0: Audie Murphy. Audie Murphy qui est née le 20 juin 1925, qui est mort le 20 juillet 1971. Une courte vie, mais une vie intense. Lui qui s'engagea adolescent après la mort de sa mère à seulement 16 ans, 17 ans. Il s'engagea dans l'armée alors qu'il mesure 1m66 pour 51 kg. Et bien oui, il a monté sur son âge évidemment. C'était un tireur d'élite qui s'est retrouvé dans l'infanterie puisque les autres corps de l'armée ne voulaient pas de lui, hein, trouvaient trop frêle. Trop maigre, trop chétif, et il a fini par faire la campagne d'Italie, la campagne de France, et il est devenu une légende, il est devenu tout simplement le soldat le plus décoré de toute l'histoire. L'un de ses faits d'armes les plus connus qui a valu la construction d'un petit monument hein, dans l'Est, tellement il a marqué la région de son empreinte. C'est la fois où il a résisté dans les environs de Colmar, tout seul, hein, à l'assaut d'une compagnie allemande. Il l'a bloqué pendant plus d'une heure, et puis ensuite il l'a contre-attaqué et tué un nombre incalculable de soldats ennemis avant de finir blessé et de s'en sortir évidemment. Et puis au sortir de la guerre, il devient une star de cinéma, alors pas une superstar mais une star. Il va tourner dans plus de 40 films, souvent en vedette hein, comme dans La Charge Victorieuse de John Huston ou Duel sans merci de Don Siegel. Il va même jouer son propre rôle dans le biopic qui lui est consacré, L'Enfer des Hommes de Jesse Hibbs, un film qui sort en 55. Et en fait, Audie Murphy, il reste aussi très important déjà parce qu'il avait une gueule d'ange, il avait un visage très juvénile qui contrastait en fait avec son, entre guillemets, parce que j'aime pas cette expression, tableau de chasse, puisqu'il a tué quand même plus de 240 soldats allemands lors des combats durant la Seconde Guerre mondiale. Et il est aussi le tout premier à avoir parlé du syndrome post-guerre. Il avoue être traumatisé et il est venu en aide à plein de soldats concernés par cette problématique du syndrome post-guerre. Donc c'était un homme passionnant et qui a fini par mourir malheureusement dans un accident d'avion lors d'un voyage d'affaires, parce que c'était aussi un homme d'affaires. Eh bien, cet homme passionnant, les éditions Bambou, dans la collection Grand Angle, lui consacre une BD qui s'appelle donc tout simplement Audie Murphy, héros de guerre. Audie Murphy, donc, qui est signé Philippe Pélez au scénario et Olivier Frazier au dessin. Olivier Frazier que l'on retrouve de suite au micro de Culture Prohibée. Tout d'abord, Olivier, je voulais revenir sur ton parcours, en fait, en vérité, puisque... Il paraît qu'enfant, tu étais passionné par les dessins animés de Walt Disney, par Tex Avery. Est-ce que tu peux nous en dire plus?
1: Quand j'étais gamin, moi, ça me fascinait l'animation du dessin comme ça. Et en fait, j'aurais voulu en faire mon métier. À la base, moi, je voulais être dessinateur pour les dessins animés, quoi, être animateur. Parce qu'il y a un côté fascinant quand t'es môme de voir des dessins qui bougent, quoi. Et je recopiais en fait des Disney. Mes parents m'achetaient à Noël des fameux livres que tous les gamins ont eu chez eux, avec les histoires de Disney plus les images, et je m'amusais à les reproduire. Puis après, un jour, je suis tombé sur Tex Avery. Alors là, c'était fabuleux ça. Il y avait l'humour en plus du dessin, quoi. Puis en plus, une espèce de truc grotesque avec de l'humour noir, et j'adorais ça, quoi. Et donc voilà, et déjà tout petit, je savais ce que je voulais faire. Et je pense que la plupart des dessinateurs sont comme moi, déjà tout petit, ils savaient ce qu'ils voulaient faire.
2: Oui, donc c'est une passion qui t'a jamais quitté. Petit, tu savais
1: dessinerais. Je pense que c'était ça, ou alors j'étais prof de dessin ou d'art plastique ou d'art graphique. Et j'ai failli l'être parce que j'ai passé le concours. Et heureusement, je l'ai loupé d'un point. Et je crois que c'était ma bonne fortune, je l'ai loupé d'un point. Donc c'était qu'il fallait que je me dirige ailleurs. Sinon, mais ça ne m'empêche pas de donner quelques cours de temps en temps dans des instituts, aussi à la fac, j'en ai donné. J'en donne à Wesom, qui est une école de 3D où ils font de l'animation 3D. Mais moi, je donne des cours autour de la bande dessinée et du récit.
2: Ah, oui, parce que ce qu'on ne dit pas, ce qu'on n'a pas dit depuis le début, c'est qu'Olivier Frazier, toi, tu es dessinateur, tu es amiénois.
1: Exactement.
2: D'ailleurs, tu as déjà même honoré la ville de nombreux dessins, de BD. Là, on est dans le cadre du festival des rendez-vous de la BD d'Amiens.
1: Exactement.
2: Et où tu es présent aussi, d'ailleurs.
1: Oui.
2: Et quel attachement, justement, tu as à ta ville?
1: En fait, moi, quand j'ai fini mes études, je suis parti à Paris. Parce que c'était l'époque où fallait être sur place, fallait être à côté des éditeurs pour pouvoir travailler. Il n'y avait pas Internet. Donc, quand tu n'as pas Internet, tu dépends de la poste pour envoyer tes dessins et tout. Donc, j'ai fait ça, c'était galère. Des fois, ils ne recevaient pas les dessins. À un moment, donné, tu te dis, il faut que je sois sur place. Puis pour trouver les jobs, il faut aller les voir directement. Quoi. Et donc, c'est ce que j'ai fait. J'ai habité plus de 10 ans à Paris pour pouvoir travailler. Et j'ai commencé ma carrière comme ça, en étant indépendant et en allant chercher le taf chez les éditeurs. Et même chez les fabricants de jeux, à l'époque c'était les jeux de rôle, donc j'ai commencé comme ça.
2: Oui, parce que tu as fait plein de choses en fait, tu as travaillé dans la publicité, le livre jeunesse, tu as fait aussi...
1: Même le livre scolaire, j'ai fait des livres scolaires, c'est-à-dire que quand les gamins achètent un livre qui est à l'école, tu as toute une partie qui est dessinée pour agrémenter les tests. Et donc j'ai travaillé plusieurs années sur des livres scolaires, chez Nathan, chez... je sais plus, Robert Laffont.
2: Tu dessinais quoi?
1: De tout. S'il fallait dessiner des formules mathématiques via un dessin, on faisait ça. Donc c'est des trucs qui étaient dessinés, tu as toute une charte graphique à respecter, avec tout un tas de dessins à faire. Donc tu bosses. T'es content, tu bosses.
2: Tu fais au moins ce que tu aimes, tu dessines.
1: Voilà, c'est ça. Voilà.
2: Et tu faisais aussi des planches pour une revue de science-fiction. C'est la science-fiction, j'ai cru comprendre que ça te passionnait.
1: Ouais, mais le truc, c'est que ce qui est fou, c'est que je dessine toujours pour cette revue et ça fait 30 ans qu'elle existe. Et on va fêter, là, au mois de juin, les 30 ans de la revue. D'accord. Et l'éditeur, c'est un copain maintenant. Et je dessine depuis le numéro 1. Et là, ça va faire je crois que c'est le 123e numéro qui sort.
2: D'accord.
1: Et depuis le début, je dessine dans cette revue. Quoi. Et c'est génial parce que tu te dis, de passionné, on est devenu professionnel tous les deux parce qu'au début, on n'était ni l'un ni l'autre professionnel. Lui, il est devenu éditeur professionnel. Et moi, j'ai fait mon métier du dessin.
2: Et cette revue, donc, on la trouve facilement?
1: Oui, ça s'appelle la revue Bifrost.
2: Ah oui, effectivement.
1: Donc voilà. Je bosse pour la revue Bifrost depuis le numéro 1. Je crois que je suis l'un des plus vieux collaborateurs de la revue.
2: Et il y a aussi le jeu vidéo, si je ne m'abuse.
1: Ouais, j'ai bossé dans le jeu vidéo. Et c'est marrant parce que j'ai bossé avec un gars qui s'appelle Nicolas Fructus, qui à l'époque dirigeait Arxel Tribe au niveau de la coordination artistique. Et maintenant, il bosse aussi pour la revue Bifrost et les éditions du Belial qui sont liées. Et c'est lui qui m'a embauché pour faire du caractère design à l'époque sur des jeux, je me souviens plus, mais il y avait plusieurs jeux, dont un jeu qui s'appelait Pompéi, donc c'était sur des jeux très historiques à l'époque. Et ça m'a appris plein de choses en fait, c'est bien. Parce que t'es obligé de travailler en équipe, à te coordonner avec les autres, c'était plutôt sympa.
2: Oui, parce que le dessinateur est quelqu'un de plutôt solitaire.
1: Ouais, on sort pas de chez nous généralement, sauf ceux qui bossent en atelier, mais même quand tu bosses en atelier, finalement t'es cloisonné dans ta tête et
2: alors il y a eu aussi la BD le Passeur des Étoiles.
1: Alors ça c'est ma première bande dessinée qui est sortie dans les années 2000, 98-2000, et c'est ma première expérience BD. Et comme à l'époque j'étais pas sûr de moi, j'ai demandé à un pote dessinateur de qu'on le fasse à quatre mains en fait. Et c'est ce qui s'est passé sur 3 tomes. Et puis au final, c'était une très bonne expérience parce que tu vois les ficelles du métier, comment ça se passe et comment faut procéder pour arriver à un album fini. Puis à l'époque, on n'avait pas d'ordi, donc on faisait la couleur à la main. Alors là, je te dis pas quoi, c'était une sacrée preuve aussi ça. Tu sais, à l'époque... on faisait des reproductions sur papier du noir et les rhodoïdes aussi sur du noir, et il fallait peindre chaque page.
2: Et l'ancrage, c'était du rotring, c'était comment?
1: Non, c'était pinceau, plume, à la tradie. Comme tous les grands de l'époque, on voulait s'initier à ça et c'est formateur, mais bon, c'est long. C'est vraiment très très long.
2: Avant qu'on aborde la BD, sur Audi Murphy et Rodger, je voulais continuer à revenir sur ce que tu as fait avant, parce que il y a deux choses qui me frappent dans ton travail, c'est que tu as beaucoup travaillé sur la question de la guerre, tu as collaboré, Femmes en résistance, Cicatrices de guerre, et puis tu as travaillé aussi sur l'explorateur Ernst Shackleton, j'espère que je le dis bien. Ouais. Voilà. Qu'est-ce qui t'intéresse là-dedans? Parce que tout ça, il y a quand même un... C'est du travail historique, je suppose que c'est pas simple d'aller chercher des sources, tout ça.
1: Bah, ce qui est, en fait, ce qui est intéressant, c'est de s'accaparer une histoire qui a déjà existé et d'en faire sa, quelque part entre guillemets, sa propre histoire. Et ce qui m'intéresse, c'est de donner vie à ces personnages qui ont eu une vie assez incroyable au final, et essayer de la retranscrire et donner une atmosphère qui donne envie d'aller observer ce qu'ils ont fait par le biais de la BD ou autre chose, parce que la BD est juste une formule pour montrer ce qu'ils ont fait. Puis après, bah, voilà, à eux d'aller voir ailleurs. Mais c'est ça qui me plaît, c'est d'essayer de donner vie à ces personnages incroyables que moi, je connais pas forcément dès le début. On propose l'histoire et après, moi, je rentre dedans. Quoi. Et là, en l'occurrence, Ernest Shackleton, au départ, c'était un projet pour en faire un film. Donc, c'était Jacques Malater, qui est un cinéaste, en fait, de documentaire, qui voulait tourner l'histoire de Ernest Shackleton, mais en décor naturel. Donc, imagine un peu il fallait aller dans les glaces et tout, reconstituer tout ça, le bateau, etc. Et il s'avérait que c'était impossible, quoi. C'était trop de budget. Soumettre ça à des acteurs dans le froid, je pense qu'il y avait un truc assez improbable. Donc, au final, ils ont décidé d'en faire une bande dessinée. Ils ont essayé de trouver un dessinateur. J'étais libre, ils ont fait appel à moi. J'ai fait des essais, ça a plu et ça a démarré comme ça. Et au départ, moi, je ne connaissais pas Ernest Shackleton. Et c'est via tout ce contexte, via Jacques Malater qui m'a présenté le personnage. Il m'a donné plein de bouquins, j'ai lu plein de bouquins. Et puis au final, tu te dis waouh, incroyable. Quoi.
2: Je sais que tu aimes beaucoup le cinéma. Tu peux nous en dire plus sur ta passion du cinéma?
1: Ma passion du cinéma, quand j'étais gamin, parce que je crois que mon père, c'est à cause de lui. Il était passionné de cinéma aussi, donc il m'a montré plein de films de l'époque. Donc des films en noir et blanc, j'ai commencé par ça, des films. Après, je pourrais pas te dire tous les titres parce que ma mémoire est un peu défaillante. Et beaucoup de westerns aussi, les John Wayne, Et c'est marrant parce que le personnage de Eddie Murphy, je connaissais pas son nom.
2: Ah ouais.
1: Je ne connaissais pas son nom. Mais quand j'ai vu sa tête, je me suis dit, mais je l'ai vu dans les films, lui. Ouais. Je l'ai vu plein de fois, en fait. Ouais, parce qu'il a joué des seconds rôles dans les westerns et même des premiers rôles. Et c'est comme ça que j'ai eu le déclic, en fait, en le voyant. Je me suis dit, en fait, oui, je le connais. Et l'amour du cinéma, je pense que c'est, en fait... comme quand j'étais petit, je voulais faire du dessin animé, et je crois que c'est la réalisation qui est intéressante. C'est quand tu te dis, tu peux faire bouger un personnage, l'emmener là où tu veux, lui faire ce que tu veux. C'est ce côté réalisation qui me plaisait beaucoup. Et dans la bande dessinée, t'es un peu réalisateur de ton histoire, en fait. Même si c'est un peu restreint, c'est en 2D. Mais tu fais un début, une fin, et à toi de savoir comment tu fais tes plans pour arriver au final à ce que tu veux. Et c'est ça qui me plaît, en fait, dans la BD.
2: Et c'est justement ce que j'allais dire. Dans tes BD, on a l'impression que les personnages sont en mouvement. Il y a un style très dynamique.
1: Je pense que c'est le cinéma. Hein. C'est l'amour du cinéma qui me fait faire ça. Quoi. C'est que j'ai envie que ça bouge. Hein. Et je suis frustré que ça bouge pas, je fais en sorte qu'on comprenne que ça bouge, quoi. Donc les étapes entre tu te fais l'idée du mouvement entre chaque case. Donc les positions de personnages, pour moi, sont assez importantes.
2: Ouais, il y a ça, il y a une idée d'ellipse entre les cases, et parfois même sur la même ligne de strip. Si on va parler, je connais pas les termes techniques.
1: Oui, c'est ça.
2: On va avoir un plan large et puis tac tac des petites cases, et ça va donner un rythme.
1: C'est ça. Pour ça, j'aime beaucoup aussi le comics américain qui est vachement dynamique et je lisais beaucoup de comics à l'époque aussi, et fatalement ça m'a influencé aussi dans la perception de l'image, quoi. Et le cinéma, tout s'accumulait dans ma tête, fait que quand t'es frustré que tu voudrais faire du film, t'essayes de graphiquement te donner cette réalité.
2: Et Olivier Frazier, donc on est ensemble pour parler de Héros de guerre, Eddie Murphy, qui est paru chez Bambou Édition dans la collection Grand Angle, C'est pas foutu, tu peux encore faire de l'animation, je veux dire, qui sait, c'est une opportunité qui se présentera peut-être.
1: Peut-être, je sais pas, après, moi j'ai aucune technicité, donc quand t'as pas de formation, c'est compliqué. Mais collaborer un film pour faire du décor, faire du caractère design, pourquoi pas, oui, ça pourrait être sympa.
2: Parce que l'expérience du jeu vidéo quand même,
1: tout est un peu lié. Mais après, de là à en faire un gros truc, une réalisation, c'est autre chose. Hein. Je suis un peu vieux quand même.
2: Tu disais à l'instant, oui, Audie Murphy, donc sa tête te disait vaguement quelque chose. Quand tu as commencé à travailler sur la BD, donc tu l'avais certainement rencontré enfant sans le,
1: ouais, c'est
2: dans,
1: ça,
2: dans
1: ouais.
2: des films.
1: C'est ça, ouais. En fait, ouais, sa bouille m'a parlé tout de suite, en fait, parce que Philippe Pélez me dit. Écoute, voilà, je vais te proposer le projet Audie Murphy, c'est un héros de guerre, c'est un américain, un soldat. Puis il a été acteur à Hollywood. Je lui dis, bon, acteur à Hollywood, je dois connaître, parce que moi, j'ai quand même regardé énormément de films de Fred Astaire, plein de choses, tu vois. J'aimais tous ces films-là, quoi. Et donc, forcément, quand il m'a envoyé les photos, j'ai fait, bah ouais, je le connais, en fait. Puis c'était plus simple, après, de s'accaparer sa tête quand tu connais le personnage.
2: Et justement, en dessiner, parce qu'il a une tête vachement juvénile,
1: ouais.
2: C'est que, comment on fait pour le différencier des autres, pour lui donner une personnalité?
1: En fait, ouais, j'ai essayé de lui donner cette bouille un peu ronde, avec son nez un peu rond, pour le caractériser comme ça, quoi, qu'il est un peu différent des autres. Puis il était petit aussi, malin. Donc, tout de suite, je me suis dit, voilà, faut qu'on... C'est pas un enfant, mais presque.
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2: Bon, Audie Murphy, je vais le rappeler quand même pour nos auditrices et auditeurs. Alors, moi, je suis assez passionné par cette personnalité parce que c'est une vie qui est complètement hors norme. Quand j'ai su qu'il y avait la BD, j'étais très enthousiaste, on m'a pu en témoigner. J'étais vraiment fin fou. Et donc, parce qu'avant d'être acteur, donc il a été un soldat, le soldat le plus décoré de l'histoire, quand même, soldat américain le plus décoré. Là, je reviens de l'Est, où il y a un monument qui lui est consacré. Les mecs ont même monté sur place un financement participatif pour que le monument consacré à Audie Murphy soit intégré à un parcours d'histoire, un parcours historique. Ah ouais, là-bas, il est. Là-bas, on se rappelle
1: de lui. Il est adulé, quoi.
2: Ah, il est adulé. Campagne d'Italie, campagne de France, 1m66. Ouais, un tout petit bonhomme, malin, comme tu disais. Bon,
1: on lui a. C'est peut-être ça qui l'a sauvé, au final. Parce que, comme il était petit, il pouvait se cacher, il pouvait vite passer entre les balles, peut-être, j'en sais rien. Mais bon, après la guerre, c'est aussi beaucoup de chance.
2: Et on lui attribue quand même la mort de 241 soldats ennemis, ce qui est énorme.
1: Ah ouais,
2: énorme. Et puis après, c'est quand même un parcours assez incroyable parce que c'est quand même, je pense, un des rares. Alors, il a fait plein de films sympas dont nous, on a déjà parlé dans l'émission. Il était dans La Charge victorieuse de John Huston, Un Américain bien tranquille de Mankiewicz. Il était le rôle phare, le premier rôle de l'excellent Une balle signée X de Jack Arnold, qui est un petit classique du western de série B. Et puis surtout, chose assez rare, il y a Jesse Ibs qui lui a consacré un biopic de son vivant et il a interprété son propre rôle.
1: Ouais, c'est ça.
2: L'Enfer des Hommes. Est-ce que toi, tu t'es replongé là-dedans?
1: Je l'ai regardé. Ouais. Je l'ai regardé, mais c'est marrant parce que. Ça reste ancré dans une époque. Et c'est. En fait, ça manque de réalisme tout en étant réel. C'est bizarre cette espèce de dualité. C'est-à-dire que c'est un peu surjoué, c'est un peu trop propre, c'est un peu tout ça, quoi. Qui fait que, bon, voilà, je pense que c'était le Hollywood des années 50. Et du coup, ça m'a aidé pour sa figure, en fait, tout simplement, ses postures. Mais pas pour le caractère guerre, c'est-à-dire la dureté, le côté sale, le côté peur aussi, que t'as pas dans ce film-là. C'est trop surjoué, en fait. Il y a un moment donné, je me souviens plus, t'as un de ses potes qui se prend une balle, et en fait... Il tombe, mais quelques secondes après, quoi. C'est-à-dire qu'il y a une espèce de truc où c'est pas réel. Tu te dis, c'est bizarre.
2: Oui, ce qui est étonnant, parce que lui, ouais. Il l'a vécu, quoi.
1: Ouais, il l'a vécu, alors. En fait, il joue son propre rôle, mais il le joue mal, en fait, je trouve. Tu vois, c'est pas... Il y a un côté... il était pas comme ça, je suis sûr qu'il était pas comme ça, quoi. Il devait être mais vraiment tremblotant, il devait être apeuré. Quand tu vis la guerre, t'es... Je pense que ça te prend aux tripes, quoi. Ça doit être un truc furieux, quoi. Et ce qui est fou, c'est que, voilà, t'as plein de jeunes de notre époque qui vivent ça, quoi, dans les pays qui sont à côté de chez nous. Hein. Mm. Donc c'est d'actualité sans l'être, quoi.
2: D'ailleurs, ce que tu dis, alors, c'est juste, en plus pour lui, Audie Murphy, c'est lui, à ma connaissance, les historiens considèrent que c'est le premier à avoir abordé le syndrome post-guerre, en fait.
1: Ouais, ouais.
2: C'est le premier qu'on a parlé.
1: Exactement, il a l'origine de ça.
2: Et il disait qu'il était, lui, complètement pourchassé par les fantômes des gens qu'il avait tués. Et, ouais, et qu'il venait en aide, d'ailleurs, à d'anciens combattants lui-même. Ouais, ouais. Donc c'est vraiment quelqu'un qui a été traumatisé par la guerre. C'est vrai, ouais, que c'est pas quelque chose qui ressort dans le film, mais...
1: Non, non, non, non. Bah ouais, surtout que comme il l'a fait après, tu te dis, ouais, on devrait ressentir ça, mais finalement, on le ressent pas. Puisque bon, il joue son rôle d'acteur. Puis...
2: Ouais, après c'était un entrepreneur. D'ailleurs, il meurt dans un voyage d'affaires, ouais, bêtement, ouais, jeune. C'est... En plus, ouais, c'est destiné tragique que tu mets à la fin de la BD. Là, il y a la petite case. Okay. Mais c'est marrant d'ailleurs parce que tu, avec Philippe Pélaez, alors, je sais pas comment vous avez travaillé sur le choix des événements que vous relatez, parce que vous vous concentrez en fin de compte sur une période assez courte et même pas. Et puis même pas, ces campagnes sont pas détaillées, tout ça, on,
1: ouais,
2: est vraiment...
1: En fait, c'est Philippe qui a choisi d'orienter son scénario comme ça. Je pense qu'il voulait, être assez proche de la réalité, mais en donnant des événements très, très pointus sur son histoire et assez choisis. Sinon, ouais, tu es obligé d'en faire 3 ou 4 albums. Enfin, c'est pas possible parce que c'est tellement intense, c'est tellement de choses. Donc, ouais, du début à la fin, fallait choisir les instants, assez particuliers de sa vie.
2: Après, on en a parlé tout à l'heure, mais des cadres, tout ça, une grande variété de cadres et tout ça. Mais je vois aussi, moi, un gros travail sur les couleurs, parce qu'en fin de compte, c'est pas du tout naturaliste. C'est-à-dire le travail avec Raphaël Beaudoin,
1: ouais.
2: Comment vous avez travaillé ces teintes qui sont globalement assez sombres, on est dans le marron, dans le vert, ça sent la terre,
1: C'est ce que je voulais, moi. En fait, au départ, je voulais faire mes couleurs, mais ça fait quelques années que j'en fais plus, parce que ça demande beaucoup de travail, en plus du dessin. Et donc, je voulais trouver un coloriste qui fasse quelque chose d'assez sobre, mais justement qui aille dans un sens où... ni pas au graphisme ni au dessin, donner de la surenchère de couleurs. Moi, je voulais pas ça. Et donc, l'éditeur m'a dit, écoute, j'ai quelqu'un sous le coude, c'est un jeune coloriste, franchement, tu vas voir, il est super bon. Donc, je lui envoie 2 pages, il me les renvoie, mais la journée même, hein, c'est-à-dire quelques heures après. Il avait fait juste des jus de couleurs, mais super rapides, et je me dis, waouh, je me prends une claque. Parce qu'il avait tout de suite compris ce qu'il fallait. C'est-à-dire que, en fait, il met en avant l'ambiance plus que le décor ou les personnages à mettre en avant. C'est juste l'ambiance. Il y a certaines pages, je ne sais pas si tu t'en souviens, où tu as une prédominance bleue et tu as simplement 2 personnages en rouge, tout simplement. Et là, tu sens une espèce de truc avec ces 2 couleurs qui font ressortir les personnages et c'est tellement intense, tu sens une espèce de gravité, une peur, quoi. Et c'est exactement ce qu'il fallait, c'est-à-dire une couleur sobre. Et comme moi j'ai un graphisme assez prononcé, il y a beaucoup de noir, il fallait justement doser très très peu les couleurs.
2: C'est pas un gros album, c'est une BD qui est assez courte, tout ça.
1: 64.
2: Et c'est très dense, en fait, ça se lit pas d'une traite. Alors je trouve que c'est... il y a beaucoup de rythme et tout. Ouais. Mais que l'histoire est tellement forte, en fait, que du coup, on le lit par étapes.
1: D'accord.
2: Je sais pas ce que tu en penses, toi.
1: Ouais, mais moi,
2: c'est parce que cette ambiance-là que tu décris, là, on la ressent en tant que lecteur.
1: Sur les lectures, pas vraiment, quoi. À part quelques amis, des choses comme ça. Mais c'est intéressant ce que tu dis. Ça veut dire que graphiquement, ça veut dire que c'est intense. Ça veut dire que les gens peuvent recevoir ça comme quelque chose de...
2: C'est un petit côté épuisant, en fait. Ouais. Parce que... on ressent le truc. Il y a toute la partie sur la jeunesse, parce qu'on sent qu'il a eu une jeunesse, une jeunesse horrible, avec sa mère qui est décédée jeune, son père qui les a laissés tomber, et tout ça. Jusque là, ça va. Et après, dès qu'il part au combat, moi, je fais des pauses dans la lecture, parce qu'après, je trouve qu'il y a des différentes étapes, parce qu'en plus, le personnage, il a des étapes. C'est-à-dire que le personnage, au début, il a un côté naïf, tout ça, il ment un peu, il veut se faire incorporer, il veut y aller. Et une fois qu'il y est, il y a même des moments où il a un peu d'ambiguïté dans le personnage. Ouais, oui, et il y a des césures un peu dans les évolutions de son caractère.
1: Même graphiquement, moi, je au début de l'album, c'est doux, le trait est doux, il est un peu ligne claire. Il est, et je voulais quelque chose d'apaisant. Et dès lors qu'il est sur le front, là, mon trait est un peu plus chargé, il y a un peu plus de noir. Je voulais qu'on sente une espèce d'oppression, même graphique, quoi. Donc c'est pour ça que le choix de, d'avoir ce côté un peu dur du trait allié à la couleur qui est pareil, assez soft mais très sombre, donne cette, cette ambiance que je voulais.
2: Et il y a un côté aussi Milton Caniff, je sais pas si c'est...
1: Ah
2: c'est...
1: oui, oui, on me l'a beaucoup dit ça aussi.
2: Ouais, dans les tronches, dans les dessins.
1: Ouais, ouais,
2: dans
1: bah
2: les...
1: c'est peut-être mon influence américaine.
2: Ouais. Ouais.
1: Mon influence américaine qui est un peu de ce côté-là.
2: Alors, après tu le disais tout à l'heure, et je terminerai là-dessus, je te poserai quand même la question traditionnelle de tes projets en cours, voilà, mais effectivement, toute cette série, là, Héros de guerre, elle met en avant, en fait, c'est pas des héros, ces gens-là, c'est des gens qui se retrouvent pris dans la guerre et qui deviennent...
1: héros comme, par la force des choses.
2: Exactement, et tu faisais un comparatif entre la situation, malheureusement, qu'on vit aujourd'hui, qui est une période compliquée pour tous. Et est-ce que toi, tu te verrais illustrer, par exemple, une BD qui parlerait de la situation, pourquoi pas, de ce qui se passe en Ukraine, pourquoi pas, de ce qui se passe en Palestine?
1: Je pense que ça pourrait m'intéresser. Parce que t'as une violence qui est incroyable, parce que, en fait, c'est des guerres maintenant qui sont pas terriennes. En fait, c'est tout aérien. Et en fait, tu joues sur la peur des gens qui peuvent recevoir quelque chose du ciel en quelques secondes. Pas. Et ça, c'est terrible, en fait. Et tu as toute cette pression du quotidien, de ces gens qui vivent ça. Mais je pense que ça doit être terrible. Et j'imagine même pas. Tu te balades dans la rue et tu vois des choses voler. Tu sais pas si c'est pour toi ou pas. Quoi. Et ouais, je pense que ouais, ce genre de choses, ça doit être... Bon, après, voilà, en BD, tu essaies de faire passer des émotions. Après, à toi de trouver comment les passer quand tu vis ce genre de choses. Et ouais, c'est ce qui est intéressant, c'est pour faire passer l'émotion.
2: Et toi, tu serais pas tenté par l'idée de faire un scénario perso où tu préfères travailler avec des scénaristes?
1: Bah ouais, le truc, c'est que comme tu le sais, les dessinateurs, ils bossent seuls. Donc si je commence à écrire mes histoires, je vais être encore plus seul. Donc déjà, ça va être un peu terrible. Déjà que je sors pas beaucoup. Non, c'est bien. Je pense que c'est bien d'échanger avec des gens. Et ça me force aussi à aller dans des choses que je sais pas forcément faire. Parce que je pense que quand tu es ton propre scénariste, t'as peut-être une protection qui fait que tu vas vers ce que tu sais faire. Et du coup, tu restes dans des choses faciles. Et d'aller de tendre la main à des scénaristes en disant « Vas-y, montre-moi ce que tu veux », bah ils poussent en dehors de tes clous, et c'est pas plus mal, en fait.
2: J'ai mon collègue qui voulait poser une question, mais comme on est sur les scénarios, je vais quand même poser la question qui suit, parce que comment tu bosses justement, comment t'as bossé là avec Philippe Pelaez sur le scénario? Est-ce que lui, parce que je sais qu'il y a des scénaristes qui storyboardent un peu tout ça.
1: Non, lui non. Non, lui, il te fournit le scénar écrit, c'est-à-dire de la planche 1 à la planche finale. Donc tout est écrit. Et après, moi, je lui propose des mises en scène. C'est-à-dire que, et ce qui est vraiment bien avec Philippe, c'est que, en fait, il m'a dit, écoute, je sais pas comment tu fais, j'ai l'impression que t'es dans ma tête. Donc en fait, je pense qu'il décrit tellement bien les scènes, il est tellement pertinent, que pour moi c'était facile de mettre en scène ce qu'il avait écrit. C'est-à-dire que j'ai vu tout de suite ce qu'il voulait. Et moi, avec mes références de cinéma qu'a aussi Philippe, on était un peu sur le même, voilà, sur la même vision de la mise en page et de la mise en scène.
4: D'accord. Alors, Olivier Frazier, entre des projets sur Ernest Shackleton ou Eddie Murphy, qu'est-ce qui est le plus excitant dans le processus de création? La recherche de documents ou la mise en scène de ces documents trouvés pour mettre en image?
1: Ah, moi, c'est le storyboard, la mise en scène. Moi, j'adore ça. C'est-à-dire que si je pouvais faire que de la mise en scène, et délégué sur, comme on fait aux États-Unis, c'est-à-dire que tu as des encreurs, c'est-à-dire que tu as celui qui va mettre en scène, puis après il donne les dessins à finaliser un encreur, puis après tu as un coloriste. Moi j'adorerais ça. C'est-à-dire que toute cette partie en fait de travail en amont, de recherche de plans, de recherche de personnages en mouvement, de position de caméra, de décor, tout ça, moi j'adore ça.
2: Du coup là pour l'album, tu as été recherché... des paysages précis, de la photo, des choses où tu...
1: Ouais, j'ai été, je me suis documenté sur plein de choses, sur des films, sur ce qu'il y a sur Internet, sur, bien sûr. Pareil, bah, quand je dessine un char, je suis obligé d'aller voir comment il est, même si mon idée n'est pas de dessiner chaque boulon, je m'en fous, c'est pas... Il faut que ça ressemble à un char de l'époque. Et ce qui m'intéresse, c'est de lui donner une vie à ce char, et une espèce de grain, de vie, et que ça soit percutant. Il y en a, ils vont dessiner tout au détail près. Je crois que ça n'a pas d'importance quand tu fais une histoire. Ce qui donne, c'est l'émotion que tu vas en donner par rapport à ton graphisme.
2: Alors, bon, question un peu traditionnelle, mais quand on termine un entretien, mais est-ce que tu as des choses en préparation ?
1: Ah ouais, je suis sur un album encore.
2: Ouais.
1: Bah ouais, fatalement, quand on en finit un, t'es obligé d'enchaîner parce que c'est notre taf et si tu fais pas un livre, bah voilà, t'as pas de salaire. Donc il faut travailler. Et là, j'ai la chance de retravailler avec Philippe Pélaez sur un nouvel album qui sera encore chez Grand Angle. Et là, c'est encore quelque chose d'historique, mais qui a rien à voir. On travaille sur le dernier homme qui a marché sur la Lune, donc voilà, sur les astronautes de l'époque, sur Apollo 17, et tout ce qui était la construction de cette épopée spatiale de l'époque. Donc je suis plongé dans l'époque des années 60-50, avec les vieilles bagnoles, avec les vieux bars de l'époque.
2: Gros défi aussi, du coup.
1: Ouais, à l'américaine. Donc ça me plaît beaucoup. Donc et puis je dessine du vaisseau spatial. Je reviens à mes premiers amours avec le passeur des étoiles, où c'était de la science-fiction et les vaisseaux spatiaux. Donc ouais, ça me plaît bien.
2: D'accord.
1: J'ai déjà fait une vingtaine de pages et ça devrait sortir début de l'année prochaine.
2: Ah oui, c'est bien engagé.
1: Ouais,
2: quand
1: ouais.
2: Même.
1: Ouais.
2: Et t'en parlais un petit peu à l'instant, t'as terminé là-dessus peut-être, mais parce qu'on sait que c'est un secteur, c'est un sujet qui est un peu plus abordé aujourd'hui. Mais effectivement, l'illustration, la bande dessinée, c'est un secteur où c'est pas simple pour les auteurs.
1: Non, loin de là, c'est de plus en plus compliqué. Parce que y a trop de livres, en fait. Il y a trop de livres qui sortent. Bah, je crois que cette année, c'est l'année dernière, il y a eu 8000 sorties dans l'année. Donc c'est monstrueux. C'est-à-dire que quand tu sors un livre, fatalement, le libraire, il n'a pas de place pour le mettre en avant. Alors si il le trouve bien, il va le mettre en avant. Mais comme il en reçoit quasiment tout le temps, il va rester quoi, une semaine, 15 jours, on va dire, visible, vraiment. Puis après, il va être au fond de la boutique, puis après il va être rangé et renvoyé à l'éditeur. Donc, en fait, tu travailles un an sur un livre pour qu'il soit visible, 15 jours, 3 semaines, pas plus. Donc c'est hyper compliqué de toucher les gens quand tu as un livre qui reste aussi peu de temps dans une librairie.
2: Alors, Audi Murphy, je l'ai vu vraiment mis en avant dans un paquet de librairies.
1: Ça c'est bien. Puis bon, comme on fait des festivals comme ce week-end, ça permet aussi de montrer le livre. Et c'est pour ça qu'on se déplace. Hein. La plupart en festival, c'est pour montrer les livres et montrer ce qu'on fait.
2: Et rencontrer les lecteurs.
1: Hein, exactement.
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0: L'entretien qui a été réalisé avec Olivier Frazier l'a été grâce à la complicité de l'équipe de Bulle en Stock, mais aussi des rendez-vous de la BD d'Amiens 2026.
3: Après un vrai héros de guerre, donc après Audi Murphy, qui est mis à l'honneur dans cette bande dessinée publiée dans la collection Grand Temps chez Bambou Édition, on va parler alors là d'une guerre un peu plus fictive avec notre ami Damien, de nos guerres secrètes de Chip Zdarsky et Valerio Chiti paru chez Panini Comics, qui est une aventure alors toute récente de Captain America, parce que c'est une aventure de 2025.
5: Et tu n'as pas idée, Jérôme, à quel point elle est récente, cette aventure. En fait, à l'origine, j'ai hésité de parler à nouveau de Wonder Woman absolue, mais je l'avais déjà évoqué dans mon top de l'année dernière, et je me suis dit que j'allais plutôt parler d'un autre univers, parce que DC, ils ont remanié un peu leur univers, et il y a quelqu'un d'autre qui est en train de remanier son univers, c'est Marvel. Ils avaient réédité les Ultimates, et ce qu'ils font, c'est qu'ils sont un peu en train de refaire une table rase de leur univers, et pour ça, ils ont besoin de faire face à l'un des problèmes les plus importants chez Marvel quand ils refont leur univers, c'est la temporalité. En fait, le problème, c'est qu'ils ont des personnages qui sont liés à des moments de l'histoire. On a Steve Rogers, qui est le premier Captain America, qui apparaît durant la Seconde Guerre mondiale. Lui, généralement, c'est pas un problème. On le met dans de la glace et on le ressort un peu plus tard. On a Magneto, où ça devient un peu plus compliqué, parce qu'on a besoin d'avoir son histoire dans les camps de concentration. Mais pareil, on lui fait chasser les nazis un peu plus longtemps et on le ramène. Il y en a d'autres où le problème, il se pose vraiment. Par exemple, Punisher, qui à l'origine a été lié à beaucoup de guerres. On a eu la guerre du Vietnam, on a eu avant la guerre de Corée, après... Maintenant, on le lit plus aux guerres en Afghanistan. Et le truc, c'est qu'en l'absence de Captain, on met en place de nouveaux Captain America pour le remplacer, parfois extrêmement secrets, comme Isaiah Bradley, qui fait partie maintenant dans l'histoire actuelle d'un des nouveaux premiers Captain America, qui est le premier Captain America noir. Bucky, qui a pris durant un temps le costume. John Walker, William Burnside, qui était un peu le Captain America des années paranoïa entre l'URSS et les États-Unis. Et là, en fait, on est un peu dans cette longue ligne de en attendant que Captain revient, il nous faut de nouveaux personnages. Alors, je rappelle que à l'origine, le personnage de Captain America est créé par Jack Kirby et Joe Simon. Et le principe est très simple, il y a un nazi, on va aller le déloger de là où il se trouve. Chip Zdarsky, lui, sous la main, il n'a pas de nazi actuellement, même si je pense qu'il aurait pu prendre plusieurs exemples. Il prend le relais ici après avoir modernisé la mythologie de Batman. Il avait fait un excellent travail. La particularité, c'est que Batman, il a dû modifier la mythologie à l'intérieur de Gotham. Là, pour Captain America, il a beaucoup plus les bras libres. Vu qu'on doit attendre Captain America, qu'il est congé dans la glace, pour les années 2000, il va falloir un nouveau Captain. Et ce nouveau Captain, ça va être David Colton. Et David Colton, il y a une raison pour laquelle il s'est engagé et que par chance, il est devenu Captain America, c'est que David Colton, dans sa jeunesse, il se trouve dans un lieu très précis. Il se trouve très précisément à Manhattan et il se trouve à Manhattan le 11 septembre, alors qu'il a tout juste 9 ans. En voyant son impuissance face à cet événement, il décide de s'engager dans l'armée, parce que même s'il est rempli de vengeance, il est certain de pouvoir essayer de faire le bien. Colton, ça va être le Captain America qui va en fait faire face à la désillusion des États-Unis, parce que ça va être du coup le Captain America qui va être envoyé en Irak et en Afghanistan pour faire tomber notamment Saddam Hussein. Sauf qu'à l'époque de Captain America, en fait, c'est assez simple, entre guillemets, c'est-à-dire que dans l'idée, si on arrive à battre Hitler, on arrive à mettre fin au nazisme. La particularité, c'est que c'est un peu plus compliqué. Alors, le problème de David Colton, finalement, c'est que contrairement à Captain America, où il semblait qu'il suffisait juste de vaincre Hitler pour mettre fin au nazisme, lui, il se retrouve face à quelque chose qu'il va constater, c'est qu'il ne suffit pas de faire tomber Saddam Hussein pour retrouver la paix. Il y a un truc qui est très intéressant, c'est que quand il arrive en Irak, il explique aux gens qui sont là pour les aider, qui sont là pour eux, il y a quelqu'un qui lui répond qu'au final, ils sont comme l'URSS, et justement au moment où ils vont quitter l'Irak pour l'Afghanistan, on revoit un tank de l'URSS, parce que l'URSS avait débarqué pour pas avec toute son armée, mais avait débarqué dans la région pour soutenir le pays et finalement avait fini par fuir, parce que en fait c'est un peu l'équivalent du Vietnam pour les soviétiques à l'époque. Et ce qui se passe, c'est qu'à l'intérieur du comics, il y a une mission qui est très simple. Les deux capitaines sont mobilisés parce qu'il y a une ambassade dans le pays de Doom, qui est un méchant des comics si vous connaissez. Cette ambassade a été attaquée, on a besoin d'aller libérer cette ambassade, du coup on envoie les deux captains, et le Captain America qui est joué par Steve Rogers retire sa tenue habituelle pour une tenue plus sombre, et David Colton a sa tenue par contre de Captain America lorsqu'il faisait les interventions au Moyen-Orient. Et c'est deux visions des États-Unis qui s'opposent, parce qu'on a Steve Rogers qui est vu comme l'idéal américain, mais l'idéal américain des années 50, on a une justice qui est très simple, et Colton qui sait que faire le bien entre guillemets, c'est pas juste être gentil, parfois il faut se salir les mains, parfois il faut tuer. Et c'est une opposition qui va aller jusqu'au bout, même face à Doom, qui considère que Captain en fait est dépassé. C'est quelque chose que tout le monde lui dit, c'est qu'il ne représente plus du tout les États-Unis. Captain se met toujours en place en disant qu'il ne représente pas les États-Unis, mais qu'il représente les Américains et si possible ceux qui font le bien autant qu'ils peuvent. L'entièreté du comics est magnifiée par les dessins de Valerio Chiti, qui nous fait des pages mais qui sont magnifiques. C'est lui qui m'a donné envie de le lire, déjà avec sa page sur le 11 septembre, sa page avec la statue de Saddam Hussein qui tombe alors qu'on a le bouclier de Captain America juste à côté, et très souvent il s'arrête pour nous faire des pages entières qui sont très très belles et qui mettent en avant soit le côté tragique d'un Captain, soit le côté héroïque de l'autre. En terminant là, je peux dire que j'étais impressionné et très excité sur la suite, surtout qu'en l'absence de Captain America, dans cette chronologie là tous les pays ont essayé de développer leur Captain America. Et dans les prochains comics, vu qu'ici nous avons affaire au tome 1, on verra émerger Captain France. Donc si vous avez envie de vous replonger dans un Captain America où l'idéologie s'affronte à coups de mots, mais aussi à coups de poing, je vous conseille ce Captain America top 1. 1, notre guerre secrète de Chips Darsky et Valerio Chiti, publié chez Panini Comics.
6: Sur les traces de mon passé est une BD éditée en auto-édition. Noura Chamia Zoro est une jeune femme d'origine centrafricaine et qui est à l'initiative de sa propre maison d'édition sans trop caricaturer. Elle est l'autrice du scénario et Florent Kassai, dont nous avons déjà évoqué deux BD éditées à l'Armatan BD, en est le dessinateur. Nous avons déjà évoqué la situation politique de la Centrafrique à travers les deux BD de Florent Kassai, Moi, Anti-Balaka et Destination Tchad. La BD de Noura Chamia Zoro parle de l'impact du conflit sur la population, en particulier du comportement des soldats avec la population à travers une histoire d'amour et les conséquences que cela entraîne. Dans ce récit, elle parle aussi du poids du regard des autres et de la

0: un événement qui s'est déroulé en République centrafricaine, qui est peu documenté. J'ai abordé dans ce volume 1 le coup d'État manqué du 28 mai 2001 qui s'est déroulé à Bangui. Ce coup d'État a eu beaucoup d'impact sur la cohésion sociale, mais aussi dans le rapport avec l'armée, le rapport de confiance. Il y a des familles qui ont fait les frais des répercussions de ce coup d'État, parce que ce coup d'État très vite a été perçu du fait des personnes qui l'ont investigué, qui l'ont commis. On est parti dans, enfin, ça a été interprété comme quelque chose d'ethnique, un dérèglement de compte ethnique, parce que les poutistes étaient majoritairement issus de la même ethnie, de la même communauté que l'ancien président André Kolingba, qui était Yakoma. Donc il y a eu des répercussions sur ces familles Yakoma. Beaucoup de ces familles aujourd'hui continuent à porter les séquelles, porter cette mémoire-là de ce tragique événement. Moi, j'en suis issue aussi de cette ethnie, à moitié du côté de mon père et de ma grand-mère. Donc, je savais que cet événement avait existé. Mon grand-père était d'ailleurs un proche de André Kolingba, qui est le président qui a précédé Ange-Félix Patassé, qui était là au moment de ce coup d'État. Donc, il y avait aussi ce besoin-là de partager aussi cette mémoire familiale, le besoin aussi d'informer, le besoin de sensibiliser et de raconter. Mais au-delà du coup d'État manqué, le livre parle surtout de l'amour que le personnage principal, Volotegba, et sa grand-mère entretiennent. Il y a vraiment ce rapport-là à la famille, au lien transgénérationnel, à la nécessité de transmettre et de préserver. Et c'est ça, en fait, que je voulais mettre en avant à travers ce livre, la nécessité de préserver à travers l'héritage, à travers le lien entre les grands-parents.
1: Pourquoi avoir choisi le format bande dessinée et non pas un format roman ou nouvelle ?
0: La version roman existe. Elle est en cours d'écriture. Alors, pour ce qui est du choix du format, j'ai souhaité le rendre le plus accessible possible. Un roman, ça prend du temps à écrire et on n'est jamais totalement satisfait. C'est véritablement une sorte de quête. Ça prend du temps de l'aboutir. Et j'avais commencé à écrire ce roman-là. De base, il ne s'intitulait même pas Sur les traces de mon passé. Il s'intitulait Kotazo. Kotazo, ça veut dire grande personne. On le traduit comme personne influente. C'est comme ça qu'on appelle en République centrafricaine des personnes influentes qui ont du pouvoir, qui sont importantes. On dit que ce sont des Kotazo. Mais vu que j'avais déjà une bonne base et que j'en étais déjà au cinquième chapitre, je me suis dit que j'allais quand même utiliser tout ce qui avait été écrit et en faire une bande dessinée parce que c'était assez suffisant pour concrétiser dans le cadre d'un projet de roman graphique. Et j'ai pris contact avec l'illustrateur Florent Cassaille afin qu'on puisse voir ensemble s'il était possible de faire ou non avec ce que j'avais déjà commencé à écrire. Et j'ai l'intention de publier un jour ce roman. J'attends de le faire mûrir et de mûrir avec lui afin de réussir à l'aboutir un jour.
1: Alors pourquoi avoir choisi Florent Cassaille, par exemple ?
0: Alors, Florent Cassaille, c'est le frère de Didier Cassaille. Ces auteurs, je les connaissais parce que dans le cadre de mon blog, je mettais en avant des initiatives centrafricaines et notamment aussi des auteurs et des personnes

0: public engagé. Et donc, je connaissais Didier Kassai et je suis fan de son travail. Par la suite, Florent Kassai avec son livre Destination le Tchad et Moi anti-Balaka. Et j'ai tout de suite aimé son univers. Il est dans la même démarche que moi, je l'ai rencontré. On est devenus amis et aujourd'hui partenaire de travail. Mais il a lui aussi ce désir-là de sensibiliser, de préserver les mémoires à son travail. Le travail de mémoire est très présent. C'est pour ces raisons-là que j'ai souhaité travailler avec lui, parce que ce que moi je souhaitais produire, lorsque je lui en ai parlé, c'était une évidence que c'était utile. Il a tout de suite saisi l'utilité publique de ce travail-là, parce que lui-même, il est aligné avec ce besoin, cette nécessité et ce désir de sensibiliser.
1: Comme vous le savez, puisque je vous avais parlé du premier volume avec un enthousiasme non fin, l'une des belles surprises de ces dernières années pour moi, c'est la BD Chine Zéro. Chine Zéro, signée Guillaume Saint-Gelin au dessin et Mathieu Bablé au scénario. Le premier volume, bon, je vous en avais parlé, c'était paru en janvier 2025. Alors je ne suis pas le seul à aimer, hein, visiblement, parce qu'il y a eu 42 000 exemplaires vendus. C'est un vrai, vrai carton, cette BD. Et c'est une BD, mon cher Damien, toi je sais que tu aimes bien aussi, avant que je parle du volume 2, qui nous parle des Super Sentai sous un aspect plus original, on va dire en phase avec la société actuelle.
2: C'est la grande force de Barbet, c'est de créer des univers qui sont très spéciaux, et ici c'est également le cas. C'est intéressant que tu en parles comme BD, parce que le format qui est adapté, c'est un peu plus un format manga à mes yeux. On retrouve les Super Sentai, on retrouve des Kaiju, sauf qu'on est à la fin d'une époque rêvée. Ici, on n'a plus besoin de héros pour aller combattre des monstres titanesques. Ici, ce qu'on a, c'est une société qui s'est tournée autour des héros et qui l'a littéralement ubérisé, où dès que vous avez besoin d'un petit service, quelqu'un pour porter vos sacs, quelqu'un pour éventuellement faire de la surveillance devant votre boîte de nuit, vous pouvez en commander un. Du coup, on est dans une période qui est très particulière, d'autant plus qu'on a affaire à des jeunes zéros qui vont être présents. On va retrouver toute une équipe colorée, un peu comme les Power Rangers, bien évidemment, le bleu, le rouge, le rose. Ce qui est intéressant, c'est que les différentes personnalités sont tous un peu à part. Je vais pas vous faire toutes les personnalités, mais juste, par exemple, on a le personnage de Rose, qui a la particularité d'avoir une grand-mère qui, elle, a été là à l'époque d'or, qui pouvait s'agrandir, aller combattre les cailloux, et qui, elle, rêve d'une justice dont on a besoin partout et qui est urgente. Et un des protagonistes, qui est le personnage principal, qui est le perso rouge, qui est vraiment très qui est le perso vert et qui est très particulier, parce que lui, il avait d'autres rêves en tête, mais vu qu'il est amoureux de bleu, il a décidé de rejoindre ce groupe. Et tout son comportement est assez particulier. Est-ce une question de l'innocence de la jeunesse? Est-ce à cause de l'amour? Ou est-ce le début d'un personnage problématique? Je ne sais pas, mais vu que tu as posé tes yeux sur le 2, Jérôme, tu vas pouvoir commencer à peut-être répondre à certaines questions.
1: J'ai fait plus que poser mes yeux, je l'ai lu avec attention et j'ai pris mon pied. Donc mais évidemment c'est toujours une création du label 619, hein, qui est édité par Rue de Sèvres. Et on retrouve effectivement notre groupe de Sentai. Alors Warren est devenu une star en fait, après son acte héroïque du volume 1. Il passe en fait désormais le plus clair de son temps à servir la communication très calibrée de Sentai Corp, hein, dont la boss d'ailleurs, Sentai Corp, Camille, est le plan cul de Satoshi. Vous me suivez, hein, si vous connaissez un peu les personnages. Et Warren, il est toujours red dingue d'Héloïse, tu l'as dit toi-même, hein, toi t'as parlé en couleur, moi je cite les prénoms, à laquelle il cache ses sentiments. Il est abonné, parce qu'en fait c'est tous des galériens, hein. Elle est à la fois Sentai et Camgirl, et il est abonné à son compte de Camgirl pour pouvoir mater cette jeune femme qu'il aime beaucoup. Il y a toujours la musculeuse Sophia qui continue d'élever seul son môme, tandis que Nikki, en freelance, elle botte toujours le cul des masculinistes et autres individus toxiques. Tous les colocataires vont vivre de nombreux bouleversements dans ce volume 2. C'est l'heure de l'émancipation pour certains, de la résignation pour d'autres, de l'accomplissement pour certains, de l'échec pour d'autres. Et Shin Zero volume 2 voit en fait ses protagonistes porter en eux le changement, un changement qui intervient dans un monde où tout se dérègle, climatiquement comme idéologiquement, dans une société où les citoyens ne croient plus aux politiques, où la pollution liée au kaiju progresse énormément. Et la question qui se pose, c'est ces citoyens qui ne croient plus en la politique, peuvent-ils croire au Sentai ? Voilà. Peuvent-ils croire au Sentai ? Les choix bons ou mauvais de chacune et de chacun sont au centre de ce deuxième opus. Le passage à l'âge adulte dans un monde sans utopie se conclut par une fin quand même assez émouvante. Et je précise qu'il y a encore un volume derrière, donc c'est pas la fin en vérité, mais la fin de ce volume est assez émouvante. Le tout est servi. Alors, c'est pour ça que moi, je trouve qu'on est dans une BD, parce que le sens de lecture est un sens de lecture européen, voilà, donc on a le format du manga en termes de taille, je vais y revenir, mais surtout, l'esthétique, c'est du noir et blanc, qui est teinté un tout petit peu des couleurs des Sentai, c'est rose, vert, jaune, bleu, rouge, et un peu de violet, ouais, voilà, ça c'est la surprise, vous verrez. De l'utilisation d'un pointillisme aérographique là, qui est propre en fait aux publications d'antan, qui étaient imprimées sur du papier bon marché, et en fait c'était les mangas pas chers qu'on pouvait glisser dans la poche, qu'on pouvait même, une fois qu'on l'avait lu, laisser traîner dans le métro Tokyo Heat. Voilà, c'était un peu l'idée de retrouver cette esthétique là. Évidemment, on est toujours dans la description d'une société ubérisée, menée par des grandes corporations, avec la politique qui est devenue de la communication. Enfin, d'ailleurs, le politique n'a plus son mot à dire, c'est les grosses boîtes qui dirigent. Pendant ce temps-là, on laisse comment dire, l'environnement se casser la gueule. Et puis, il y a cette idée d'affrontement générationnel qui était déjà présent dans le premier, tu en parlais toi aussi, Damien, où en fait, on a cette génération d'avant qui a quand même contribué à profiter au maximum de tout ce dont elle pouvait profiter et qui a contribué à donc détériorer énormément le monde pour les générations à venir. Et donc nos Sentai, quelles décisions vont-ils prendre ? Vont-ils décider de s'inclure dans la même démarche et après moi le déluge, quoi ? Ou alors d'essayer de faire de leur mieux, le tout dans un moment donc de bouleversement à la fois sociétal, mais aussi dans leur microcosme, dans ce microcosme qu'est en fait leur colocation, hein. Voilà. Donc, voilà, maintenant on attend le volume 3. Alors, ils ont été assez rapides, puisque c'est un volume par an. Moi, j'ai hâte de lire le volume 3 qui va conclure donc cette trilogie Shin Zero. C'est donc le label 619 associé à Rue de Sèvres qui publie. Et c'est signé Guillaume Saint-Gelin et Mathieu Bablé. Et maintenant, on attend la suite avec impatience.
3: 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Il y aura aussi quelques interviews, alors, vous avez dit tout à l'heure Guillaume Saint-Gelin, mais surtout une grande star de la BD, une grande dame dont on est archi fan, puisque j'avais mis ce premier tome de Moi ce que j'aime c'est les monstres, paru chez Toussaint Louverture en BD, en livre de l'année même, Émile Ferris, on a pu rencontrer longuement, s'entretenir avec Émile Ferris. Donc il y aura Émile Ferris, il y aura Guillaume Saint-Gelin, il y aura plein d'autres choses, on développera sur les rendez-vous de la BD 2026, mais ça ce sera à la rentrée pour la prochaine saison, la 18e. Toute l'équipe de Culture Prohibée vous souhaite de bonnes vacances estivales et vous dit rendez-vous à la rentrée.

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Thomas Roland, dit Le Loup-Garou Picard, and The Last But Not The Least. Je veux bien sûr parler de Léo Magnin à la technique.

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2: Il est 3h.
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4: Nous sommes aujourd'hui le 10 juillet. Le boxeur américain, champion du monde poids moyen à la fin des années 40, Jacques Lamotta, a vu le jour en 1922. Il nous quittait en 2017. Arthur Ashe est né un 10 juillet. Le 10 juillet 1943, le joueur de tennis américain vainqueur de Wimbledon, de l'US Open ou encore de l'Australian Open a aussi remporté plusieurs fois la Coupe Davis avec l'équipe de tennis des États-Unis. Christine Caron, ou plutôt Kiki, est née le 10 juillet 1948. Star de la natation tricolore dans les années 60, elle connaîtra ses lettres de noblesse aux Jeux Olympiques de Tokyo en 1964, où elle récoltera l'argent sur le 100 mètres d'eau. Il y a quelque temps, elle nous racontait l'accueil du public nippon lors de ces Olympiades. Tout de suite, les souvenirs de Kiki Caron.
5: Alors, lorsque je suis arrivée au Japon, bah, j'étais très connue parce que, en fait, pour vous dire, j'étais allée au Japon en 1963. Ça s'appelait les pré-olympiques. Alors, c'était une compétition. Certes, il n'y avait pas, les nageurs du monde entier. Mais il y avait Satoko Tanaka, qui était une nageuse, un grand espoir de médaille pour les Japonais. Elle nageait en dos, donc c'était une concurrente qui était devenue aussi une copine. Bon, donc j'étais allée la première fois donc en 63 à Tokyo, et là lorsque je suis arrivée à l'aéroport, ben l'aéroport était noir de monde. Bon, les Japonais avaient déjà tous leurs appareils photo, il faut se remettre de... et si vous voulez, comme j'étais une concurrente directe de leur championne, c'était encore plus fort cette arrivée. Donc ils étaient tous là, et c'est vrai que j'étais très connue au Japon, et les Japonais adoraient les Français. Donc c'était plutôt très sympathique. Et toujours avec des tas de petits cadeaux, des tas de petits gris-gris. Enfin, c'était sympa. Donc ça, c'était mon arrivée en 64 pour les Jeux Olympiques. Donc ça a été la première impression. Elle n'était pas sportive, elle était plutôt, populaire.
4: Vainqueur de la Ligue des Champions avec le FC Barcelone, champion de France avec l'AS Monaco notamment, Ludovic Giuli est né le 10 juillet 1976. On lui souhaite bien évidemment un joyeux anniversaire à Ludovic, et quant à nous, on se dit à demain pour d'autres histoires d'un jour avec Mémoire Sport.
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Elle, c'est LMK. Elle a sorti pas mal de nouveaux morceaux récemment. Celui-ci n'est pas récent, il est sorti en mars dernier. Il s'appelle Dancehall Classic Freestyle. Dans ce morceau, LMK retrace quelques-uns des riddims qui ont fait l'âge d'or du reggae dancehall des années 90.

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0: Bonjour, bienvenue sur RVM, votre radio du bien-être. Merci d'être à ce rendez-vous. Florilège de chansons françaises, animé par Jean Vladis et à la technique. Monsieur Luc, bonjour, ça va bien? Oui, bah très bien. Excellente matinée. Aujourd'hui, un programme hommage. Franck Michael qui nous a quittés, Charles Aznavour qui aurait eu 102 ans et Frédéric François qui a fêté ses 76 ans aussi. Hein. Donc c'est un programme un peu spécial. On commence. Quelques chansons pour marquer la disparition d'une grande voix de la chanson. L'artiste Franck Michael, le chanteur de « Toutes les femmes sont belles », s'est éteint à l'âge de 79 ans. Ce premier titre, « Toutes les femmes sont belles », qui restera sa ritournelle la plus célèbre. Franck Michael était un crooner à la française, de son vrai nom Franck Gabelli, de ses origines belges et italiennes. On écoute « Toutes les femmes sont belles » de 1996, un immense succès, Franck Michael.
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Merveilleux chanteur, Franck Michaël. C'était « Toutes les femmes sont belles ». Franck Michaël, chanteur de charme, un vrai de vrai. 15 à 20 millions de disques vendus. 72 disques d'or, 4 de platine. On le retrouve dans une chanson de 1996. « Je ne peux vivre sans toi », Franck Michaël.

Eh oui, Franck Michael, une voix magnifique, un artiste généreux et respectueux de son public qui vivait ses chansons. Et deux titres pour continuer, deux titres aussi fort célèbres qu'il interprète, Italia Forever et Garde-moi, la dernière danse, Franck Michael.

Merci à Franck Michael pour ces belles chansons et toujours un grand bonheur d'entendre cette voix merveilleuse avec ses chansons intemporelles et inoubliables. Bien sûr, nous écoutons d'autres titres de Franck Michael sur RVM avec florilège de chansons françaises. Nous allons continuer avec un hommage à M. Charles Aznavour qui aurait eu 102 ans cette année et pour son anniversaire et lui rendre hommage à un de ses plus gros succès, La Bohème, chanson qu'il a composée en 1966, Charles Aznavour, La Bohème.

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0: On poursuit avec Charles Aznavour, avec un de ses plus grands succès. Il faisait partie des plus grands auteurs, compositeurs et interprètes. Ce succès que nous allons écouter est de 1967. Le titre, c'est « Emmenez-moi », interprété par Charles Aznavour. Bien sûr, on en écoutera d'autres de titres sur RVM dans Florilège de Charles Aznavour. Mais là, cette fois-ci, on écoute un dernier titre de Charles Aznavour, « Emmenez-moi ».
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Oui, florilège de chansons françaises le dimanche de 10h05 à 11h sur RVM 93.7, Radio Voilà, mission à la radio du bien-être, toujours avec Luc et Jean Vladis. Vous pouvez également nous écouter en streaming sur rvmfm.com, en podcast. Le streaming, c'est le dimanche, c'est en même temps que... on l'écoute si deux fois là, ça fonctionnait mal, le 93.7. Voilà, on le fait à partir de mardi, décidément, le podcast, pareil, programmé par notre ami qui est en face de moi, monsieur Luc, rbmfm.com. Les rediffusions, c'est le mercredi à 11h et le vendredi à 5h. Petit message, petite dédicace, rbmfm.com. Chanteuse, chanteur que vous appréciez, une chanson française. RVMFM.com, on continue. Cette fois-ci, nous allons faire un petit hommage à M. Frédéric François, qui a fêté ses 76 ans. Et pour entamer un premier titre évocateur, Laissez-moi vivre ma vie, une chanson de 1976. Frédéric François, chanteur de charme et d'amour, Laissez-moi vivre ma vie. Frédéric François, voilà, je...

On continue avec ce merveilleux chanteur qui a fêté ses 76 ans avec cette chanson de 1975, Chicago, Frédéric François.

Oui, on continue avec une chanson de 1984, Mon cœur te dit je t'aime, clip composé par Frédéric François et Michel Jordan. Un super duo, Elsa Esnault et Frédéric François, pour cette très belle chanson d'amour, Mon cœur te dit je t'aime.

Oui, nous restons dans les années 80 avec cette chanson magnifique « Je t'aime à l'italienne » de 1985, toujours interprétée par Frédéric François, qui a fêté ses 76 ans.

Une dernière chanson pour fêter les 76 ans de Frédéric François. On a tous besoin d'aimer chansons, d'aimer, pardon, chansons de 2023. Frédéric François, une voix chaude, un chanteur charmeur pour cette très belle chanson, cette jolie mélodie. On a tous besoin d'aimer Frédéric François.

Bien sûr qu'on a tous besoin d'aimer. Frédéric François, très très bon anniversaire, 76 ans. On retrouve Francis Cabrel pour cette chanson Anti-Corrida, un grand moment avec cette chanson La Corrida. Francis Cabrel en duo avec Olivia Ruiz, La Corrida.

Oui, le dernier titre de Florilège de chansons françaises. Et ce titre a été chanté par Vianney en français, qui était pour la réouverture de Notre-Dame. Un magnifique Alléluia en version française. Mais son créateur, compositeur aussi, qui est sorti, cette chanson est sortie en 1984, c'était Leonard Cohen. Là, on va écouter Vianney. Alléluia. Magnifique message pour ce moment historique. Merci à Vianney pour ce moment de grâce.

0: Très grand merci de nous avoir écoutés, de nous rester fidèles. Florilège de chansons françaises s'est terminé avec cette merveilleuse chanson Alléluia, interprétée par Vianney. Merci Luc, merci de ta compétence à dimanche. Rendez-vous 10h05 sur RVM dimanche prochain pour plein de belles chansons, plein de bisous, on vous aime. Prenez soin de vous et à très vite et vive la chanson sur RVM.
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2: Le biatama. Bien dessous, voilà, le bout des doigts. Voilà. Bien en appui. Allez.
3: Je suis dans la commune de Verberie, commune située près des bords de l'Oise, au cœur de la vallée de l'Automne. Aujourd'hui, je suis au gymnase des Alouettes avec David Maurice, président de la Compagnie d'Arc de Verberie.
4: Bonjour, donc la Compagnie d'Arc de Verberie existe depuis 1806, donc elle a un peu plus de 200 ans. C'est une compagnie qui est affiliée à la Fédération Française de Tir à l'Arc. Cette année, on a à peu près 26 adhérents, on va dire 16 adultes et 10 enfants. Nous, après, c'est une association, on n'a pas d'entraîneur, etc. dans la Compagnie d'Arc. En fait, c'est des bénévoles qui viennent faire l'entraînement pour les jeunes et pour les adultes. Donc on est plus là dans un cadre loisir et moins compétition, mais ça reste dans un bon esprit, quoi.
3: 26, c'est pas mal comme nombre, c'est assez stable.
4: C'est assez stable, oui, il y a quelques variations d'une année sur l'autre, mais toujours à peu près autant dans la compagnie. Ouais.
3: Justement, David, pourquoi vous employez le terme de compagnie ?
4: En fait, les compagnies d'arc gardent un peu le côté traditionnel du tir à l'arc. Donc c'est un peu la sauvegarde des traditions, du tir berceau en particulier, un tir qui se pratique dans les jeux d'arc. C'est un peu la différence, enfin on dit qu'on est une compagnie et un club, parce que le club c'est affilié à la fédération, donc là on peut participer aux compétitions, etc. officielles, et la compagnie c'est plus le côté traditionnel du tir à l'arc en fait.
3: La compagnie propose deux types d'entraînement le mardi. Comment cela s'organise ?
4: Donc il y a deux entraînements le mardi soir. Premier entraînement à partir de 19h jusqu'à 20h30 pour les jeunes, et un second entraînement pour les adultes à partir de 20h30 jusqu'à 22h. Des entraînements ont lieu au gymnase sur les périodes hivernales, et après les adultes vont souvent au jeu d'arc sur les périodes plus estivales en fait.
3: Effectivement, parce que dans le village vous avez un jeu d'arc rue des Remparts, vous pouvez un petit peu nous le décrire ?
4: Bon, en fait au jeu d'arc c'est là qu'on pratique le tir berceau, donc on peut tirer à une distance de 50 mètres. Donc il y a deux jeux, donc on peut tirer sur deux pelotons en même temps, et il y a aussi un logis où on peut faire des repas, etc. Au niveau du jeu d'arc en fait.
3: Qu'est-ce qui vous a donné envie vous personnellement de pratiquer le tir à l'arc ?
4: En fait, je cherchais un loisir et donc un peu par hasard, j'ai commencé le tir à l'arc. Donc j'ai vraiment accroché sur le tir à l'arc et donc continué. Donc ça fait 8 ou 9 ans maintenant que je tire. Et c'est vraiment maintenant devenu un loisir à part entière.
3: Ouais. Justement, David, quelles qualités il faut pour devenir un bon archer ?
4: Alors, les qualités, c'est de savoir se concentrer, rester zen, entre guillemets, pendant le tir. Après, c'est toujours répéter le même geste pour réussir à mettre sa flèche au plus près du centre de la cible.
3: Est-ce que la compagnie d'arc de Verberie a des liens avec d'autres compagnies situées dans l'Oise ?
4: Oui, on a des liens. En fait, on fait partie de la ronde du Valois et de la Basse-Automne. Donc en fait, qui regroupe 7 compagnies de la région. Il y a Béthisy-Saint-Pierre et Béthisy-Saint-Martin, Rully, Vaucienne, Vaumoise, Croix-Saint-Ouen.
3: D'accord, donc vous avez des liens avec toutes ?
4: Oui, en fait, on organise régulièrement des tirs de ronde, en fait. Ça peut être des tirs berceaux, enfin, il y a les coupes d'hiver, coupes de printemps. Et après, oui, il y a des petits challenges aussi entre les compagnies de la ronde. Et aussi, nous, on organise à Verberie tous les ans le championnat par équipe de tir en salle, en fait. Il y a lieu au mois d'avril, en général.
3: On a parlé de l'Oise, mais est-ce que vous avez des liens avec d'autres compagnies qui sont situées là dans la région des Hauts-de-France ?
4: Pas de lien particulier. Après, c'est vrai qu'on se retrouve généralement quand il y a les tirs du bouquet provincial, on peut aller dans les jeux d'arc des différentes compagnies un peu plus éloignées. On n'a pas de lien particulier avec les autres compagnies un peu plus loin dans la région.
3: Quelles sont, David, les règles de sécurité à respecter pour cette discipline ?
4: La règle de sécurité, c'est de toujours attendre que tous les archers aient tiré avant d'aller chercher ses flèches en cible. Ça, c'est les premières choses qu'on apprend aux jeunes, c'est de toujours attendre qu'on donne le signal, donc on dit flèche, et les jeunes peuvent aller chercher les flèches en cible, donc que tout le monde ait tiré. De toujours faire attention qu'il n'y ait personne sur le pas de tir avant de tirer. De toujours être en direction de la cible quand on arme son arc. Il y a des chaînes, etc. pour éviter que les gens passent devant les buts de tir pendant que d'autres personnes sont en train de tirer.
3: Ça peut arriver des accidents ?
4: Ça peut arriver, oui. Des personnes qui passent devant la cible au moment où quelqu'un tire la flèche. Il y a déjà eu un accident à Verberie sans gravité, mais c'est déjà arrivé. Ouais.
3: Est-ce que vous pouvez nous décrire le matériel que vous utilisez ?
4: Donc principalement, il y a l'arc. Après, il y a, on va dire, du petit matériel. Donc il y a une palette pour protéger les doigts, un protège-bras pour protéger le bras d'arc, un carquois pour mettre ses flèches et donc les flèches. Et après, on va sur l'arc. Suivant les disciplines, il peut y avoir un viseur, des stabilisations, etc.
3: Et l'arc, vous le décririez comment aux auditeurs ?
4: Comment décrire un arc ? En fait, c'est constitué d'une poignée, de branches et d'une corde, sur les éléments principaux, en fait. Et ensuite, suivant les disciplines, l'arc classique, on va avoir un viseur, des stabilisations qui se remettent sur l'arc. Après, il y a différents types d'arcs. Il y a des arcs à poulie aussi qui permettent de tirer avec de plus grosses puissances. Donc après, c'est à peu près tout. Là, après, aussi l'arc droit, où c'est un arc qu'on utilise sans viseur. Donc là, c'est juste, on va dire, les branches, la poignée et la corde, en fait.
3: C'est du matériel qui coûte assez cher.
4: Si on prend du matériel haut de gamme, oui, ça peut valoir assez cher. En entrée de gamme, on va dire, ou pour commencer à faire un peu de compétition, il faut coûter 300 à 400 euros pour un arc. Après, ça peut aller à plus de 1000 à 1500 euros si on prend un arc de haut de gamme. Ouais.
3: Quels sont les bienfaits de cette discipline?
4: Ouais, ça permet de se relaxer, se détendre, en fait, d'être, on va dire, focus sur le tir et d'oublier un peu tout ce qu'il y a autour. Ça permet de se vider un peu la tête. Ouais,
3: Le championnat de Ronde Berceau a eu lieu en septembre. Est-ce que vous pouvez un petit peu nous parler de ce championnat?
4: Alors, championnat de Ronde Berceau, en fait, c'est donc chaque compagnie de la ronde va inscrire des équipes, enfin, c'est en individuel, pour différentes compagnies. Donc, en fait, on se répartit les tirs sur les différents jeux de la ronde. Et ensuite, après, il y a un classement qui est fait donc aux honneurs, aux points. Sur le championnat, en fait.
3: Le dimanche 29 mars dernier a eu lieu le traditionnel Abat l'Oiseau. Est-ce que vous pouvez nous parler de cet événement?
4: Alors, en fait, l'Abat l'Oiseau, c'est quelque chose de traditionnel dans le tir à l'arc. En fait, c'est pour désigner le roi de la compagnie. Donc, en fait, on place un oiseau devant la cible à 50 mètres. Donc, en fait, on tire chacun son tour une flèche. Et le premier qui a battu l'oiseau devient un roi de la compagnie pour l'année suivante.
3: C'est un oiseau en particulier?
4: C'est un oiseau en bois, en fait, qui doit faire une taille, on va dire, entre guillemets. Normalement, c'est 2 pouces de haut et 1 pouce de large, qui est normalement fait par le roi de l'année précédente.
3: En mars dernier également, la compagnie d'arc de Vaumoise a organisé son traditionnel tir au brie et au bonbon. Qu'est-ce que c'est précisément?
4: Alors ça, c'est des tirs ludiques qu'on retrouve beaucoup dans le tir à l'arc. Donc en fait, la compagnie de Vaumoise, ils organisent le tir au brie au bonbon. On tire sur des cibles type fléchette, en fait, c'est pas des cibles classiques de tir à l'arc. Et en fait, on gagne soit en brie, soit en bonbon, le score en fait en poids. Enfin, le nombre de points est converti en grammes de brie ou en grammes de bonbon. Donc c'est un tir intéressant où on aime bien emmener les jeunes, tout ça, parce que c'est assez ludique.
3: La compagnie d'arc de Verberie s'investit dans différentes manifestations de la commune. Vous pouvez nous préciser lesquelles?
4: On participe aux commémorations du 8 mai et du 11 novembre, donc avec notre porte-drapeau. On participe aussi tous les ans aux forums des associations pour essayer de faire découvrir un peu le tir à l'arc dans la commune et trouver de nouveaux adhérents et de nouveaux licenciés.
3: Chaque année, les archers de Verberie et leurs familles se réunissent pour le traditionnel repas de la Saint-Sébastien. Vous pouvez expliquer cette tradition?
4: Alors, en fait, Saint-Sébastien, c'est le saint patron des archers. Donc en fait, à cette occasion, enfin fin janvier, on se réunit toujours tous pour faire un repas. Souvent, on va participer aussi à la messe et on fait un dépôt de gerbe au monument aux morts.
3: Vous allez participer le 16 et 17 mai prochain au bouquet provincial des archers de France. De quoi s'agit-il?
4: En fait, c'est une grande réunion de tous les archers, enfin des compagnies d'archers de France. En fait, on est souvent entre 3000 et autour de 3000 archers, en fait, qui se réunissent. Donc c'est à chaque fois une ville différente qui organise le bouquet. C'est un peu la fête des archers en relation avec le tir berceau, etc. Donc à cette occasion, il y a la transmission du bouquet entre les compagnies qui ont organisé les différents bouquets provinciaux, etc. Ouais.
3: Outre la France, quelles sont les nations qui excellent dans ce sport?
4: Outre la France, les Coréens sont très forts au tir à l'arc. Ils ont beaucoup d'entraînement et on voit que sur les compétitions internationales, ils sont souvent très bien classés. Les Coréens, les Américains aussi, ils ont pas mal de bons archers. Ouais, les Français aussi, on a de très bons archers aussi.
3: De mémoire, on a eu des bons résultats au JO 2024?
4: Oui, il y avait l'équipe masculine qui avait eu la médaille d'argent, il me semble, et Lisa Barbelin qui avait eu la médaille de bronze en individuel féminine. Ouais, on avait eu des bons résultats. Ouais.
3: Quelle est l'ambiance au sein de la compagnie d'arc de Verberie?
4: C'est une ambiance très conviviale, en fait. On est quand même un groupe, on commence à bien se connaître et donc à partager des moments ensemble. En plus du tir à l'arc, en fait. Ça reste quand même une très bonne ambiance familiale et conviviale.
3: Si les auditeurs sont intéressés pour vous rejoindre ou pour avoir des informations sur la compagnie, où vont-ils sur Internet?
4: Ouais, on a un site Internet, donc je vous invite à taper dans Google « Compagnie d'arc de Verberie », vous allez tomber sur le site Internet et vous retrouverez toutes les informations de contact sur les différentes licences qui existent, les horaires des entraînements, etc. et toutes les manifestations qui sont organisées. Et il y a aussi la page Facebook, pareil, il faut rechercher « Compagnie d'arc de Verberie », je pense qu'on retrouve assez facilement les liens vers les différentes pages.
2: Voilà. Sur le bout des doigts, alors tu vois, regarde, voilà, très bien, comme ça, bien en appui, allez. Oh, tu l'es presque. Prends ton temps et surtout pense à ta main. Viens la garder plaquée.
5: Je m'appelle Mallory et j'ai 14 ans.
6: Je m'appelle Clarisse et j'ai 14 ans.
7: Je m'appelle Enora et j'ai 13 ans.
3: Depuis combien de temps tu pratiques cette discipline ?
5: Ça fait bientôt un an.
3: Qu'est-ce que tu apprécies à l'intérieur ?
5: L'équipe, le travail d'équipe. Et ça échappe de la réalité souvent. Ça fait penser à autre chose qu'en dehors du sport. Ça libère le cerveau souvent.
6: Bah moi j'aime bien parce que, je sais pas, c'est divertissant. Ça change de d'habitude. C'est mieux que d'être sur les écrans.
7: Ça fait 2 ans que j'en fais et j'aime ça parce que ça tient un objectif. Ça garde notre concentration et c'est aussi un esprit d'équipe.
3: Est-ce que vous pouvez expliquer un petit peu aux auditeurs comment ça se passe un entraînement ?
5: On commence par arriver, on fait notre arc, on nous donne des ballons ou sinon des élastiques pour s'étirer. Et après, soit on fait du ballon et on lance avec nos bras ou les jambes, on s'amuse avec souvent. Ou avec l'élastique, on s'étire avec tout. Ou sinon après, on peut marcher ou s'étirer simplement.
3: Quand tu dis préparer ton arc, ça veut dire quoi ?
5: Qu'on doit tendre la corde.
3: Qu'est-ce que tu as apprécié ce soir, Anora, dans l'entraînement ?
7: On tire, soit par exemple avec les animateurs qui nous accompagnent, ils nous disent notre point fort pour qu'on s'améliore. Et du coup, ça nous fait plaisir quand on arrive à notre objectif.
3: Comment ça se passe pour les scores ? Il y a des cibles, il y a des points dessus ?
5: Ça dépend de l'entraînement qu'on fait le soir. Ça peut être les cibles, donc des fois on compte nos points, ou sinon par exemple là ce soir on fait juste les cibles mais on les compte pas. Sinon il y a les ballons, on met sur la cible, on doit éclater le ballon. Après on a un mètre et on mesure combien de... C'est en équipe, et on mesure combien de centimètres on a réussi à faire avec la personne.
7: Pour les compétitions, parfois on en fait, c'est les animateurs qui nous demandent si on veut y participer. Et on va quelque part et il y a la croix, il y a tout le monde du tir à l'arc et du coup on fait des rencontres.
5: Il y a le tir à l'oiseau que j'ai gagné, mais sinon on doit tirer à 30 mètres sur un oiseau en bois. Il y a le tir à la saucisse, on tire avec, par exemple c'était à la croix, et on tire à, je crois que c'était 30 mètres. On devait tirer dans la cible, à un moment c'était soit négatif soit positif. Après à la fin on gagnait soit une saucisse soit un trophée, mais dans tous les cas on avait une saucisse de 5 cm de participation. Il y a souvent des tirs où on peut gagner soit des bonbons, du fromage, des gâteaux. Chaque année, il y a le tir à l'oiseau où tu peux devenir roi athlète jusqu'à la fin.
3: Comment est l'ambiance au sein de la compagnie ?
6: C'est bien. En fait, les animateurs ils sont là pour nous aider et nous encourager.
7: Ce qui est bien avec eux, c'est qu'on peut leur faire confiance, on communique bien avec eux. Ils nous montrent même avec l'arc parfois pour bien faire et ils sont sympas.
3: S'il y a des auditeurs qui nous écoutent, qui hésiteraient à faire du tir à l'arc, que ce soit dans la compagnie d'arc de Verberie ou ailleurs, qu'est-ce que vous leur diriez ?
5: De faire, parce que, comme j'ai dit au début, ça échappe de la réalité, ça fait penser à autre chose, il y a le travail d'équipe, et puis c'est amusant quand, par exemple, on réussit quelque chose et que quelqu'un tient en même temps que vous, c'est amusant, parce que vous avez fait en même temps, et là, par exemple, à Verberie, du coup, l'arc, ils sont sympas, ils sont marrants, et ils disent toujours nos points forts et nos points faibles, ils nous expliquent à chaque fois, ils prennent leur temps de nous expliquer, et à chaque fois, on comprend mieux à la fin.
6: Déjà, qu'ils devraient essayer, parce que, en fait, c'est bien, ça apprend à se concentrer. Donc, si on n'est pas forcément concentré, en fait c'est bien parce qu'on peut s'améliorer encore à se concentrer. Il y a tout quoi, faut réfléchir, faut se concentrer.
7: Si ça fait calmer les choses et parfois si on en fait avec par exemple nos amis, ils peuvent nous regarder tirer. Par exemple on peut aider les autres. Clarisse elle me dit que j'ai plié le bras, je peux m'améliorer sur ça sans que l'animateur me l'ait dit.
2: Sur le bout des doigts, alors tu vois, regarde, voilà, très bien comme ça. Bien en appui, allez. Oh, tu y es presque. Prends ton temps et surtout pense à ta main. Bien la garder plaquée.
3: C'était Yann Barré pour Radio Valois Mulsien. Dans le cadre de Découvrons une ville ou un village, j'étais au gymnase des Alouettes, dans la commune de Verberie, où j'ai rencontré David Maurice, président de la compagnie d'arc de la commune, ainsi que Mallory, Clarisse et Enora, trois jeunes de la compagnie.
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6: Je suis aujourd'hui à la Ferté-Milon et je rencontre Alix Guinamard qui a un parcours un peu original, surtout pour une femme puisqu'elle est soudeuse. Et c'est un métier en fait qu'on ne voit pas tellement répandu chez les femmes. En fait, Alix, tu vas me dire, on a décidé de se tutoyer, donc nous allons nous tutoyer. C'est plutôt un métier d'homme. En fait, selon moi, c'est vrai, mais selon, à mon avis, la population globalement, on s'imagine que c'est plutôt un métier qui est réservé à des hommes. Mais toi, tu es donc soudeuse. Tu vas nous raconter comment t'en es arrivée à exercer ce métier. Qu'est-ce qui s'est passé dans ta vie pour que d'un coup, je sais pas, il y a un coup de cœur et que tu te dises « Ah ouais, c'est ça que je veux faire ». Tu vas nous dire ton âge déjà.
7: Alors j'ai 28 ans et j'ai connu la soudure dans un contexte un peu particulier. Mes parents ont une maison de vacances en Normandie près de Granville et tous les ans, il y a un événement qui s'appelle la Nuit des Soudeurs. Je crois que ça existe depuis 2004 maintenant. Et enfin, nos parents nous ont emmenés là-bas et ça m'avait très vite fascinée de voir toutes ces éclats, cette odeur particulière forte, cette lumière, l'ambiance est très amusante et assez impressionnante, en tout cas enfant et même adulte. Vers mes 15 ans, j'avais demandé à mes parents de m'offrir à Noël un poste à souder. Du coup, gentiment, mes parents me l'ont offert. Et voilà, j'ai commencé comme ça, un peu sur le tas. Et petit à petit, j'ai appris en autodidacte, en apprenant sur le tas, voilà.
6: Tu t'es formée comment, en fait ? T'as regardé sur Internet ? T'as rencontré des gens aussi, peut-être ?
7: Alors, ouais, j'ai deux personnes qui m'ont expliqué un peu les techniques de base, mais qui font de la soudure industrielle. Il y en a un, par exemple, qui était agriculteur fermier. Donc, lui, je suppose qu'il fait de la soudure pour réparer ses engins agricoles. Donc, il m'avait expliqué la base et ensuite j'ai appris en essayant, ça se cassait toujours et je recommençais et maintenant ça fonctionne à peu près.
6: Bah, ça fonctionne plutôt bien je crois parce que tu fais aussi des expositions, etc. Donc ça veut dire que tu fais de la soudure depuis 13 ans, c'est ça ?
7: Bah oui, je suis vraiment à mon compte depuis un an et demi je pense maintenant. Avant donc j'ai fait des études, j'ai un petit peu travaillé en tant que AESH dans les écoles et ensuite j'ai décidé que je voulais
6: consacrer voilà. Complètement à ce métier. Tu peux nous dire qu'est-ce que tu travailles comme matériau, du métal, j'imagine, principalement ?
7: Oui, c'est que du métal. Parfois, j'utilise aussi un peu de bois pour faire des socles ou des petits éléments en plus, mais c'est surtout du métal et ce sont des outils que je récupère beaucoup dans les vide-greniers, dans les granges, dans les fermes, des anciens outils qui sont plus utilisés, ou du moins que les gens n'utilisent plus, qui pourraient peut-être être utiles pour d'autres, mais moi, je les réutilise pour les sculptures et souvent, à partir d'un outil en particulier, je me dis waouh, ça c'est un bonhomme et du coup j'en fais un personnage et j'utilise ensuite beaucoup de morceaux cassés, vraiment des trucs qu'on peut vraiment rien en faire, mais en fait j'arrive à les réutiliser pour ajouter les petits éléments qui font qu'on comprend mieux l'objet que je veux faire.
6: Et t'as pas de formation artistique, mais t'es dans la veine artistique en fait. Il y a quelque chose qui t'inspire artistiquement. D'où viennent ces inspirations ? Est-ce que ça vient uniquement de toi ? Est-ce qu'il y a des artistes autour de toi qui t'ont inspiré ?
7: Oui, alors juste pour redire, j'ai une petite formation artistique. J'ai fait une licence d'art plastique.
6: Ouais, bah oui, ça aide quand même.
7: J'ai fait passer un bac à appliquer et.
6: Oui, tu t'es déjà orientée vers l'art en fait.
7: J'étais déjà orientée. Et en fait, j'ai grandi dans un contexte familial et c'est surtout ça, je pense, qui m'a fait.
6: Un contexte artistique.
7: Ouais, ma maman est comédienne et j'ai trois frères, un qui est joaillier, un qui est graphiste et un qui travaille dans le cinéma, qui est accessoiriste décorateur.
6: Oui, donc tout le monde est dans le milieu artistique. Hein.
7: Et je pense que très tôt, mon papa nous a mis des scies et des clous dans la main, façon de parler, mais c'est lui qui faisait tous les décors de théâtre pour maman. On aidait très utilement papa, tout petit.
6: Oui, en fait, il vous a amené à bricoler très vite, en fait, c'est ça ? Et toi, tu as trouvé le goût à ça très rapidement.
7: Oui, et je pense aussi que papa nous emmenait beaucoup faire les encombrants, quand on était en région parisienne avant. Et du coup, on adorait trouver des trésors.
6: Oui.
7: Et je pense que ça, c'est resté, même avec mes frères, enfin, chacun de nous, on a gardé ce côté-là où on récupère pour en faire autre chose.
6: Oui, donc voilà. Tu continues à trouver des trésors un peu partout, c'est ça ? Est-ce que tu vas chez des gens aussi, chez tes voisins ? Est-ce qu'il y a des gens qui savent que tu existes ici et donc qui t'apportent des choses ?
7: Il y a des personnes qui me disent « passe à la maison plutôt, c'est plus simple pour les gens ». Et je récupère à droite à gauche des petits outils, oui.
6: Tu nous parlais tout à l'heure des odeurs, des étincelles, de toute l'atmosphère en fait qu'il y a donc à la nuit des soudeurs à Granville. Est-ce que tu peux mettre des mots davantage là-dessus en fait, parce que c'est un univers un peu fantastique. Hein. On peut imaginer ça comme ça ou est-ce que tu peux nous expliquer quel type d'émotion tu ressens peut-être hein?
7: Alors je pense que quand je travaille, je suis complètement dans mon monde et je me rends compte d'ailleurs après que j'ai hyper mal au dos. Du coup, je me dis mais je dois me mettre dans des positions dont je me rends pas compte et du coup j'ai mal au dos après. Moi, je suis hyper concentrée. Par exemple, l'autre jour, j'étais en train de faire un grand personnage qui fait 1m50, donc à peu près ma taille. Et il s'est dessoudé parce que bon, ça fonctionnait pas en deux. Donc j'ai essayé de le remonter. Donc je le portais avec mon épaule. Enfin, c'est des trucs qui sont impossibles. Et en fait, dans le jeu, je me dis mais ok, ça marche. Mais en fait, après, j'avais hyper mal au dos. J'avais des bleus partout.
6: Oui, tu te laisses porter par ton art et tu fais moins attention à ton corps, en fait, c'est ça. Tu te rends pas compte, que tu es dans des positions qui sont désagréables, en fait.
7: Oui.
6: Et sinon, l'odeur.
7: Et l'odeur, c'est difficile à décrire. Ça a l'odeur du métal brûlé, mais j'aime bien cette odeur. Mais il y a beaucoup d'autres personnes qui n'aiment pas.
6: Oui, mais c'est ça qui est rigolo.
7: C'est très fort.
6: Ouais. C'est parce que c'est fort, en fait, tout simplement. Puis en fait, c'est une odeur qu'on n'a pas l'habitude de sentir.
7: C'est un peu l'odeur quand on passe dans la rue et qu'il y a des travaux, des gens utilisent des meuleuses, c'est un peu cette odeur. Parce que en fait, moi, j'utilise aussi des meuleuses pour couper le métal, mais ça ressemble un peu à cette odeur. On peut la sentir un peu au quotidien, mais sauf que quand on est dedans, en fait, ça sent encore plus fort.
6: Est-ce que tu as rencontré d'autres soudeurs qui font aussi des pièces artistiques?
7: À la nuit des soudeurs, oui.
6: Mais il y en a dans le coin, par exemple.
7: Et dans le coin, oui, il y a un autre artiste qui est à Troen.
6: Et tu l'as rencontré, donc?
7: J'ai vu son travail sur Internet, mais...
6: Il t'intéresse pas forcément ou...
7: Si, c'est juste que je prends pas le temps
6: d'aller le rencontrer.
7: Il faudrait que j'aille le rencontrer,
6: ouais. Parce que je pense que vous êtes assez rare, en fait, dans le coin, donc ça peut être intéressant partager votre travail et votre savoir, peut-être, je sais pas.
7: Bah oui, non, bien sûr. En plus, je pense que lui pourrait peut-être même m'apprendre
6: des choses
7: que moi, je ne connais pas encore. Et aussi avant, mais je ne l'ai jamais connu, parce qu'il est décédé avant, mais
6: qui
7: il y avait M. Mélois.
6: Ah bah oui,
7: qui habitait
6: Bernard Mélois, c'est ça Tu as dû lire le livre de Clémentine, sa fille.
7: Ouais. Okay, c'est extraordinaire.
6: On est d'accord.
7: Et j'ai vu son travail lors des journées du patrimoine.
6: Il habitait la Ferté-Milon.
7: Alors, il n'utilisait pas exactement la technique que moi j'utilise, mais ça reste de la soudure et des sculptures en métal.
6: Est-ce que tu veux nous faire visiter ton atelier, puisque donc nous sommes à côté, et m'expliquer un petit peu les outils que tu utilises, et on y va? Nous voilà arrivés dans ton atelier, Alix. Je vais essayer de le décrire. Il y a un capharnaüm de métal, d'objets en métal, ce qu'on peut tout à fait imaginer. Un piano aussi au milieu de la pièce. Plusieurs sculptures, évidemment. Et donc là, nous sommes face à une sculpture qui est assez grande. Est-ce que tu peux nous la décrire hein?
7: C'est un personnage, moi j'appelle ça le berger. Du pied à la tête, il doit faire 1m20. Et il a une sorte de sac à dos voile au-dessus, je pense qu'il va jusqu'à 2 mètres environ. Il tient dans la main un grand bâton de marche et il a une posture pour moi qui est fatigué et vient de marcher des kilomètres pendant des jours. Il y a une petite lanterne qui est fixée au sac à dos parce qu'il est en pleine nuit. Et à ses pieds, il y a un bélier qui l'accompagne.
6: Qu'est-ce que tu as utilisé là comme métal, comme récupération?
7: Pour faire les cuisses, j'ai utilisé des pioches et toute la prolongation des jambes, c'est juste un tube classique. La tête, elle est faite avec des fers à cheval. Ensuite, le reste, je ne sais pas trop ce que c'est des machins.
6: Ça, c'est un outil, on dirait,
7: non? Oui, c'est une perceuse manuelle. La main du berger qui tient le bâton de marche. C'est une fourche que j'ai retravaillée pour que ça ait plus la forme d'une main.
6: Est-ce que tu peux nous montrer tes outils?
7: Le poste à souder, donc c'est la soudure à l'arc. Fonctionne avec un grand générateur, une pince masse, et quand on branche la masse sur l'objet en métal qu'on veut souder, ça crée un courant, et avec l'autre pince, on y fixe une électrode.
6: Et c'est ce que tu utilises principalement?
7: Et ça, c'est ce que j'utilise principalement.
6: Ouais.
7: Et ensuite, il y a une disqueuse et une meuleuse qui me permet de couper le métal, de nettoyer aussi. Je suis obligée de nettoyer toutes les pièces puisqu'elles sont rouillées. Donc j'enlève toute la rouille et ensuite je peux les travailler.
6: Ah ouais, bah oui, parce que tu récupères plein de vieux objets qui sont plutôt oubliés et toi tu leur donnes une seconde vie et en plus artistique. Donc c'est plutôt chouette pour eux. Est-ce que tu as envie de nous parler? Là, je vois, il y a plein de petites sculptures.
7: Donc... Là, il y a plusieurs projets qui sont ici. Il y a les poilus. J'avais fait une exposition en 2025 pour le 11 novembre. Une amie a écrit des notices sur tous les poilus qui sont inscrits au monument mort de la Ferté-Milon. Et moi, j'en avais sélectionné 20. J'ai fait une sculpture représentant chacun des poilus.
6: Tu t'es inspiré du texte?
7: Je me suis inspiré du texte.
6: Ouais.
7: Il y en a un qui s'appelait Lucien, qui est décédé, et sa fille est devenue religieuse, et comme nom de religieuse, s'est fait appeler Sœur Lucien.
6: La fille s'est appelée Sœur Lucien,
7: voilà,
6: c'est un bel hommage.
7: Il y a aussi des fables de La Fontaine.
6: Et ça peut te servir, je sais pas, une école, par exemple, j'imagine n'importe quoi, en fait,
7: ouais.
6: Je sais pas, ou un spectacle de quelqu'un qui réciterait des fables de La
7: Fontaine. Oui, ce serait sympa de pouvoir les mettre sur scène. Bah, du coup, par mon lien familial avec maman, qui est comédienne, j'aimerais pouvoir un jour travailler sur scène les sculptures, mais c'est un autre...
6: C'est un autre projet.
7: Un autre projet.
6: Ouais. Est-ce qu'il y a des commandes qui te sont passées? Est-ce que toi, tu fais des propositions? Ça se passe comment?
7: Il y a des commandes, j'ai eu des commandes, oui. Une entreprise m'avait demandé de faire l'enseigne du nom de l'entreprise et donc j'avais travaillé là-dessus.
6: Comment tu te fais connaître?
7: Par des expositions, surtout, ouais.
6: Et donc, t'es connue un peu dans le coin, déjà? J'imagine que oui.
7: Un peu, je pense que les gens commencent à me reconnaître dans la rue.
6: Ouais.
7: Ah, c'est vous qui faites de la soudure?
6: Parce qu'ils sont étonnés, en plus, j'imagine.
7: Oui, du fait qu'aussi, je suis pas très grande. Ça fait rire, les gens.
6: Et est-ce qu'il faut être costaud? J'imagine que non, il faut être précise, surtout.
7: En fait, je n'ai aucune force. Quand je veux faire quelque chose et que j'arrive pas à le temps, je le coupe, je plie et je ressoude. Et en fait, j'arrive à faire ce que je veux avec le peu de force que j'ai.
6: En fait, tu t'adaptes en fonction de qui tu es et par rapport à ce que tu as envie de faire.
7: Voilà.
6: Et tu réfléchis à
7: tes pièces. Et en fait, plein de fois, je me dis, mais en fait, c'est beaucoup mieux que ce soit cassé. Du coup, le rendu est un peu bosselé et pas tout fluide. Si j'avais une forge et que j'aurais voulu tordre et faire un bel arrondi, il n'y aurait aucune bosse et ce serait tout lisse. Et là, ce n'est pas le cas. Du coup, ça donne un autre effet, mais je trouve que ça donne un peu plus de
6: personnalité.
7: De personnalité, ouais. Et j'arrive mieux à capter l'intention que je veux donner dans la sculpture.
6: Tu as envie de nous parler d'une pièce en particulier là, qui est ici?
7: Là, devant nous, on a un poilu, c'est un fantassin. Il a les jambes complètement saccadées parce que je les ai vraiment coupées et soudées et elles sont presque tordues. Il est fatigué de marcher, il n'en peut plus. Il a un sac à dos sur le dos, il a un casque tout bosselé, puis son visage n'est plus vraiment un visage.
6: Alors, une gueule cassée.
7: C'est une gueule un peu cassée, ouais.
6: Moi, ça dégage une émotion forte. Comment ton exposition à la Ferté-Milon, donc pour le 11 novembre, a été perçue?
7: Alors, je pense que les gens ont été très touchés. J'ai même des personnes qui m'ont dit, bon, bah, moi, la guerre, ça me passe au-dessus de la tête. Il y a quelque chose dans les sculptures qui ressort et on veut quand même les regarder. Je pense que les gens étaient touchés et émus par ces soldats, pour l'histoire.
6: En tout cas, moi, tu vois, je les regarde. Il y a une émotion qui est ressentie en les regardant très clairement.
7: Lui, il est très simple. C'est juste une fourche. Donc, j'ai coupé les deux pics et je les ai mis dans l'autre sens. Ce qui fait qu'il a deux jambes vers l'avant et deux bras vers l'arrière.
6: Ouais.
7: J'ai juste ajouté sur le chapeau une petite casquette.
6: Ouais.
7: Et il est à bout de force. Lui, il n'en peut plus.
6: Est-ce que tu as des expositions de prévues?
7: Alors, oui, j'en ai pas mal. Alors, déjà, ça, je suis très contente. Je vais participer à la Nuit des Soudeurs cette année. C'est la première fois que je participe.
6: Et c'est là où tu as eu un coup de foudre.
7: C'est là où j'ai eu un coup de foudre.
6: Ouais.
7: Septembre, j'exposerai pour les Journées du patrimoine à Soissons, à l'abbaye Saint-Jean-des-Vignes, où là, j'ai fait un travail sur l'histoire du vase de Soissons. J'aurai aussi. Ça, c'est une exposition qui a été reportée à cause des canicules. Je devais exposer la semaine dernière à l'école de musique de Villers-Cotterêts. J'avais fait toute une série de musiciens, donc ça a été reporté aussi pour septembre. Pour le salon d'automne au silo de Château-Thierry, en novembre, là, j'ai pu pouvoir exposer aussi.
6: On peut trouver tes informations où?
7: Sur Instagram, donc mon nom c'est alix-8guinamar. Et ensuite, sur mon Instagram, vous pourrez avoir accès à mon site.
6: Très bien, je te remercie beaucoup et puis bonne continuation. C'était Anne-Laure pour RVM. J'étais avec Alix Guinamar qui a embrassé le métier de soudeuse et qui réalise des sculptures artistiques en métal. À bientôt sur RVM, la radio qui vous écoute.
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1: 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Voici un reportage réalisé par une radio associative de la région.
2: Le centre historique minier de Lauard, dans le Douaisis, est labellisé par l'ADEME, Agence de la transition écologique, site démonstrateur de la transition écologique. Dans ce cadre, le centre historique minier organise des rencontres avec des associations et des administrations qui œuvrent sur le champ du développement durable. Habitat, alimentation, mobilité sont ainsi régulièrement sujets de discussion ou même de débat. Virginie Malolepsi est responsable des archives du centre historique minier. Elle est également en charge du programme d'animation. Elle nous explique ce qu'implique cette labellisation centre démonstrateur de la transition écologique. Une interview enregistrée à l'occasion d'une journée consacrée aux mobilités sous la verrière du centre historique minier de Lauard.
3: Alors déjà, ça consiste, premier objectif, se poser les bonnes questions par rapport à nous-mêmes. Est-ce que le centre historique minier agit correctement en matière de transition? Quel est son bilan carbone? Que pouvons-nous faire de mieux pour faire en sorte de moins carboner, si on peut dire? Donc une réflexion en termes de bâtiments, en termes d'énergie utilisée, en termes aussi de transport. Comment les visiteurs qui viennent au centre historique minier y viennent-ils? Est-ce que notre bilan carbone n'est pas très très bon aussi parce que nos visiteurs viennent en voiture? Ils viennent de loin, ils viennent en voiture, parfois pas assez nombreux dans leur voiture. Et tout ça fait que, à nous de réfléchir à des dispositifs qui permettent également de décarboner dans ce sens-là. Donc le centre a monté beaucoup de partenariats ces derniers mois, notamment avec les transports ferroviaires, avec notamment la possibilité d'avoir des tarifs privilégiés si on prouve que l'on est venu en transport en commun, avec bien sûr les transports du Douaisis, hein, le SMTD, etc. Et on a cette chance dans le Douaisis, rappelons-le encore et encore, d'avoir un transport gratuit, ce qui permet quand même des mobilités beaucoup plus intéressantes. Et puis, au-delà de ce que nous faisons, c'est aussi des missions, les missions d'un musée, d'un centre de culture scientifique, parler aux gens, leur montrer quelles sont les meilleures pratiques ou leur donner, pas à nous de dire ce qui est mieux, mais faire se rencontrer les gens, essayer de leur donner des idées.
2: Est-ce que ça veut dire également qu'au moment où on pense un projet, on regarde également à l'impact qu'il va avoir, l'énergie qu'il va demander, ce qu'ils vont engendrer? C'est à ce moment-là, il y a une nouvelle échelle de mesure qui se met en place.
3: Oui, une nouvelle échelle de mesure et vraiment parce que alors si on parle que du centre historique minier, les bâtiments, vous voyez, on est dans une fosse de mine, on a des bâtiments qui sont industriels, qui étaient là pour une industrie, mais qui aujourd'hui hébergent un musée. Et ça engendre vraiment des choses totalement différentes. Et puis aussi dans la manière de faire. Et l'idée, c'est bien ça, toucher le maximum de gens dans leur quotidien.
2: Sans culpabiliser, au final, parce que c'est parfois compliqué que de se dire, et on s'aperçoit même parfois que des gens qui n'ont pas de gros moyens sont parfois, malgré eux, plus écolos que les gens qui ont des moyens supérieurs, parce qu'ils ne peuvent pas faire autrement et qu'ils consomment moins, au final.
3: Exactement, et c'est vraiment redonner des idées du quotidien. Moi, je crois beaucoup à ça. Je pense que chacun d'entre nous, par des petites choses que l'on peut faire qui ne nous coûtent pas, si ce n'est en énergie individuelle, d'abord peuvent nous faire gagner beaucoup d'argent. Parfois, tout simplement, le réemploi, ça nous semblait très important.
2: Dans les équipes, le message, il a été compris, parce que c'est vrai que quand on est comme ça, avec la force de l'habitude, dans le travail, que de modifier des façons de faire, des façons d'être, c'est pas toujours facile.
3: Alors, certaines pratiques, franchement, étaient innées. On le faisait déjà depuis longtemps. On avait eu une équipe, un groupe de travail qui avait rappelé à tout le monde la bonne pratique. On éteint la lumière quand on sort de son bureau. S'il fait jour, on n'est peut-être pas obligé d'allumer la lumière dans son bureau. On ferme ses portes pour que la chaleur ne parte pas. Des choses bêtes, hein. Réutiliser des feuilles en brouillon, tout simplement, imprimer le moins possible. Peut-être se déplacer plutôt que d'envoyer un mail. Alors ça, c'est une chose très bête, mais on peut monter en escalier, aller voir son collègue. Déjà, c'est bien, hein, on peut parler avec lui plutôt que d'envoyer un mail. Donc tout ça, ça va. Par contre, il est vrai que quand notre directeur est arrivé il y a 3 ans avec son projet, notamment de réancrer le centre dans la décarbonation, tout le monde s'est dit, mais on va parler de décarbonation, mais nous, on est un musée de la mine, un musée du charbon, notre public vient pour ça, comment on fait? Donc c'est vrai que ça peut faire peur, mais c'est super de se réinventer.
2: Mais ça colle également à l'idée de ce territoire, le bassin minier, qui maintenant depuis 50 ans est en perpétuelle mutation.
3: Exactement. Et le fait de travailler non pas centré sur soi, mais justement en s'ouvrant aux autres associations, et nous on est ravis aujourd'hui d'accueillir l'œil de la Musette et Droit de Vélo d'Ouésie, parce que ce sont des gens que l'on ne connaît pas forcément, alors qu'on habite le même territoire, on a les mêmes ambitions, etc. On les invite chez nous, notre public va les découvrir, va les croiser, peut-être ils ne vont pas s'arrêter tout de suite, mais ils y reviendront parce qu'ils vont se souvenir de ce qu'ils ont vu. Donc c'est ça aussi le but du jeu, c'est se rencontrer, parler, jouer collectif. Et jouer collectif, c'est ce qui va servir à tout le monde.
2: Alors, on l'a dit, on va parler mobilité avec le Repair Café. C'est rentré l'habitude de faire durer les choses aujourd'hui, de chercher à les réparer plutôt que de racheter dans la pratique ici au Centre historique Minier-de-Loire.
3: Alors, moi, je peux vous dire, parce que je suis directrice des archives, mais en charge de la programmation aussi, le mobilier d'exposition qu'on utilise, moi, les vitrines sont des vitrines qui ont été conçues il y a très longtemps, qu'on réemploie, alors qu'on décape, qu'on repeint, qui sont réutilisés au maximum, les cadres, c'est pareil, et on prête. On a de plus en plus de collègues du bassin minier, par exemple sur le territoire du Lensois, qui m'envoient un mail, passent un coup de fil en disant « est-ce que vous auriez des vitrines à prêter ?» Donc on est vraiment dans cet usage de « on n'achète pas ».
2: Et la question du déplacement, le covoiturage dans l'équipe, ça existe
3: Alors oui, parce que dans nos équipes, on a un certain nombre, notamment de médiateurs qui habitent en région lilloise ou plutôt justement dans le Pas-de-Calais, du côté d'Hénin-Beaumont, etc. Et ils covoiturent. Alors ça demande tout simplement que le responsable de service regarde les plannings et se dise « Ah bah oui, un tel jour, ça colle, mêmes horaires, ils vont covoiturer, c'est super, donc il y a ça. » Et on en a quelques-uns qui viennent en tram tous les jours et d'autres à vélo.
2: Et c'est justement de mobilité dont il est question dans cette journée. Centre historique minier de Loire, démonstrateur de la transition écologique. On va parler mobilité douce avec invité au Centre historique minier, l'association Droit de Vélo d'Ouésie, représentée par Babette, sa vice-présidente, et Jean-Claude, son président.
4: Nous faisons en sorte de familiariser les gens avec la pratique du vélo. Et pour ça, ça nécessite pas mal de choses, en particulier de circuler dans des bonnes conditions, c'est-à-dire avoir des voiries et des endroits où on peut circuler en sécurité, ouais. En sécurité primordiale. Où nous organisons plusieurs animations autour de ça.
2: C'est-à-dire que vous avez également une action auprès des décideurs des voiries et,
4: ouais, voilà.
2: Et
4: nous rencontrons donc régulièrement les mairies, certaines mairies, parce qu'il y en a d'autres, malheureusement, les portes sont fermées, malheureusement. Et donc nous les rencontrons régulièrement, disons 2 ou 3 fois par an, pour justement parler avec eux des améliorations, des aménagements cyclistes dans leur commune, dans leur secteur.
2: Il y a de la place pour tout le monde sur les routes du Douaisis. Aujourd'hui, tout le monde peut facilement cohabiter, ou il y a encore quelques endroits où c'est assez problématique?
4: Il y a malheureusement encore beaucoup d'endroits.
2: Et alors, qu'est-ce qui fait que on peut pas faire autrement? C'est un manque de volonté, ou alors c'est que finalement, à l'époque de la conception des équipements ou des plans de circulation, on n'avait pas pensé suffisamment au vélo?
4: Alors, donc, on demande à être associé, bien entendu, au projet. Hein. Alors, des fois, on l'est, des fois, on ne l'est pas. Ouais. Donc, on donne notre avis. Alors après, évidemment, l'obstacle numéro un qu'on rencontre, c'est l'argent. Voilà. Et ensuite, des infrastructures qui ne sont pas adaptées finalement à ce que ça serait, que l'idéal serait pour les vélos.
5: Ce sont des décisions politiques qui diffèrent d'une ville à l'autre, et on voit le résultat. Et c'est vrai que il faut commencer par les structures, par les installations cyclables, pour amener les cyclistes et pas faire le contraire. Voilà, il faut pas attendre qu'il y ait beaucoup de vélos pour dire bah là on va faire une piste. Hier on a eu une petite discussion avec un maire. On n'a pas la même façon de voir.
2: Le droit de vélo du Douaisis, c'est quoi? C'est une aide pour les cyclistes amateurs du quotidien, pour trouver du conseil, de la ressource. Ça fait partie également de vos missions, ça?
5: Oui. Par exemple, comme aujourd'hui, sur le stand, on a préparé nos outils, mais c'est important aussi de parler de comportement sur la route, de faire connaître justement nos vélo-écoles. On va dans les écoles pour faire de la sensibilisation au bon comportement sur la route, expliquer les dangers.
4: On s'y prend tôt, finalement, avec les enfants, finalement, pour leur donner goût, finalement, ne serait-ce que d'aller à l'école à vélo. Là, on a constaté quand même une très très grosse amélioration du nombre d'enfants qui maintenant prennent leur vélo pour aller à l'école.
2: C'est vrai que le vélo, ça s'oublie pas, ou alors ça, c'est une phrase passe-partout, et que si ça fait longtemps qu'on n'a pas monté sur un vélo, vaut mieux quand même...
4: Oui, c'est conseillé. Nous faisons des séances de remise en selle, c'est-à-dire qu'une personne qui n'a pas fait de vélo pendant, je sais pas, 10-15 ans, qui voudrait encore refaire du vélo, et ben donc... On les aide finalement à retrouver le goût du vélo. C'est toujours ça, leur donner l'envie d'en faire. On fait des balades tranquilles, des balades familiales de quelques kilomètres, tous ensemble. On roule en ville, bien entendu. Et là, c'est l'occasion rêvée pour découvrir la signalisation routière et ce qu'il faut faire et ce qu'il ne faut pas faire sur une route. Donc moi, je conseille à ceux qui souhaiteraient... refaire, on va dire, du vélo, mais qui ont justement cette crainte de circulation en ville, de nous rejoindre quand on fait nos balades. Et là, on est là, nous, en encadrement, pour les guider comme il faut.
2: Jean-Claude et Babette de l'association Droit de Vélo Douaisis, rencontrés à l'occasion de la journée consacrée aux questions de mobilité dans le cadre des animations du Centre historique minier de Loward dans le Douaisis. Centre historique minier de Loward, démonstrateur de la transition écologique. Interview Hervé Dujardin pour Radio Scarp Sensé.
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3: Je suis aujourd'hui à la Ferté-Milon et je rencontre Alix Guinamard qui a un parcours un peu original, surtout pour une femme puisqu'elle est soudeuse. Et c'est un métier en fait qu'on ne voit pas tellement répandu chez les femmes. En fait, Alix, tu vas me dire, on a décidé de se tutoyer, donc nous allons nous tutoyer. C'est plutôt un métier d'homme, en fait, selon moi c'est vrai, mais selon, à mon avis, la population globalement, on s'imagine que c'est plutôt un métier qui est réservé à des hommes. Mais toi, tu es donc soudeuse. Tu vas nous raconter comment t'en es arrivée à exercer ce métier. Qu'est-ce qui s'est passé dans ta vie pour que d'un coup, je sais pas, il y ait un coup de cœur et que tu te dises « Ah ouais, c'est ça que je veux faire ». Tu vas nous dire ton âge déjà.
7: Alors j'ai 28 ans et j'ai connu la soudure dans un contexte un peu particulier. Mes parents ont une maison de vacances en Normandie près de Granville et tous les ans, il y a un événement qui s'appelle la Nuit des Soudeurs. Je crois que ça existe depuis 2004 maintenant. Et enfin, nos parents nous ont emmenés là-bas et ça m'avait très vite fascinée de voir tous ces éclats, cette odeur particulière forte, cette lumière, l'ambiance est très amusante et assez impressionnante, en tout cas enfant et même adulte. Vers mes 15 ans, j'avais demandé à mes parents d'offrir à Noël un poste à souder. Du coup, gentiment, mes parents me l'ont offert. Et voilà, j'ai commencé comme ça, un peu sur le tas, et petit à petit, j'ai appris en autodidacte, en apprenant sur le tas, voilà.
3: Tu t'es formée comment, en fait ? T'as regardé sur Internet ? T'as rencontré des gens aussi, peut-être ?
7: Alors, ouais, j'ai deux personnes qui m'ont expliqué un peu les techniques de base, mais qui font de la soudure industrielle. Il y en a un, par exemple, qui était agriculteur fermier, donc lui, je suppose qu'il fait de la soudure pour réparer ses engins agricoles. Donc, il m'avait expliqué la base, et ensuite, j'ai appris en essayant, ça se cassait toujours et je recommençais, et maintenant ça fonctionne à peu près.
3: Bah, ça fonctionne plutôt bien, je crois, parce que tu fais aussi des expositions, etc. Donc ça veut dire que tu fais de la soudure depuis 13 ans, c'est ça ?
7: Bah oui, je suis vraiment à mon compte depuis un an et demi, je pense, maintenant. Avant, donc, j'ai fait des études, j'ai un petit peu travaillé en tant que AESH dans les écoles, et ensuite j'ai décidé que je voulais
3: consacrer complètement à ce métier. Tu peux nous dire qu'est-ce que tu travailles comme matériau, du métier ? J'imagine, principalement.
7: Oui, c'est que du métal. Parfois, j'utilise aussi un peu de bois pour faire des socles ou des petits éléments en plus, mais c'est surtout du métal et ce sont des outils que je récupère beaucoup dans les vide-greniers, dans les granges, dans les fermes, des anciens outils qui sont plus utilisés, ou du moins que les gens n'utilisent plus, qui pourraient peut-être être utiles pour d'autres, mais moi, je les réutilise pour les sculptures et souvent, à partir d'un outil en particulier, je me dis, waouh, ça, c'est un bonhomme, et du coup j'en fais un personnage et j'utilise ensuite beaucoup de morceaux cassés, vraiment des trucs qu'on peut vraiment rien en faire, mais en fait j'arrive à les réutiliser pour ajouter les petits éléments qui font qu'on comprend mieux l'objet que je veux faire.
3: Et t'as pas de formation artistique, mais t'es dans la veine artistique en fait, il y a quelque chose qui t'inspire artistiquement. D'où viennent ces inspirations ? Est-ce que ça vient uniquement de toi ? Est-ce qu'il y a des artistes autour de toi qui t'ont inspiré ?
7: Oui, alors juste pour redire, j'ai une petite formation artistique, j'ai fait une licence d'art plastique.
3: Ouais, bah oui, ça aide quand même.
7: J'ai fait passer un bac art appliqué.
3: Oui, tu t'es déjà orientée vers l'art en fait.
7: J'étais orientée. Et en fait, j'ai grandi dans un contexte familial et c'est surtout ça, je pense, qui m'a fait...
3: Un contexte artistique.
7: Ouais, ma maman est comédienne et j'ai trois frères, un qui est joaillier, un qui est graphiste et un qui travaille dans le cinéma, qui est accessoiriste décorateur.
3: Oui, donc tout le monde est dans le milieu artistique. Hein.
7: Et je pense que très tôt, mon papa nous a mis des scies et des clous dans la main. Façon de parler, mais c'est lui qui faisait tous les décors de théâtre pour maman. On aidait très utilement papa, tout petit.
3: Oui, en fait, il vous a amené à bricoler très vite, en fait, c'est ça ? Et toi, tu as trouvé le goût à ça très rapidement.
7: Oui, et je pense aussi que papa nous emmenait beaucoup faire les encombrants. On était en région parisienne avant. Et du coup, on adorait trouver des trésors.
3: Oui.
7: Et je pense que ça, c'est resté, même avec mes frères. Enfin, chacun, nous, on a gardé ce côté-là où on récupère pour en faire autre chose.
3: Oui, donc voilà. Tu continues à trouver des trésors un peu partout, c'est ça ? Est-ce que tu vas chez des gens aussi, chez tes voisins ? Est-ce qu'il y a des gens qui savent que tu existes ici et donc qui t'apportent des choses ?
7: Il y a des personnes qui me disent « passe à la maison plutôt, c'est plus simple pour les gens ». Et je récupère à droite à gauche des petits outils, oui.
3: Tu nous parlais tout à l'heure des odeurs, je sais pas, des étincelles, de toute l'atmosphère en fait qu'il y a donc à la nuit des soudeurs à Granville. Est-ce que tu peux mettre des mots davantage là-dessus en fait, parce que c'est un univers un peu fantastique, hein. On peut imaginer ça comme ça ou est-ce que tu peux nous expliquer quel type d'émotion tu ressens peut-être, hein?
7: Alors je pense que quand je travaille, je suis complètement dans mon monde et je me rends compte d'ailleurs après que j'ai hyper mal au dos. Du coup, je me dis mais je dois me mettre dans des positions dont je me rends pas compte et du coup j'ai mal au dos après. Moi, je suis hyper concentrée. Par exemple, l'autre jour, j'étais en train de faire un grand personnage qui fait 1m50, donc à peu près ma taille, et il s'est dessoudé parce que bon, ça fonctionnait pas en deux. Donc j'ai essayé de le remonter, donc je le portais avec mon épaule. Enfin, c'est des trucs qui sont impossibles. Et en fait, dans le jeu, je me dis mais ok, ça marche. Mais en fait, après, j'avais hyper mal au dos. J'avais des bleus partout.
3: Oui, tu te laisses porter par ton art et tu fais moins attention à ton corps, en fait, c'est ça. Tu te rends pas compte, en fait, que t'es dans des positions qui sont désagréables, en fait.
7: Oui.
3: Et sinon, l'odeur.
7: Et l'odeur, difficile à décrire. Ça a l'odeur du métal brûlé, mais j'aime bien cette odeur. Mais il y a beaucoup d'autres personnes qui n'aiment pas.
3: Oui, mais c'est ça qui est rigolo.
7: C'est très fort.
3: Ouais. C'est parce que c'est fort, en fait, tout simplement. Puis en fait, c'est une odeur qu'on n'a pas l'habitude de sentir.
7: C'est un peu l'odeur quand on passe dans la rue et qu'il y a des travaux, des gens utilisent des meuleuses, c'est un peu cette odeur. Parce que en fait, moi, j'utilise aussi des meuleuses pour couper le métal, mais ouais, ça ressemble un peu à cette odeur. On peut la sentir un peu au quotidien, mais sauf que quand on est dedans, en fait, ça sent encore plus fort.
3: Est-ce que tu as rencontré d'autres soudeurs qui font aussi des pièces artistiques?
7: À la nuit des soudeurs, oui.
3: Mais il y en a dans le coin,
7: dans le coin, oui. Il y a un autre artiste qui est à Troène.
3: Et tu l'as rencontré, donc?
7: J'ai vu son travail sur Internet, mais...
3: Il t'intéresse pas forcément ou...
7: Si, c'est juste que je prends pas le temps
3: d'aller le rencontrer.
7: Il faudrait que j'aille le rencontrer,
3: ouais, parce que je pense que vous êtes assez rares, en fait, dans le coin, donc ça peut être intéressant de... partager votre travail et votre savoir, peut-être, je sais pas.
7: Bah oui, non, bien sûr. En plus, je pense que lui pourrait peut-être même m'apprendre
3: des choses
7: que moi, je ne connais pas encore. Et aussi avant, mais je ne l'ai jamais connu, parce qu'il est décédé avant, mais
3: qui
7: il y avait Monsieur Mélois.
3: Ah bah oui,
7: qui habitait
3: Bernard Mélois, c'est ça, ouais. T'as dû lire le livre
7: de Clémentine,
3: sa fille,
7: hein. Okay, c'est extraordinaire.
3: On est d'accord.
7: Et j'ai vu son travail lors des journées du patrimoine.
3: Et il habitait la Ferté-Milon.
7: Alors, il n'utilisait pas exactement la technique que moi j'utilise, mais ça reste de la soudure et des sculptures en métal.
3: Est-ce que tu veux nous faire visiter ton atelier, puisque donc nous sommes à côté, et m'expliquer un petit peu les outils que tu utilises, et on y va ? Nous voilà arrivés dans ton atelier, Alix. Je vais essayer de le décrire. Il y a un capharnaüm de métal, d'objets en métal, ce qu'on peut tout à fait imaginer. Un piano aussi au milieu de la pièce. Plusieurs sculptures, évidemment. Et donc là, nous sommes face à une sculpture qui est assez grande. Est-ce que tu peux nous la décrire, hein?
7: C'est un personnage, moi j'appelle ça le berger. Du pied à la tête, il doit faire 1m20. Et il a une sorte de sac à dos voile au-dessus, je pense qu'il va jusqu'à 2 mètres environ. Il tient dans la main un grand bâton de marche et il a une posture pour moi qui est fatigué et vient de marcher des kilomètres pendant des jours. Il y a une petite lanterne qui est fixée au sac à dos parce qu'il est en pleine nuit. Et à ses pieds, il y a un bélier qui l'accompagne.
3: Qu'est-ce que tu as utilisé là comme métal, comme récupération?
7: Pour faire les cuisses, j'ai utilisé des pioches et toute la prolongation des jambes, c'est juste un tube classique. La tête, elle est faite avec des fers à cheval. Ensuite, le reste, je ne sais pas trop ce que c'est des machins.
3: Ça, c'est un outil, on dirait,
7: non? Oui, c'est une perceuse manuelle. La main du berger qui tient le bâton de marche. C'est une fourche que j'ai retravaillée pour que ça ait plus la forme d'une main.
3: Est-ce que tu peux nous montrer tes outils?
7: Le poste à souder, donc c'est la soudure à l'arc. Ça fonctionne avec un grand générateur, une pince masse, et quand on branche la masse sur l'objet en métal qu'on veut souder, ça crée un courant, et avec l'autre pince, on y fixe une électrode.
3: Et c'est ce que tu utilises principalement,
7: ça? C'est ce que j'utilise principalement, Et ensuite, il y a une disqueuse et une meuleuse qui me permet de couper le métal, de nettoyer aussi. Je suis obligée de nettoyer toutes les pièces puisqu'elles sont rouillées. Donc j'enlève toute la rouille et ensuite je peux les travailler.
3: Ah ouais, bah oui, parce que tu récupères plein de vieux objets qui sont plutôt oubliés et toi tu leur donnes une seconde vie et en plus artistique. Donc c'est plutôt chouette pour eux. Est-ce que tu as envie de nous parler? Là, je vois, il y a plein de petites sculptures.
7: Là, il y a plusieurs projets qui sont ici. Il y a des poilus. J'avais fait une exposition en 2025 pour le 11 novembre. Une amie a écrit des notices sur tous les poilus qui sont inscrits au monument mort de la Ferté-Milon. Et moi, j'en avais sélectionné 20. J'ai fait une sculpture représentant chacun des poilus.
3: Tu t'es inspiré du texte?
7: Je me suis inspiré du texte.
3: Ouais.
7: Il y en a un qui s'appelait Lucien, qui est décédé, et sa fille est devenue religieuse, et comme nom de religieuse, s'est fait appeler Sœur Lucien.
3: La fille s'est appelée Sœur Lucien,
7: voilà,
3: c'est un bel hommage.
7: Il y a aussi des fables de La Fontaine.
3: Et ça peut te servir, je sais pas, une école, par exemple, j'imagine n'importe quoi, en fait,
7: ouais.
3: Je sais pas, ou un spectacle de quelqu'un qui réciterait des fables de La Fontaine.
7: Oui, ce serait sympa de pouvoir les mettre sur scène. Bah, du coup, par mon lien familial avec maman, qui est comédienne, j'aimerais pouvoir un jour travailler sur scène les sculptures, mais c'est un autre...
3: C'est un autre projet.
7: Un autre projet.
3: Ouais. Est-ce qu'il y a des commandes qui te sont passées? Est-ce que toi, tu fais des propositions? Ça se passe comment?
7: Il y a des commandes, j'ai eu des commandes, oui. Une entreprise m'avait demandé de faire l'enseigne du nom de l'entreprise et donc j'avais travaillé là-dessus.
3: Comment tu te fais connaître?
7: Par des expositions, surtout, ouais.
3: Et donc, t'es connue un peu dans le coin, déjà? J'imagine que oui.
7: Un peu, je pense que les gens commencent à me reconnaître dans la rue.
3: Ouais.
7: Ah, c'est vous qui faites de la soudure?
3: Parce qu'ils sont étonnés, en plus, j'imagine.
7: Du fait qu'aussi je ne suis pas très grande, ça fait rire les gens.
3: Et est-ce qu'il faut être costaud, j'imagine? Que non, il faut être précis surtout.
7: En fait, non, je n'ai aucune force. Quand je veux faire quelque chose et que je n'arrive pas à le temps, je le coupe, je plie et je ressoude. Et en fait, j'arrive à faire ce que je veux avec le peu de force que j'ai.
3: En fait, tu t'adaptes en fonction de qui tu es et par rapport à ce que tu as envie de faire.
7: Voilà.
3: Et tu réfléchis à tes
7: pièces. Et en fait, plein de fois, je me dis, mais en fait, c'est beaucoup mieux que ce soit cassé. Du coup, le rendu est un peu bosselé et pas tout fluide. Si j'avais une forge et que j'aurais voulu tordre et faire un bel arrondi, il n'y aurait aucune bosse et ce serait tout lisse. Et là, ce n'est pas le cas. Du coup, ça donne un autre effet, mais je trouve que ça donne un peu plus de
3: personnalité.
7: De personnalité, ouais. Et j'arrive mieux à capter l'intention que je veux donner dans la sculpture.
3: T'as envie de nous parler d'une pièce en particulier là, qui est ici?
7: Là, devant nous, on a un poilu. C'est un fantassin. Il a les jambes complètement saccadées parce que je les ai vraiment coupées et soudées. Et elles sont presque tordues. Il est fatigué de marcher, il n'en peut plus. Il a un sac à dos sur le dos. Il a un casque tout bosselé. Puis son visage n'est plus vraiment un visage.
3: Alors, une gueule cassée.
7: C'est une gueule un peu cassée, ouais.
3: Moi, ça te dégage une émotion forte. Hein. Comment ton exposition à la Ferté-Milon, donc pour le 11 novembre, a été perçue?
7: Alors, je pense que les gens ont été très touchés. J'ai même des personnes qui m'ont dit, bon, bah, moi, la guerre, ça me passe au-dessus de la tête. Il y a quelque chose dans les sculptures qui ressort et on veut quand même les regarder. Je pense que les gens étaient touchés et émus par ces soldats, pour l'histoire.
3: En tout cas, moi, tu vois, je les regarde. Il y a une émotion qui est ressentie en les regardant très clairement.
7: Lui, il est très simple. C'est juste une fourche dont j'ai coupé les deux pics et je les ai mis dans l'autre sens, ce qui fait qu'il a deux jambes vers l'avant et deux bras vers l'arrière.
3: Ouais.
7: J'ai juste ajouté sur le chapeau une petite casquette.
3: Ouais.
7: Et il est à bout de force, lui, il n'en peut plus.
3: Est-ce que tu as des expositions de prévues?
7: Alors, oui, j'en ai pas mal. Alors, déjà, ça, je suis très contente. Je vais participer à la Nuit des soudeurs cette année.
3: C'est la première fois.
7: Et c'est la première fois que je participe.
3: Et c'est là où tu as eu un coup de foudre.
7: C'est là où j'ai eu un coup de foudre.
3: Ouais.
7: Septembre, j'exposerai pour les Journées du patrimoine à Soissons, à l'abbaye Saint-Jean-des-Vignes, où là, j'ai fait un travail sur l'histoire du vase de Soissons. J'aurai aussi. Ça, c'est une exposition qui a été reportée à cause des canicules. Je devais exposer la semaine dernière à l'école de musique de Villers-Cotterêts. J'avais fait toute une série de musiciens. Donc, ça a été reporté aussi pour septembre. Pour le salon d'automne au silo de Château-Thierry en novembre, là, j'ai pouvoir exposer aussi.
3: On peut trouver tes informations où?
7: Sur Instagram. Donc, mon nom, c'est alix-8-guinamar. Et ensuite, sur mon Instagram, vous pourrez avoir accès à mon site.
3: Très bien. Je te remercie beaucoup et puis bonne continuation. C'était Anne-Laure pour RVM. J'étais avec Alix Guinamar qui a embrassé le métier de soudeuse et qui réalise des sculptures artistiques en métal. À bientôt sur RVM, la radio qui vous écoute.
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1: 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Départ depuis le marché campagnard sur le parking Jean-Jacques Rousseau. La participation sera gratuite. Inscription au 03 44 59 03 97. 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
3: Depuis de nombreuses années, les gosses de Crépy animent les vacances d'été des petits crépinois. L'association organise une grande kermesse le jeudi 30 juillet à partir de 18h dans la cour de l'école Gaston Ramon, rue de Zell-Moselle à Crépy en Valois. Au programme structure gonflable, stand de maquillage, pêche au canard, animations diverses et bonne humeur. Alors venez en famille pour passer un moment agréable autour des différents stand. Venez participer au jeu et profitez de la buvette. Ce sera ouvert à tous donc jeudi 30 juillet.
0: À l'occasion de la fête nationale, l'association Crépy en Valois Pétanque organise un concours amical de pétanque en doublette le mardi 14 juillet sur le cours Foch à Crépy. Rendez-vous à partir de 13h pour les inscriptions, début du concours à 14h. Sur place, la bonne humeur et la convivialité sont garanties. Le concours est ouvert à tous les Crépinois et aux adhérents du club. Participation 10€ par équipe, c'est gratuit pour les enfants. Plus d'infos au 06 10 35 08 95.
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1: La fête nationale sera célébrée à Villers-Cotterêts le lundi 13 juillet. Au programme, à 22h, retraite au flambeau, départ avenue de Nous, avec la participation de la gendarmerie, de l'harmonie municipale et des biches de la forêt. À 23h, feu d'artifice dans le parc du château François Ier. À 23h30, bal sur la place du docteur Mouflier, animation musicale avec DJ.
2: Avec l'été, c'est le retour des séances bien-être. L'association de Tai Chi de Villers-Cotterêts vous propose des séances de découverte les dimanches de juillet de 10h30 à 11h30 à la Cité internationale de la langue française dans le Jardin de la Reine. Une participation de 5€ est demandée par séance. Plus d'infos sur le www.cité-langue-française.fr.
1: Bonne nouvelle pour les habitants du Valois, Crépy-Plage est de retour jusqu'au 2 août au Parc Sainte-Agathe à Crépy. Au programme, détente, jeux, animation et ambiance estivale pour profiter à fond de l'été en famille ou entre amis. Le programme complet est disponible sur le www.crépyenvalois.fr. Un rendez-vous incontournable de l'été à Crépy, Crépy-Plage est ouvert tous les jours de 10h à 19h.
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2: Nous sommes aujourd'hui le 10 juillet, le boxeur américain champion du monde poids moyen à la fin des années 40, Jacques Lamotta, a vu le jour en 1922 et nous quittait en 2017. Arthur Ashe est né un 10 juillet, le 10 juillet 1943. Le joueur de tennis américain vainqueur de Wimbledon, de l'US Open ou encore de l'Australian Open a aussi remporté plusieurs fois la Coupe Davis avec l'équipe de tennis des États-Unis. Christine Caron, ou plutôt Kiki, est née le 10 juillet 1948. Star de la natation tricolore dans les années 60, elle connaîtra ses lettres de noblesse aux Jeux Olympiques de Tokyo en 1964, où elle récoltera l'argent sur le 100 mètres d'eau. Il y a quelque temps, elle nous racontait l'accueil du public nippon lors de ces Olympiades. Tout de suite, les souvenirs de Kiki Caron.
3: Alors, lorsque je suis arrivée au Japon, j'étais très connue parce que, en fait, pour vous dire, j'étais allée au Japon en 1963. Ça s'appelait les pré-olympiques. Alors, c'était une compétition. Certes, il n'y avait pas, les nageurs du monde entier. Mais il y avait Satoko Tanaka, qui était une nageuse, un grand espoir de médaille pour les Japonais. Elle nageait en dos, donc c'était une concurrente qui était devenue aussi une copine. Bon, donc j'étais allée la première fois donc en 63 à Tokyo, et là lorsque je suis arrivée à l'aéroport, l'aéroport était noir de monde. Bon, les Japonais avaient déjà tous leurs appareils photo, il faut se remettre de et si vous voulez, comme j'étais une concurrente directe de leur championne, c'était encore plus fort cette arrivée. Donc ils étaient tous là, et c'est vrai que j'étais très connue au Japon, et les Japonais adoraient les Français. Donc c'était plutôt très sympathique. Et toujours avec des tas de petits cadeaux, des tas de petits gris-gris. Enfin, c'était sympa. Donc ça, c'était mon arrivée en 64 pour les Jeux Olympiques. Donc ça a été la première impression. Elle n'était pas sportive, elle était plutôt, populaire.
2: Vainqueur de la Ligue des Champions avec le FC Barcelone, champion de France avec l'AS Monaco notamment, Ludovic Giuli est né le 10 juillet 1976. On lui souhaite bien évidemment un joyeux anniversaire à Ludovic, et quant à nous, on se dit à demain pour d'autres histoires d'un jour avec Mémoire Sport.
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1: Le biatama. Le biatama. Bien dessous, voilà, le bout des doigts. Voilà. Bien en appui. Allez.
2: Je suis dans la commune de Verberie, commune située près des bords de l'Oise, au cœur de la vallée de l'Automne. Aujourd'hui, je suis au gymnase des Alouettes avec David Maurice, président de la compagnie d'arc de Verberie.
3: Bonjour, donc la compagnie d'arc de Verberie existe depuis 1806, donc elle a un peu plus de 200 ans. C'est une compagnie qui est affiliée à la Fédération française de tir à l'arc. Cette année, on a à peu près 26 adhérents, on va dire 16 adultes et 10 enfants. Nous, après, c'est une association, on n'a pas d'entraîneur, etc. dans la compagnie d'arc. En fait, c'est des bénévoles qui viennent faire l'entraînement pour les jeunes et pour les adultes. Donc on est plus là dans un cadre loisir et moins compétition, mais ça reste... dans un bon esprit.
2: 26, c'est pas mal comme nombre, c'est assez stable.
3: C'est assez stable, oui, avec quelques variations d'une année sur l'autre. On est toujours à peu près autant dans la compagnie. Ouais.
2: Justement, David, pourquoi vous employez le terme de compagnie ?
3: En fait, les compagnies d'arc gardent un peu le côté traditionnel du tir à l'arc. Donc c'est un peu la sauvegarde des traditions, du tir berceau en particulier, un tir qui se pratique dans les jeux d'arc. C'est un peu la différence, enfin on dit qu'on est une compagnie et un club, parce que le club c'est affilié à la fédération, donc là on peut participer aux compétitions etc. officielles, et la compagnie c'est plus le côté traditionnel du tir à l'arc en fait.
2: La compagnie propose deux types d'entraînement le mardi. Comment cela s'organise ?
3: Donc il y a deux entraînements le mardi soir. Premier entraînement à partir de 19h jusqu'à 20h30 pour les jeunes, et un second entraînement pour les adultes à partir de 20h30 jusqu'à 22h. Les entraînements ont lieu au gymnase sur les périodes hivernales, et après les adultes vont souvent au jeu d'arc sur les périodes plus estivales en fait.
2: Effectivement, parce que dans le village vous avez un jeu d'arc rue des Remparts, vous pouvez un petit peu nous le décrire ?
3: Bon, en fait au jeu d'arc c'est là qu'on pratique le tir berceau, donc on peut tirer à une distance de 50 mètres. Donc il y a deux jeux, donc on peut tirer sur deux pelotons en même temps, et il y a aussi un logis où on peut faire des repas etc. Au niveau du jeu d'arc en fait.
2: Qu'est-ce qui vous a donné envie vous personnellement de pratiquer le tir à l'arc ?
3: En fait, je cherchais un loisir et donc un peu par hasard, j'ai commencé le tir à l'arc. Donc j'ai vraiment accroché sur le tir à l'arc et donc continué. Donc, ça va faire 8 ou 9 ans maintenant que je tire. Et c'est vraiment maintenant devenu un loisir à part entière.
2: Ouais. Justement, David, quelles qualités il faut pour devenir un bon archer ?
3: Ouais, les qualités, c'est de savoir se concentrer, rester en dire zen entre guillemets pendant le tir. Après, savoir, c'est toujours répéter le même geste pour réussir à mettre sa flèche au plus près du centre de la cible.
2: Est-ce que la compagnie d'arc de Verberie a des liens avec d'autres compagnies situées dans l'Oise ?
3: Oui, on a des liens. En fait, on fait partie de la ronde du Valois et de la Basse-Automne. Donc en fait, qui regroupe 7 compagnies de la région. Il y a Béthisy-Saint-Pierre et Béthisy-Saint-Martin, Rully, Vaucienne, Vaumoise, Croix-Saint-Ouen.
2: D'accord, donc vous avez des liens avec toutes ?
3: Oui, en fait, on organise régulièrement des tirs de ronde, en fait. Ça peut être des tirs berceaux, enfin, il y a les coupes d'hiver, coupes de printemps. Et après, oui, il y a des petits challenges aussi entre les compagnies de la ronde. Et aussi, nous, on organise à Verberie tous les ans le championnat par équipe de tir en salle, en fait, qui a lieu au mois d'avril en général.
2: On a parlé de l'Oise, mais est-ce que vous avez des liens avec d'autres compagnies qui sont situées là dans la région des Hauts-de-France ?
3: Pas de lien particulier. Après, c'est vrai qu'on se retrouve généralement quand il y a les tirs du bouquet provincial, on peut aller dans les jeux d'arc des différentes compagnies un peu plus éloignées. On n'a pas de lien particulier avec les autres compagnies un peu plus loin dans la région.
2: Quelles sont, David, les règles de sécurité à respecter pour cette discipline ?
3: La règle de sécurité, c'est de toujours attendre que tous les archers aient tiré avant d'aller chercher ses flèches en cible. Ça, c'est les premières choses qu'on apprend aux jeunes, c'est de toujours attendre qu'on donne le signal. Donc, on dit flèche, les jeunes peuvent aller chercher les flèches en cible, donc que tout le monde ait tiré. De toujours faire attention qu'il n'y ait personne sur le pas de tir avant de tirer. De toujours être en direction de la cible quand on arme son arc. Il y a des chaînes, etc. pour éviter que les gens passent devant les buts de tir pendant que d'autres personnes sont en train de tirer.
2: Ça peut arriver des accidents ?
3: Ça peut arriver, oui. Des personnes qui passent devant la cible au moment où quelqu'un tire la flèche. Il y a déjà eu un accident à Verberie sans gravité, mais c'est déjà arrivé. Ouais.
2: Est-ce que vous pouvez nous décrire le matériel que vous utilisez ?
3: Donc principalement, il y a l'arc. Après, il y a, on va dire, du petit matériel. Donc il y a une palette pour protéger les doigts, un protège-bras pour protéger le bras d'arc, un carquois pour mettre ses flèches et donc les flèches. Et après, on va sur l'arc. Suivant les disciplines, il peut y avoir un viseur, des stabilisations, etc.
2: Et l'arc, vous le décririez comment aux auditeurs ?
3: Comment décrire un arc ? En fait, c'est constitué d'une poignée, de deux branches et d'une corde, sur les éléments principaux, en fait. Et ensuite, suivant les disciplines, l'arc classique, on va avoir un viseur, des stabilisations qui se remettent sur l'arc. Après, il y a différents types d'arcs. Il y a des arcs à poulie aussi qui permettent de tirer avec de plus grosses puissances. Donc après, c'est à peu près tout. Là, après, aussi l'arc droit, où c'est un arc qu'on utilise sans viseur. Donc là, c'est juste, on va dire, les branches, la poignée et la corde, en fait.
2: C'est du matériel qui coûte assez cher?
3: Si on prend du matériel haut de gamme, oui, ça peut valoir assez cher. En entrée de gamme, on va dire, ou pour commencer à faire un peu de compétition, il faut coûter 300-400 € pour un arc. Après, ça peut aller à plus de 1000-1500 € si on prend un arc de haut de gamme.
2: Quels sont les bienfaits de cette discipline?
3: Ouais, ça permet de se relaxer, se détendre, en fait, d'être, on va dire, focus sur le tir et d'oublier un peu tout ce qu'il y a autour. Ça permet de se vider un peu la tête. Ouais,
2: Le championnat de Ronde Boersau a eu lieu en septembre. Est-ce que vous pouvez un petit peu nous parler de ce championnat?
3: Alors, championnat de Ronde Boersau, en fait, c'est donc chaque compagnie de la ronde va inscrire des équipes, enfin, c'est en individuel, pour différentes compagnies. Donc, en fait, on se répartit les tirs sur les différents jeux de la ronde. Et ensuite, après, il y a un classement qui est fait donc aux honneurs, aux points. Sur le championnat, en fait.
2: Le dimanche 29 mars dernier a eu lieu le traditionnel abat l'oiseau. Est-ce que vous pouvez nous parler de cet événement?
3: Alors, en fait, l'abat l'oiseau, c'est quelque chose de traditionnel dans le tir à l'arc. En fait, c'est pour désigner le roi de la compagnie. Donc, en fait, on place un oiseau devant la cible à 50 mètres. Donc, en fait, on tire chacun son tour une flèche et le premier qui a abattu l'oiseau devient un roi de la compagnie pour l'année suivante.
2: C'est un oiseau en particulier?
3: C'est un oiseau en bois, en fait, qui doit faire une taille, on va dire, entre guillemets. Normalement, c'est 2 pouces de haut et 1 pouce de large, qui est normalement fait par le roi de l'année précédente.
2: En mars dernier également, la compagnie d'arc de Vaumoise a organisé son traditionnel tir au bris et au bonbon. Qu'est-ce que c'est précisément?
3: Alors ça, c'est des tirs ludiques qu'on retrouve beaucoup dans le tir à l'arc. Donc en fait, la compagnie de Vaumoise, ils organisent le tir au bris et au bonbon. On tire sur des cibles type fléchette, en fait, c'est pas des cibles classiques de tir à l'arc. Et en fait, on gagne soit en bris, soit en bonbon, le score en fait en poids. Enfin, le nombre de points est converti en grammes de bris ou en grammes de bonbon. Donc c'est un tir intéressant où on aime bien emmener les jeunes, tout ça, parce que c'est assez ludique.
2: La compagnie d'arc de Verberie s'investit dans différentes manifestations de la commune. Vous pouvez nous préciser lesquelles?
3: On participe aux commémorations du 8 mai et du 11 novembre, donc avec notre porte-drapeau. On participe aussi tous les ans au forum des associations pour essayer de faire découvrir un peu le tir à l'arc dans la commune et trouver de nouveaux adhérents et de nouveaux licenciés.
2: Chaque année, les archers de Verberie et leurs familles se réunissent pour le traditionnel repas de la Saint-Sébastien. Vous pouvez expliquer cette tradition?
3: En fait, Saint-Sébastien, c'est le saint patron des archers. Donc en fait, à cette occasion, enfin fin janvier, on se réunit toujours tous pour faire un repas. Souvent, on va participer aussi à la messe et on fait un dépôt de gerbe au monument aux morts.
2: Vous allez participer le 16 et 17 mai prochain au bouquet provincial des archers de France. De quoi s'agit-il?
3: En fait, c'est une grande réunion de tous les archers, enfin des compagnies d'archers de France. En fait, on est souvent entre 3000 et autour de 3000 archers, en fait, qui se réunissent. Donc c'est à chaque fois une ville différente qui organise le bouquet. C'est un peu la fête des archers en relation avec le tir Boersau, etc. Donc à cette occasion, il y a la transmission du bouquet entre les compagnies qui ont organisé les différents bouquets provinciaux, etc. Ouais.
2: Outre la France, quelles sont les nations qui excellent dans ce sport?
3: Ouais, outre la France, les Coréens sont très forts au tir à l'arc. Ils ont beaucoup d'entraînement et sur les compétitions internationales, sont souvent très bien classés. Coréens, les Américains aussi, ils ont pas mal de bons archers. Ouais, les Français aussi, on a de très bons archers aussi.
2: De mémoire, on a eu des bons résultats au JO 2024.
3: Oui, il y avait l'équipe masculine qui avait eu la médaille d'argent, il me semble, et Lisa Barbelin qui avait eu la médaille de bronze en individuel féminine. Et on avait eu des bons résultats.
2: Quelle est l'ambiance au sein de la compagnie d'arc de Verberie?
3: Oh, c'est une ambiance très conviviale, en fait. On est quand même un groupe, on commence à bien se connaître et donc à partager des moments ensemble. En plus du tir à l'arc, en fait. Ça reste quand même une très bonne ambiance familiale et conviviale.
2: Si les auditeurs sont intéressés pour vous rejoindre ou pour avoir des informations sur la compagnie, où vont-ils sur Internet?
3: Ouais, on a un site Internet, donc je vous invite à taper dans Google Compagnie d'Arc de Verberie, vous allez tomber sur le site Internet et vous retrouverez toutes les informations de contact sur les différentes licences qui existent, les horaires des entraînements, etc. et toutes les manifestations qui sont organisées. Et il y a aussi la page Facebook, pareil, il faut rechercher Compagnie d'Arc de Verberie, je pense qu'on retrouve assez facilement les liens vers les différentes pages.
1: Voilà. Sur le bout des doigts, alors tu vois, regarde, voilà, très bien, comme ça, bien en appui, allez. Oh, tu y es presque. Prends ton temps et surtout pense à ta main. Viens la garder plaquée.
4: Je m'appelle Mallory et j'ai 14 ans.
5: Je m'appelle Clarisse et j'ai 14 ans.
6: Je m'appelle Enora et j'ai 13 ans.
2: Depuis combien de temps tu pratiques cette discipline ?
4: Ça fait bientôt un an.
2: Qu'est-ce que tu apprécies à l'intérieur ?
4: L'équipe, le travail d'équipe. Et ça échappe de la réalité souvent. Ça fait penser à autre chose qu'en dehors du sport. Ça libère le cerveau souvent.
5: Bah moi j'aime bien parce que, je sais pas, c'est divertissant. Ça change de d'habitude. C'est mieux que d'être sur les écrans.
6: Ça fait 2 ans que j'en fais et j'aime ça parce que ça tient un objectif. Ça garde notre concentration et c'est aussi un esprit d'équipe.
2: Est-ce que vous pouvez expliquer un petit peu aux auditeurs comment ça se passe un entraînement ?
4: On commence par arriver, on fait notre arc, on nous donne des ballons ou sinon des élastiques pour s'étirer. Et après, soit on fait du ballon et on lance avec nos bras ou les jambes, on s'amuse avec souvent. Ou avec l'élastique, on s'étire avec tout. Ou sinon après, on peut marcher ou s'étirer simplement.
2: Quand tu dis préparer ton arc, ça veut dire quoi ?
5: Qu'on doit tendre la corde.
2: Qu'est-ce que tu as apprécié ce soir, Anora, dans l'entraînement ?
6: On tire, soit par exemple avec les animateurs qui nous accompagnent, ils nous disent notre point fort pour qu'on s'améliore. Et du coup, ça nous fait plaisir quand on arrive à notre objectif.
2: Comment ça se passe pour les scores ? Il y a des cibles, il y a des points dessus ?
4: Ça dépend de l'entraînement qu'on fait le soir. Ça peut être les cibles, donc des fois on compte nos points, ou sinon par exemple là ce soir on fait juste les cibles mais on les compte pas. Sinon il y a les ballons, on met sur la cible, on doit éclater le ballon. Après on a un mètre et on mesure combien de... C'est en équipe, on mesure combien de centimètres on a réussi à faire avec la personne.
6: Pour les compétitions, parfois on en fait, c'est les animateurs qui nous demandent si on veut y participer. Et on va quelque part et il y a la croix, il y a tout le monde du tir à l'arc et du coup on fait des rencontres.
4: Il y a le tir à l'oiseau que j'ai gagné, mais sinon on doit tirer à 30 mètres sur un oiseau en bois. Il y a le tir à la saucisse, on tire avec, par exemple c'était à la croix, et on tire à, je crois que c'était 30 mètres. On devait tirer dans la cible, à un moment c'était soit négatif soit positif. Après à la fin on gagnait soit une saucisse soit un trophée, mais dans tous les cas on avait une saucisse de 5 cm de participation. Y a souvent des tirs où on peut gagner soit des bonbons, du fromage, des gâteaux. Chaque année, il y a le tir à l'oiseau où tu peux devenir roi athlète jusqu'à la fin.
2: Comment est l'ambiance au sein de la compagnie ?
5: C'est bien. C'est... En fait, les animateurs ils sont là pour nous aider et nous encourager.
6: Ce qui est bien avec eux, c'est qu'on peut leur faire confiance, on communique bien avec eux. Ils nous montrent même avec l'arc parfois pour bien faire et ils sont sympas.
2: S'il y a des auditeurs qui nous écoutent, qui hésiteraient à faire du tir à l'arc, que ce soit dans la compagnie d'arc de Verberie ou ailleurs, qu'est-ce que vous leur diriez ?
4: De faire, parce que, comme j'ai dit au début, ça échappe de la réalité, ça fait penser à autre chose. Il y a le travail d'équipe et puis c'est amusant. Quand, par exemple, on réussit quelque chose et que quelqu'un tient en même temps que vous, c'est amusant. Parce que vous avez fait en même temps et là, par exemple, à Verberie, du coup, l'arc, ils sont sympas, ils sont marrants, ils disent toujours nos points forts et nos points faibles, ils nous expliquent à chaque fois, ils prennent leur temps de nous expliquer et à chaque fois, on comprend mieux à la fin.
5: Déjà, qui devrait essayer, parce que, en fait, c'est bien, ça apprend à se concentrer. Donc, si on n'est pas forcément concentré, en fait c'est bien, parce qu'on peut s'améliorer encore à se concentrer. Il y a tout quoi, faut réfléchir, faut se concentrer.
6: Ça fait calmer les choses. Et parfois, si on en fait avec, par exemple, nos amis, ils peuvent nous regarder tirer. Par exemple, on peut aider les autres. Clarisse, elle me dit que j'ai plié le bras. Je peux m'améliorer sur ça sans que l'animateur me l'ait dit.
1: Sur le bout des doigts, alors tu vois, regarde, voilà, très bien, comme ça. Bien en appui, allez. Oh, tu y es presque. Prends ton temps et surtout pense à ta main. Bien la garder plaquée.
2: C'était Yann Barré pour Radio Valois-Mulsien. Dans le cadre de Découvrons une ville ou un village, j'étais au gymnase des Alouettes, dans la commune de Verberie, où j'ai rencontré David Maurice, président de la compagnie d'arc de la commune, ainsi que Mallory, Clarisse et Enora, trois jeunes de la compagnie.
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2: Avoir du bol ou pas. À la suite de longues recherches auriculaires, il s'avère que bol, B-O-L, nom masculin, substantif du latin bolus, boulette, motte, possède une grande quantité de définitions, ce qui ne va pas faciliter la recherche des origines et de la signification de « avoir du bol ». Le bol, terre argileuse, utilisée jadis comme médicament, employée par les peintres, les relieurs et les doreurs, le bol, grosse pilule de consistance molle et ovoïde, le bol, quantité d'aliments mastiqués et imprégnés de salive déglutis en une seule fois, le bol, matière fécale rassemblée dans la partie terminale du côlon, et enfin le bol, pièce de vaisselle de forme généralement hémisphérique, servant à prendre certaines boissons. Donc on ne manque pas de bol, surtout qu'en 1872, l'argot des bas-fonds s'empare des mots « bol » et « pot » pour désigner de façon euphémique à la fois l'orifice extrêmement important servant à évacuer les déchets produits par notre usine intestinale, à savoir l'anus, mais aussi ce qui l'entoure, le cul ou postérieur. Et là, à moins de n'avoir que deux ou trois neurones, on comprend très vite pourquoi avoir du cul, avoir du pot et avoir du bol ont exactement la même signification. Mais avoir du cul, c'est pas seulement la partie postérieure et charnue d'un être humain. Vers 1960, l'argot parisien a commencé à employer « il a du cul » pour qualifier celui qui a beaucoup de chance, le vénard. La jonction cul, peau, bol était faite. Preuve en est, avec les équivalences, coup de bol, coup de cul, ras-le-bol, ras-le-cul, manque de peau, manque de bol, et avoir du pot, avoir du bol, avoir du cul. On peut aussi dire avoir de la veine, mais c'est une autre histoire. En avoir ou pas, telle est la question.

Manque de bol, les enfants du stage de l'atelier « Je fais mon disque ». Avec en avoir ras-le-bol pour le pire et en avoir ras-la-tasse pour le moins, on aurait tendance à imaginer un rapprochement avec la tête, sûrement lié au mouvement de la main censé illustrer l'expression. Vous me suivez ? Avec ce bol-ci, on s'éloigne du cul. Manque de peau. Ce pot-là a aussi donné des expressions amusantes, comme avoir le pot près des talons, quand on est de petite taille, ou bien rire du pot pour avoir de belles fesses. Et c'est ce même pot qui nous a donné le popotin. Merci, chers auditeurs. Mon auriculaire a du bol de vous avoir à l'écoute. Au revoiement, au revoyage ou à la revoyure, c'est comme vous voulez.

0: Alix Guinamard, qui a un parcours un peu original, surtout pour une femme, puisqu'elle est soudeuse. Et c'est un métier, en fait, qu'on ne voit pas tellement répandu chez les femmes. En fait, Alix, tu vas me dire, on a décidé de se tutoyer, donc nous allons nous tutoyer. C'est plutôt un métier d'homme. En fait, selon moi, c'est vrai, mais selon, à mon avis, la population globalement, on s'imagine que c'est plutôt un métier qui est réservé à des hommes. Mais toi, tu es donc soudeuse. Tu vas nous raconter comment t'en es arrivée à exercer ce métier. Qu'est-ce qui s'est passé dans ta vie pour que d'un coup, je sais pas, il y ait un coup de cœur et que tu te dises « Ah ouais, c'est ça que je veux faire ». Tu vas nous dire ton âge déjà.
1: Alors j'ai 28 ans et j'ai connu la soudure dans un contexte un peu particulier. Mes parents ont une maison de vacances en Normandie près de Granville et tous les ans, il y a un événement qui s'appelle la Nuit des Soudeurs. Je crois que ça existe depuis 2004 maintenant. Et enfin, nos parents nous ont emmenés là-bas et ça m'avait très vite fascinée de voir tous ces éclats, cette odeur particulière. Forte. Cette lumière, l'ambiance est très amusante et assez impressionnante, en tout cas enfant et même adulte. Vers mes 15 ans, j'avais demandé à mes parents de m'offrir à Noël un poste à souder. Du coup, gentiment, mes parents me l'ont offert. Et voilà, j'ai commencé comme ça, un peu sur le tas, et petit à petit, j'ai appris en autodidacte, en apprenant sur le tas, voilà.
0: Tu t'es formée comment, en fait? T'as regardé sur Internet? T'as rencontré des gens aussi, peut-être?
1: Alors, ouais, j'ai deux personnes qui m'ont expliqué un peu les techniques de base, mais qui font de la soudure industrielle. Il y en a un, par exemple, qui était agriculteur fermier, donc lui, je suppose qu'il fait de la soudure pour réparer ses engins agricoles. Donc, il m'avait expliqué la base et ensuite j'ai appris en essayant, ça se cassait toujours et recommençait et maintenant ça fonctionne à peu près.
0: Bah, ça fonctionne plutôt bien je crois parce que tu fais aussi des expositions etc. Donc ça veut dire que tu fais de la soudure depuis 13 ans, c'est ça?
1: Bah oui, je suis vraiment à mon compte depuis un an et demi je pense maintenant. Avant donc j'ai fait des études, j'ai un petit peu travaillé en tant qu'AESH dans les écoles et ensuite j'ai décidé que je voulais
0: consacrer complètement à ce métier. Tu peux nous dire qu'est-ce que tu travaille comme matériau, du métal, j'imagine, principalement?
1: Oui, c'est que du métal. Parfois, j'utilise aussi un peu de bois pour faire des socles ou des petits éléments en plus, mais c'est surtout du métal et ce sont des outils que je récupère beaucoup dans les vide-greniers, dans les granges, dans les fermes, des anciens outils qui sont plus utilisés, ou du moins que les gens n'utilisent plus, qui pourraient peut-être être utiles pour d'autres, mais moi, je les réutilise pour les sculptures et souvent, à partir d'un outil en particulier, je me dis « waouh, ça c'est un bonhomme » et du coup j'en fais un personnage et j'utilise ensuite beaucoup de morceaux cassés, vraiment des trucs qu'on ne peut vraiment rien en faire, mais en fait j'arrive à les réutiliser pour ajouter les petits éléments qui font qu'on comprend mieux l'objet que je veux faire.
0: Et t'as pas de formation artistique, mais t'es dans la veine artistique en fait. Il y a quelque chose qui t'inspire artistiquement. D'où viennent ces inspirations? Est-ce que ça vient uniquement de toi? Est-ce qu'il y a des artistes autour de toi qui t'ont inspiré?
1: Oui, alors juste pour redire, j'ai une petite formation artistique. J'ai une licence d'art plastique.
0: Ouais, bah oui, ça aide quand même.
1: J'ai passé un bac art appliqué et.
0: Oui, tu t'es déjà orientée vers l'art en fait.
1: J'étais déjà orientée. Et en fait, j'ai grandi dans un contexte familial et c'est surtout ça, je pense, qui m'a fait.
0: Un contexte artistique.
1: Ouais, ma maman est comédienne et j'ai trois frères, un qui est joaillier, un qui est graphiste et un qui travaille dans le cinéma, qui est accessoiriste décorateur.
0: Oui, donc tout le monde est dans le milieu artistique. Hein.
1: Et je pense que très tôt, mon papa nous a mis des scies et des clous dans la main, façon de parler, mais c'est lui qui faisait tous les décors de théâtre pour maman. On aidait très utilement papa, tout petit.
0: Oui, en fait, il vous a amené à bricoler très vite, en fait, c'est ça? Et toi, tu as trouvé le goût à ça très rapidement.
1: Oui, et je pense aussi que papa nous emmenait beaucoup faire les encombrants. On était en région parisienne avant. Et du coup, on adorait trouver des trésors.
0: Oui.
1: Et je pense que ça, c'est resté, même avec mes frères. Enfin, chacun de nous, on a gardé ce côté-là où on récupère pour en faire autre chose.
0: Oui, donc tu continues à trouver des trésors un peu partout, c'est ça? Est-ce que tu vas chez des gens aussi, chez tes voisins? Est-ce qu'il y a des gens qui savent que tu existes ici et donc qui t'apportent
1: Il y a des personnes qui me disent « passe à la maison plutôt, c'est plus simple pour les gens ». Et je récupère à droite à gauche des petits outils, oui.
0: Tu nous parlais tout à l'heure des odeurs, je sais pas, des étincelles, de toute l'atmosphère en fait qu'il y a donc à la nuit des soudeurs à Granville. Est-ce que tu peux mettre des mots davantage là-dessus en fait parce que c'est un univers un peu fantastique. Hein. On peut imaginer ça comme ça ou est-ce que tu peux nous expliquer quel type d'émotion tu ressens peut-être?
1: Alors je pense que quand je travaille, je suis complètement dans mon monde et je me rends compte d'ailleurs après que j'ai hyper mal au dos. Du coup, je me dis mais je dois me mettre dans des positions dont je me rends pas compte et du coup j'ai mal au dos après. Moi, je suis hyper concentrée. Par exemple, l'autre jour, j'étais en train de faire un grand personnage qui fait 1m50, donc à peu près ma taille.

0: Et il s'est dessoudé parce que bon, ça fonctionnait pas en deux. Donc j'ai essayé de le remonter. Donc je le portais avec mon épaule. Enfin, c'est des trucs qui sont impossibles. Et en fait, dans le jeu, je me dis, mais ok, ça marche. Mais en fait, après, j'avais hyper mal au dos. J'avais des bleus partout.
1: Oui, tu te laisses porter
0: Je
1: en
0: me
1: fait
0: laisse,
1: par
0: ouais.
1: ton art et tu fais moins attention à ton corps en fait, c'est
0: Ouais,
1: ça? Tu te rends pas compte
0: je
1: en
0: me
1: fait
0: rends
1: que
0: pas
1: tu es
0: compte
1: dans
0: de
1: des
0: ce qui.
1: positions qui sont
0: Ouais.
1: désagréables en fait.
0: Oui.
1: Et sinon l'odeur?
0: Et l'odeur, c'est difficile à décrire. Ça a l'odeur du métal brûlé, mais j'aime bien cette odeur. Mais il y a beaucoup d'autres personnes qui n'aiment pas. C'est un
1: Ouais,
0: peu
1: mais c'est ça qui est
0: particulier, c'est très
1: rigolo.
0: fort.
1: Ouais. C'est parce que c'est
0: Mais
1: fort en fait, tout
0: ouais.
1: simplement. Puis en fait, c'est une odeur qu'on n'a pas l'habitude de sentir
0: Oui,
1: aussi.
0: c'est un peu l'odeur quand on passe dans la rue et qu'il y a des travaux, des gens utilisent des meuleuses, c'est un peu cette odeur. Parce que,
1: Ouais.
0: en fait, moi j'utilise aussi des meuleuses pour couper le métal, mais ouais, ça ressemble un peu à cette odeur, on peut la sentir un peu au quotidien, mais sauf que quand on est dedans, en fait, ça sent encore plus fort.
1: Est-ce que tu as rencontré d'autres soudeurs qui font aussi des pièces artistiques?
0: À la nuit des soudeurs, oui.
1: Mais il y en a dans le coin,
0: Et dans
1: par
0: le coin, oui,
1: exemple?
0: il y a un autre artiste qui est à Troène.
1: Et tu l'as rencontré donc?
0: J'ai vu son travail sur internet, mais
1: Il
0: j'ai jamais
1: t'intéresse pas
0: rencontré.
1: forcément ou
0: Si, si, si, si, c'est juste que je prends pas le temps de.
1: d'aller le
0: Il
1: rencontrer?
0: faudrait que j'aille le rencontrer.
1: Ouais, parce que je pense que vous êtes assez rare en fait dans le coin, donc ça peut
0: Ouais,
1: être
0: non, il
1: intéressant
0: faut que.
1: de partager votre travail et votre savoir, peut-être, je sais pas.
0: Bah oui, non, bien sûr. En plus, je pense que lui pourrait peut-être même m'apprendre
1: Des choses.
0: des choses que moi je ne connais pas encore. Et aussi avant, mais je l'ai jamais connu parce qu'il est décédé avant, mais
1: Qui
0: il y avait
1: ça?
0: Monsieur Méloy.
1: Ah bah oui,
0: Qui habitait à la
1: Bernard Méloy, c'est ça?
0: Fontaine-Bernard, ouais.
1: Tu as dû
0: Et
1: lire le
0: j'ai.
1: livre de
0: Ouais, de
1: Clémentine, sa
0: Clémentine,
1: fille,
0: ouais.
1: hein, qui est
0: C'est extraordinaire.
1: extraordinaire. On est d'accord.
0: Et j'ai vu son travail lors des journées du patrimoine
1: Et
0: brûlant.
1: il habitait la
0: Il
1: Ferté-Milon.
0: habitait à Ferté-Milon. Alors, il n'utilisait pas exactement la technique que moi j'utilise, mais ça reste de la soudure et des sculptures en métal.
1: Est-ce que tu veux nous faire visiter ton atelier, puisque donc nous sommes à côté, et m'expliquer un petit peu les outils que tu utilises et on y va? Nous voilà arrivés dans ton atelier, Alix. Je vais essayer de le décrire. Il y a un capharnaüm de métal, d'objets en métal, ce qu'on peut tout à fait imaginer. Un piano aussi au milieu de la pièce. Plusieurs sculptures, évidemment. Et donc là, nous sommes face à une sculpture qui est assez grande. Est-ce que tu peux nous la décrire, hein?
0: C'est un personnage, moi j'appelle ça le berger. Du pied à la tête, il doit faire 1,20 m. Et il a une sorte de sac à dos voile au-dessus, je pense qu'il va jusqu'à 2 mètres environ. Il tient dans la main un grand bâton de marche et il a une posture pour moi qui est fatiguée et vient de marcher des
1: Oui.
0: kilomètres pendant des jours. Il y a une petite lanterne qui est fixée au sac à dos parce qu'il est en pleine nuit. Et à ses pieds, il y a un bélier qui l'accompagne.
1: Qu'est-ce que tu as utilisé là comme métal, comme récupération?
0: Pour faire les cuisses, j'ai utilisé des pioches et toute la prolongation des jambes, c'est juste un tube classique. La tête, elle est faite avec des fers à cheval. Ensuite, le reste, je ne sais pas trop ce que c'est des
1: Ça, c'est un
0: machins.
1: outil, on
0: Ouais,
1: dirait, non?
0: c'est
1: Oui.
0: une perceuse manuelle. La
1: Ouais.
0: main du berger qui tient le bâton de
1: C'est une
0: marche, c'est une
1: fourche.
0: fourche que j'ai retravaillée pour que ça
1: Ça
0: ait plus
1: devienne.
0: la forme d'une main.
1: Est-ce que tu peux nous montrer tes outils?
0: Le poste à souder, donc c'est la soudure à l'arc. Ça fonctionne avec un grand générateur, une pince masse, et quand on branche la masse sur l'objet en métal qu'on veut souder, ça crée un courant, et avec l'autre pince, on y fixe une électrode qu'on veut
1: Et c'est
0: souder.
1: ce que tu utilises
0: Et ça, c'est ce que
1: principalement,
0: j'utilise
1: ça?
0: principalement.
1: Ouais.
0: Ouais. Et ensuite, il y a une disqueuse et une meuleuse qui me permet de couper le métal, de nettoyer aussi. Je suis obligée de nettoyer toutes les pièces puisqu'elles sont rouillées. Donc j'enlève toute la rouille et ensuite je peux les travailler.
1: Ah ouais, bah oui, parce que tu récupères plein de vieux
0: Ouais.
1: objets qui sont plutôt oubliés et toi tu leur donnes une seconde vie et en plus artistique, donc c'est plutôt chouette pour eux. Est-ce que tu as envie de nous parler? Là, je vois, il y a plein de petites sculptures.
0: Là, il y a
1: Donc.
0: plusieurs projets qui sont ici. Il y a les poilus. J'avais fait une exposition en 2025 pour le 11 novembre. Une amie a écrit des notices sur tous les poilus qui sont inscrits au monument mort de la Ferté-Milon. Moi, j'en avais sélectionné 20. J'ai
1: Culture
0: fait une
1: qui
0: sculpture
1: correspondait.
0: représentant chacun des poilus.
1: Tu t'es inspiré du
0: Je me
1: texte
0: suis
1: en fait,
0: inspirée du
1: hein?
0: texte.
1: Ouais.
0: Il y en a un qui s'appelait Lucien, qui est décédé, et sa fille est devenue religieuse, et comme nom de religieuse, s'est fait appeler Sœur Lucien.
1: La fille s'est
0: La
1: appelée
0: fille,
1: Sœur
0: voilà, en
1: Lucien,
0: l'honneur.
1: c'est un bel hommage.
0: Il y a aussi des fables de La Fontaine.
1: Et ça peut te servir, je sais pas, une école par exemple, j'imagine n'importe quoi en fait, tu vois,
0: Oui.
1: je sais pas, ou un spectacle de quelqu'un qui réciterait des fables de La
0: Oui,
1: Fontaine.
0: ce serait sympa de pouvoir les
1: Ouais.
0: mettre sur scène. Bah, du coup, par mon lien familial avec maman, qui est comédienne, j'aimerais pouvoir un jour travailler sur scène les sculptures, mais c'est
1: C'est un autre
0: un autre
1: projet.
0: projet.
1: Ouais. Est-ce qu'il y a des commandes qui te sont passées? Est-ce que toi, tu fais des propositions? Ça se passe comment?
0: Il y a des commandes, j'ai eu des commandes, oui. Une entreprise m'avait demandé de faire l'enseigne du nom de l'entreprise et donc j'avais travaillé là-dessus. Et
1: comment
0: et
1: tu te fais connaître?
0: Par des expositions, surtout, ouais.
1: Et donc, t'es connue un peu dans le coin, déjà? J'imagine que oui.
0: Un peu, je pense que les gens commencent à me reconnaître dans la rue. Ouais. Ah, c'est vous qui faites de la soudure?
1: Parce qu'ils sont étonnés, en plus, j'imagine.
0: Du fait qu'aussi je suis pas très grande, ça fait rire les gens.
1: Et est-ce qu'il faut être costaud? J'imagine que non, il faut être précis surtout.
0: En fait, je n'ai aucune force. Quand je veux faire quelque chose et que j'arrive pas à le temps, je le coupe, je plie et je ressoude. Et en fait, j'arrive à faire ce que je veux avec le peu de force que j'ai.
1: En fait, tu t'adaptes en fonction de qui tu es et par rapport à ce que tu as envie de faire. Voilà. Hein, et tu réfléchis à tes
0: pièces. Plein de fois, je me dis, mais en fait, c'est beaucoup mieux que ce soit cassé. Du coup, le rendu est un peu bosselé et pas tout fluide. Si j'avais une forge et que j'aurais voulu tordre et faire un bel arrondi, il n'y aurait aucune bosse et ce serait tout lisse. Et là, c'est pas le cas. Du coup, ça donne un autre effet, mais je trouve que ça donne un peu plus de
1: personnalité.
0: Mmh. Ouais. Et j'arrive mieux à capter l'intention que je veux donner dans la sculpture.
1: T'as envie de nous parler d'une pièce en particulier, là, qui est ici?
0: Là, devant nous, on a un poilu. C'est un fantassin. Il a les jambes complètement saccadées parce que je les ai vraiment coupées et soudées et elles sont presque tordues. Il est fatigué de marcher, il n'en peut plus. Il a un sac à dos sur le dos. Il a un casque tout bosselé. Son visage n'est plus vraiment un visage.
1: Alors, une gueule cassée.
0: C'est une gueule un peu cassée, ouais.
1: Moi, ça te dégage une émotion forte. Comment ton exposition à la Ferté Milon, donc pour le 11 novembre, a été perçue?
0: Alors, je pense que les gens ont été très touchés. J'ai même des personnes qui m'ont dit, bon, bah, moi, la guerre, ça me passe au-dessus de la tête. Il y a quelque chose dans les sculptures qui ressort et on veut quand même les regarder. Je pense que les gens étaient touchés et émus par ces soldats, pour l'histoire.
1: En tout cas, moi, tu vois, je les regarde. Il y a une émotion qui est ressentie en les regardant très clairement.
0: Lui, il est très simple. C'est juste une fourche. Donc, j'ai coupé les deux pics et je les ai mis dans l'autre sens. Ce qui fait qu'il a deux jambes vers l'avant et deux bras vers l'arrière.
1: Ouais.
0: J'ai juste ajouté sur le chapeau une petite casquette.
1: Ouais.
0: Et il est à bout de force, lui, il en peut plus.
1: Est-ce que tu as des expositions de prévues?
0: Alors oui, j'en ai pas mal. Alors, déjà, ça, je suis très contente. Je vais participer à la Nuit des Soudeurs cette année. C'est la première fois que je participe.
1: Et c'est là où tu as eu un coup de foudre?
0: C'est là où j'ai eu un coup de foudre. Ouais. Septembre, j'exposerai pour les Journées du Patrimoine à Soissons, à l'abbaye Saint-Jean-des-Vignes, où là, j'ai fait un travail sur l'histoire du vase de Soissons. J'aurai aussi... Ça, c'est une exposition qui a été reportée à cause des canicules. Je devais exposer la semaine dernière à l'école de musique de Villers-Cotterêts. J'avais fait toute une série de musiciens, donc ça a été reporté aussi pour septembre. Pour le salon d'automne au silo de Château-Thierry en novembre, là, je vais pouvoir exposer aussi.
1: On peut trouver tes informations où?
0: Sur Instagram. Donc mon nom, c'est alix-8-guinamar. Et ensuite, sur mon Instagram, vous pourrez avoir accès à mon site.
1: Très bien. Je te remercie beaucoup et puis bonne continuation. C'était Anne-Laure pour RVM. J'étais avec Alix Guinamar qui a embrassé le métier de soudeuse et qui réalise des sculptures artistiques en métal. À bientôt sur RVM, la radio qui vous écoute.
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0: l'occasion de la fête nationale, l'association Crépy-en-Valois Pétanque organise un concours amical de pétanque en doublette le mardi 14 juillet sur le cours Foch à Crépy. Rendez-vous à partir de 13h pour les inscriptions, début du concours à 14h. Sur place, la bonne humeur et la convivialité sont garanties. Le concours est ouvert à tous les Crépinois et aux adhérents du club. Participation 10€ par équipe, c'est gratuit pour les enfants. Plus d'infos au 06 10 35 08 95. La fête nationale sera célébrée à Villers-Cotterêts le lundi 13 juillet. Au programme, à 22h, retraite au flambeau, départ avenue de nous, avec la participation de la gendarmerie, de l'harmonie municipale et des biches de la forêt. À 23h, feu d'artifice dans le parc du château François Ier. À 23h30, bal sur la place du docteur Mouflier, animation musicale avec DJ.
1: Avec l'été, c'est le retour des séances bien-être. 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Une participation de 5€ est demandée par séance. Plus d'infos sur le www.cité-langue-française.fr.
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0: si Chalim était compté. Bonjour à toutes et bonjour à tous. Eh bien, l'aventure continue. Nous voici de nouveau auprès du couple Vatry. Certes, M. de Vatry n'est pas en grande forme, c'est le moins qu'on puisse dire. Mais il continue quand même à recevoir ou à aller dans les salons, à recevoir les musiciens, aller à l'opéra. On a vu qu'il y avait différentes raisons pour lesquelles il allait à l'opéra. Mais il avait de très bonnes relations avec les musiciens à la mode. Par exemple, Meyerbeer, un des inventeurs de l'opéra au 19e, disait « Aujourd'hui, en l'honneur du baron Lüdichau, j'ai été invité à dîner. » Alors les invités, les suivants, il y avait Kaskel, c'est un mécène, un riche banquier. Il y avait le comte Wielorski, Machendorf, Scribe. Voyons, là aussi, on est dans le cœur de la musique du 19e, à Lévis, Adam, il y avait aussi Vatry, Gouin. Quelques temps après, d'ailleurs, Meyerbeer va recevoir une lettre d'Aubert de Paris qui l'invitait à célébrer donc, le compositeur et surtout à participer à l'édification d'un monument à Cherubini que l'Institut de France voulait réaliser. Et ce sera Vatry qui sera chargé de l'œuvre, en quelque sorte, de faire les concours comme on le fait encore habituellement. Quelques années, d'ailleurs un peu plus tôt, il était nommé parmi les vrais amateurs de musique. On a un témoignage.
1: Aujourd'hui, c'est une séance improvisée qui a eu lieu chez M. Saxe, dont nous voulons vous parler. M. Saxe avait convié un public peu nombreux, mais ami de tous ceux qui peuvent s'intéresser des progrès de l'art musical. À côté de M. de Rumigny, nous voyons M. Meyerbeer. Sans doute que, dans sa pensée, commencent à s'éveiller les magnifiques accords, les phrases puissantes qu'il veut confier à ces voix formidables qu'il gouvernera cependant à son gré. Nous distinguons M. Kastner, le savant rapporteur de la commission, réunissant la science qui éclaire le goût, qui dirige, M. de Vatry, que le comité des théâtres royaux a eu la bonne idée de s'attacher, M. Édouard Monet, commissaire royal, et tant d'autres encore dont le nom n'a plus besoin d'éloge.
0: Eh bien, je voudrais quand même m'arrêter un petit peu sur une personnalité, sur M. Kastner. Il était membre à vie de la société et s'était fait connaître par de précieuses découvertes. Et notamment, il avait inventé ce qu'on appelle le pyrophone. Vous savez, le 19e, c'est aussi une période où on bricole des instruments dans son atelier ou dans son salon. Pensez à Saxe, qui invente le saxophone à ce moment-là. Et donc, ce monsieur Kastner avait inventé le pyrophone à flamme chantante. Bon. Personne n'a entendu du pyrophone.
1: Non.
0: Ça m'étonne. Ça ressemble un peu à un orgue dont les tuyaux en verre sont mis en vibration grâce à des flammes assez puissantes alimentées à l'hydrogène.
1: Et ça devait être dangereux, ce truc-là.
0: C'était dangereux. Alors après, on va lui substituer quand même un pyrophone électrique qui présentait moins de risques. Malheureusement, je dirais qu'il est mort très jeune. Et, on aurait pu penser que son imagination et son savoir-faire auraient pu être à l'origine d'autres instruments de musique.
1: Hein. Oui.
0: Moi, j'ai toujours été surpris par la richesse d'invention de cette période. Oui. C'est un peu, je retrouve tout dans un atelier au fond du jardin, tout en ayant une culture musicale qui était certaine, bien entendu. Voilà, c'était une petite précision sur ce personnage assez étonnant.
1: Eh ben, Monsieur Saxe, lui, il avait bricolé dans la ferraille et il avait fabriqué un instrument magique.
0: Ah oui, c'est ton maître, avant tout. Alors, il y avait les musiciens, mais il y avait aussi les acteurs. Les acteurs avec ce rôle-là, toujours un peu en demi-teinte. Ils sont mal vus, les acteurs, pendant très longtemps. Pensez à l'époque de Molière, donc au 18e. Les actrices, encore plus, on les soupçonne de faire parfois payer leur propre charme, en quelque sorte. Hein, mais qui n'a rien à voir avec la scène. Petit à petit, quand même, on voit émerger des acteurs et des actrices connus. Hein. Madame de Vatry, d'ailleurs, va en supporter quelques-unes. comme elle supportera des cantatrices, on l'avait déjà vu lorsque elle était au bord de la Loire, mais elle est aussi très proche d'un homme qui s'appelle le baron Taylor. Hein. Il avait créé une association des artistes dramatiques dans les années 40. Mais cette association n'était pas seulement une association pour mettre en valeur, je dirais, les historiens, pour mettre en valeur d'une façon globale les monuments. C'était une association qui s'occupe de la retraite des anciens artistes. Et pas loin d'ici, près de Meaux, il y a encore une maison hein, qui s'occupe de la retraite des anciens artistes. Eh bien, c'est le baron Taylor qui est à l'origine de cet élan de générosité. Je voudrais parler aussi... alors, tout artiste confondu, hein, les musiciens, les peintres, les sculpteurs, les architectes, les graveurs, les dessinateurs, et même les inventeurs, oui. Les artistes industriels, bref. Il est aussi connu pour un ouvrage tout à fait intéressant et qu'on se devrait de ressortir un peu de la poussière des bibliothèques. Ça s'intitulait, ou ça s'intitule, pardon, « Voyage pittoresque et romantique dans l'ancienne France ». Pendant plus de 60 ans, il va attirer l'attention du public sur les ruines des monuments du Moyen-Âge et de la Renaissance. On peut dire en quelque sorte qu'il est à l'origine de ce qu'on appelle le service des monuments historiques, hein, ou de la protection du patrimoine, peu importe les titres. D'ailleurs, le 30 octobre 80, le vicomte Henri de Laborde, qui est un habitué de Jalli et de Stein d'ailleurs, va lire... en séance publique à l'Institut de France, une notice sur la vie et les travaux de M. le baron Taylor. Alors, personnellement, lors de mes enquêtes, j'ai eu la chance de rencontrer les descendants de celui qui s'est occupé de la maison de Mme de Vatry à Chaly, et ils ont offert ce texte dédicacé, etc.
1: Oui.
0: C'est toujours un plaisir, évidemment, d'enrichir les collections de Chaly. Et merci aux généreux testataires. Même un peu plus tard, je pense qu'elle a été frappée probablement par le personnage, Nelly Jacquemart.
1: Lègue à la Société des artistes peintres sculpteurs, fondée par le baron Taylor, une somme de 1000 francs par an, et encore une de 1000 si les dons n'ont pas dépassé les sommes léguées.
0: Voilà, donc cette générosité va passer à la fille adoptive, hein, qui va faire perdurer cette association, comme elle en a fait perdurer d'autres. Hein. À la mort de son mari, hein, n'oubliez pas qu'elle s'est intéressée à la détresse des femmes.
1: Oui.
0: Et elle a instauré peut-être une des premières maisons de femmes, des immeubles d'ailleurs assez modernes, qui existent encore, hein, et qui étaient destinés à recueillir les femmes en détresse. Voilà, ça c'était pour en finir avec... l'aspect, je dirais, artistique de la vie mondaine, mais ça n'est pas surfait. Hein. Ce sont véritablement ces gens-là, des spécialistes, des musiciens pour Madame de Vatry, d'ailleurs. Et je crois qu'il faut prendre ça en compte. Et à propos de Madame de Vatry, il faut dire qu'en tant que maîtresse de maison, elle a à sa charge de faire tourner sa maison. Alors, ça, une maison, je pense à Chaly, du temps de Madame de Vatry, c'était au minimum une centaine de personnes.
1: Oui,
0: c'est d'accord. Déjà une PME. Oui. Hein, alors, il y avait non seulement, évidemment, la maison, où elle n'est pas toujours, bien sûr, hein, mais il y avait aussi toutes les exploitations agricoles, la forêt, à gérer la chasse, etc. Donc, c'est un vrai métier, il faut bien le dire. Je ne vais pas les plaindre, mais c'est un vrai métier, quand même, de tenir une maison, d'autant plus qu'elle en a deux. Il y a aussi l'hôtel particulier de Stein, dont elle est héritée de son père dans les années 40. Hein. Et elle va faire ça, on peut dire, le mieux possible. Mmh. Alors, il faut tout prévoir. La tournée des chambres d'amis en compagnie de l'intendante avant que les amis n'arrivent, bien sûr. Il faut discuter avec le chef de la cuisine, approuver les menus, confirmer les chambres allouées aux derniers invités. Il faut faire le plan de table, au moins de 3 cérémonies. Ils vont arriver le soir, revenir le midi et ne repartiront que le surlendemain. Hein. Mettre en place toutes les règles de préséance, hein, parce qu'il faut savoir que les invités, je pense aux Orléans, a priori ne souffrent aucun écart pour les places à table.
1: Hein,
0: n'oubliez pas que c'était déjà comme ça du temps de Louis XIV. Selon la position que vous aviez lors d'une assemblée, Louis XIV déjeunait souvent seul. Moi, ça, c'est une petite parenthèse. Mais surtout, le fauteuil sur lequel... le siège, le pardon, sur lequel vous étiez assis, eh bien, on savait si vous étiez plus ou moins en cours ou bien vu. Les mieux en vue avaient un fauteuil à bras, comme on dit, armchair. Hein, oui. Et les autres, parfois, les derniers, devaient se contenter de rester debout ou d'avoir éventuellement un bout de tabouret. Mais il y avait du temps de force en premier, c'est autre chose. C'est en fonction de la salière. Hein, le sel était important pendant ces banquets, etc. Et la salière était magnifique. Pensez à la salière de Cellini, hein, qui est un véritable bijou. Alors, selon que vous étiez plus ou moins proche de la salière, eh bien, vous étiez plus ou moins proche du roi.
1: D'accord. Eh ben.
0: Donc, quand vous êtes prochainement invité, regardez où se trouve la salière. Et vous saurez quel est votre rang exactement pour le repas qui va commencer. Alors, il faut tout régler, je continue. Hein. J'allais oublier l'accession à la salle à manger. Ouais. Parce qu'à un moment donné, le chambellan va dire « Madame est servie hein. ». Mm-hmm. Et à ce moment-là, alors c'est tout sous Madame, Monsieur ne mangeait pas souvent avec Madame. On l'a vu d'ailleurs, ça, déjà dans une émission précédente. Donc, Madame est servie, donc Madame se levait et à son bras se trouvait, alors normalement le mari, mais il n'était jamais là, se trouvait l'invité d'honneur.
1: D'accord.
0: Et puis, après, petit à petit, c'était prévu avant, hein, venaient les invités suivants. Alors, il y avait des préséances, l'évêque avant, le comte, etc. Je passe là-dessus.
1: Eh ben.
0: En dehors de cela, il fallait répondre personnellement à tous les courriers. À cette époque, il n'y avait pas Internet, hein, il n'y avait pas le téléphone, et il n'y avait pas la radio. Donc, on s'écrivait beaucoup. On pouvait s'écrire le matin, se réécrire le soir, et puis se réécrire dans la nuit, hein. Et quand arrivent les invités, alors ça dépend à quelle heure ils arrivent, si c'est pour l'achat, si c'est pour le dîner du midi, là je ne veux pas entrer dans les détails, mais il fallait que les cartons soient en place, donc vous avez votre petit carton avec l'assiette, le siège, etc., monsieur Intel 2, etc., et puis tout le curriculum vitae de ces nobles personnages, si j'ose le dire. Donc quand les invités arrivent, il y a plusieurs solutions. S'ils arrivent assez tôt, avant le repas, on peut les inviter dans le jardin d'agrément, jusqu'à l'heure où il est temps d'aller s'habiller pour dîner. Ah oui, parce qu'à chaque fois, on change de costume, on change de robe pour les dames et de costume pour les messieurs. Il y a des costumes spéciaux. Hein. Vous savez très bien qu'après le repas, les messieurs vont aller dans la salle de billard tirer sur leur cigare et... Pour éviter évidemment que les odeurs en imprègnent leur costume, on en met un spécialement qui s'appelle le smoking.
1: Ah, je ne savais pas que c'était ça, l'origine du mot smoking. D'accord.
0: Donc, on peut les inviter, je vais le dire, dans le jardin d'agrément. On verra aussi que selon le temps qu'on passe en tête à tête avec le maître ou la maîtresse de maison, c'est-à-dire le nombre de tours de jardin qu'on a fait, on sait si on a été bien ou mal reçu. Il y a une espèce de concours entre les invités à celui qui sera le plus longtemps auprès de l'hôtesse.
1: Ah mais ça, je dois dire que c'est un sacré rôle, maîtresse de maison à Chali.
0: D'ailleurs, après 1876, Madame de Vatry, ayant décidé que l'entrée dans le château ne se ferait plus par la porte nord, je vous rappelle que les châteaux sont dirigés vers le nord, non pas vers le sud, nous qui aimons le soleil, elle a fait ouvrir la porte principale sur le côté ouest. Et en face, elle a fait mettre en place un jardin d'agrément, jardin à la française dont on voit très bien qu'elle en a été en partie au moins l'utilisation.
1: Oui.
0: Alors après le repas, on en parlera un peu tout à l'heure, mais au sujet des conversations, il y a un peu de tout. Hein. On peut parler de la mode nouvelle, on peut parler des divertissements à la mode. On peut parler des réunions qui sont prévues à la prochaine saison, ne serait-ce que la saison balnéaire. On peut parler des courses, des jeux, des scandales. On papote sur les courtisanes les plus en vue. Alors, on a vu Monsieur le Comte avec cette dame, vous croyez que hein. Et puis aussi, pour souvent les dames les plus âgées, on parle beaucoup des mariages. Pas des mariages qui ont été... scellés, mais des mariages à faire, à prévoir, à venir. Et c'est très sérieux. C'est très sérieux. Et on verra, ce sera le cas d'ailleurs pour Nelly Jacquemart-André. Alors, les repas, j'en parlais très rapidement, mais ce qui est important...
1: Il faut trouver les bonnes personnes pour les repas. La princesse

0: majestueux.
1: Bah, avec tout ce que tu annonces, on a l'impression que ce faste...
0: Eh bien, je dois dire aussi à ma grande surprise, non, les dîners ne doivent pas dépasser en gros 1h30.
1: Ah oui.
0: Nous, on fait mieux. Hein.
1: Oui.
0: De temps en temps, on était autorisé, comme on disait à l'époque, à gobichonner.
1: Oui, alors là,
0: de s'en mettre un peu...
1: Gobichonner, j'ai jamais entendu ça.
0: Ouais. Bon. Allons, gobichonner, ça veut dire qu'on va bien manger. Alors, je ne parlerai que des vins. Et c'est souvent l'administrateur de Madame de Vatry, son gestionnaire, je ne sais pas comment exactement préciser son rôle, mais c'était le personnage le plus important auprès de Madame de Vatry. Et Monsieur Viret était souvent le fournisseur reconnu de Pamela et de ses amis. Par exemple, lorsqu'il a à Plombières un des amis proches de Madame de Vatry et de Nelly, d'ailleurs, le docteur Leclerc qui les soignait, eh bien, il envoyait une lettre en demandant à Viret de lui envoyer une pièce de vin dans les mêmes conditions que par le passé. Ah, quelles sont ces conditions? Eh bien, voilà ce qu'il dit. Je me propose, une fois que j'aurai reçu les barriques, on n'envoyait pas le vin en bouteille, de les laisser reposer, et puis après de le coller. Oui. Alors, de le coller et préciser au blanc d'œuf.
1: Oui,
0: c'est une opération qu'on peut faire encore.
1: Oui, c'est qui se fait encore.
0: Donc, on prend le blanc de l'œuf, tout simplement, on le met dans la barrique. Alors, ça va donner un coup de polish au vin. Il va être plus brillant, plus limpide, plus rond en bouche aussi. Mais surtout, ce collage, comme son nom l'indique, va permettre d'agglomérer les gros dépôts qui se sont constitués dans la barrique. Mmh. Et à ce moment-là, on va pouvoir les enlever beaucoup plus facilement que les petits fonds de vin que nous connaissons tous, qui s'éparpillent dans le dernier verre. Mmh. Bon, une petite remarque en passant, il en fallait des blancs d'œufs.
1: Bah, oui.
0: Qu'est-ce qu'on va faire des jaunes?
1: Ah bah, sans doute qu'on a dû confier ça au pâtissier.
0: Et voilà. Et le pâtissier, il a fait des cannelés.
1: Ah!
0: Vous savez, les cannelés, ces petits gâteaux qu'on trouve dans la région bordelaise,
1: sont nés
0: justement de cette nécessité, entre autres, de ne pas jeter, surtout pas, mais de les utiliser pour la pâtisserie.
1: Ah, on comprend qu'à Bordeaux, ce soit la pâtisserie du lieu.
0: Alors, Madame de Vatry, d'ailleurs, déclare un moment à Viret, à son homme indispensable. Voilà ce qu'elle dit. Le 19 août, Émile lui a dit...
1: Il est nécessaire que vous me fassiez envoyer avant vos endanges 12 pièces de vin d'office et 12 pièces de vin de maître.
0: Plus tard, on va lui passer une commande de l'endroit où il se trouve quasiment, Mercuret.
1: Ah ben oui.
0: Hein? Alors, pour le vin, je dois avouer que j'ai eu l'occasion de retrouver la cave à vin de Nelly Jacques-Marandré, probablement héritée en partie d'ailleurs des Vatry. Mais dans d'autres châteaux, je suis étonné par la qualité des vins qui s'y trouvent. Enfin, je veux dire, ce sont les plus grands.
1: Oui.
0: Ah, bien sûr, on ne mélange pas les torchons avec les serviettes. Il y a du vin pour les employés.
1: C'est ça, hein, du vin d'office.
0: Rouge, on va dire. Et puis, il y a les grands crus pour les invités. Alors, après le repas, que fait-on? Bon, ça dépend. Ça dépend des gens. On ne va pas demander à une vieille dame de se mettre à la course à pied, hein. Faire des activités sportives, en quelque sorte. Non, très souvent, on retourne se promener si on ne l'a pas fait à l'arrivée. Hein, ça, c'est important. Alors, on se promène où? Très souvent, dans les petits jardins à fleurs ou dans les serres.
1: Oui.
0: Hein, on va faire voir les belles orchidées, on va faire voir les belles pivoines. À l'époque de Madame de Vatry, c'est la pivoine qui est la fleur à la mode. D'ailleurs, il y a une pivoine qui porte son nom encore maintenant et qui est toujours cultivée, d'autant plus, donc une Madame de Vatry, d'autant plus qu'elle a des facultés botaniques extrêmement intéressantes pour les chercheurs. Donc on peut aussi aller, pour les gens qui sont proches de la religion, on peut aller à la messe, on peut aller à Vêpres, ça dépend de l'heure là encore, car ces grands domaines possèdent tous, comme vous en doutez, une chapelle.
1: Oui.
0: Voilà donc la vie telle que se déroulait entre Stein et Chaly, de plus en plus à Chaly et de moins en moins à Stein. Et puis arrivent les deux années terribles.
1: Ah oui, parce que jusque-là, tout allait bien.
0: Jusque-là, tout allait bien. 1870-1871. Alors, on va faire un petit peu d'histoire de France quand même. Hein. Le 9 juillet 1870, la France déclare la guerre à la Prusse. Mais

0: ils auraient pu faire attention. C'était le moment où la haute société est en pleine saison estivale. Vous vous rendez compte ? On déclare la guerre au moment où les stations balnéaires à la mode sont pleines.
1: Ouais.
0: Pendant un mois, rien ne change. On fait beaucoup plus attention à la canicule qu'aux dépêches des journaux. Sur le plan des batteries, ça ne va pas très bien quand même, puisque la santé d'Alphée se dégrade de plus en plus. Et le couple quitte Paris pour venir s'installer à Chaly à la fin du mois d'août 71, je pense. Et puis surtout, on fait appel au médecin de famille, le fameux docteur Leclerc que j'évoquais. Docteur Leclerc, c'est un spécialiste de l'hydrothérapie, c'est-à-dire les soins par l'eau.
1: Oui.
0: Voilà pourquoi il était à plombière.
1: Oui.
0: Et bah, vous savez que ça a toujours du succès. Hein. Il y a beaucoup de gens qui vont faire leur cure.
1: Mmh.
0: Les soins par l'eau, celle qu'on boit, mais celle aussi l'eau du bain froid, enfin, etc. Mmh. Tout un protocole qu'on se doit de respecter pour rester en bonne santé. Alors, je n'aurai pas de jugement à porter là-dessus. Je laisse les auditeurs en penser, évidemment, ce qu'ils en veulent. Mais l'hydrothérapie a eu beaucoup de succès auprès de Nelly Jacquemart-André parce qu'elle prenait des bains tout le temps. À un moment donné, dans la correspondance de Madame de Vatry, elle signale « Ah ben, elle n'est pas encore là, elle est encore au bain. » Puis comme les rapports entre, je dirais, la mère et la fille, entre guillemets, n'étaient pas toujours cordiaux, elle ajoute « Ouf, ouf
1: !»
0: Je n'ai pas su si au bain, c'était au bain dans un étang ou bien au bain dans une des baignoires qui se situait à Chaly parce qu'on prenait plus facilement des tubes, on dira, c'est-à-dire des tubes en français, et on se lavait sur un grand bac en étang qui recueillait l'eau, etc., que les bains qui étaient plus exceptionnels. Plus tard, Nelly,
1: oui.
0: Aura une superbe baignoire qui se trouve toujours à Chaly. Madame de Vatry, est-ce que ce souci de cette guerre qui vient d'être déclarée, ou non ? Elle a confiance dans l'armée française, bah pourtant elle considère que le gouvernement est nul. Et s'il est nul, c'est simple, il faut toujours trouver quelqu'un qui soit responsable. Il est nul, c'est la faute de l'impératrice. Hein, on dit, le rôle, l'influence de l'impératrice, Napoléon III, ça va, mais alors elle, n'en parlons pas. L'opinion de Viret ne fait que la renforcer dans ses convictions. Il lui dit en gros, bah, il se passe rien. Pourtant, Madame de Vatry, qui est une femme d'affaires, il ne faut pas l'oublier, elle se rend compte qu'il y a plus en plus de gens qui tirent de l'argent dans les banques.
1: Mmh.
0: Et ça l'inquiète. Enfin, le 28 août, le séjour à Chaly est terminé. Finalement, il décide de retourner à Paris. Et Pamela ne croit toujours pas à l'arrivée des Prussiens. Hein. D'autant plus qu'elle a observé des travaux considérables sur Saint-Denis, ce que je ne savais pas d'ailleurs, c'est en lisant sa correspondance, pour assurer la défense de Paris. Elle évoque même la possibilité d'inonder la plaine de Stein pour prévenir l'invasion des Prussiens. Donc voilà des plans qui avaient été tirés sur la comète qui n'ont pas été réalisés, comme on le sait. Et à chaque fois, elle dit bah, c'est la faute de l'impératrice, d'autant plus qu'elle répand des nouvelles d'un optimisme inconvenant. Là, elle exagère un peu parce qu'elle-même était optimiste et elle reproche à l'impératrice d'être optimiste. Enfin bref, le 4 septembre 1870, c'était le désastre de Sedan. Napoléon III est fait prisonnier, la République est proclamée. Mais là, à Paris, bon, il ne se passe pas grand-chose. Elle raccompagnait Madame Alexandre, donc la femme du président, chez elle. Puis d'un seul coup, ils débouchent dans une rue et devant eux, il y a une foule menaçante, à la fois menaçante et gaie, qui l'interroge. Ben, vous doutez que c'était déjà les premières révoltes qui allaient petit à petit s'organiser.
1: C'était les communards.
0: Dans la commune. Elle est stupéfaite, quand même, quelques semaines plus tard, de voir que l'armée française est écrasée. Le 13 septembre 70, l'Alsace et la Lorraine semblaient perdues. Et hop, malgré tout, l'optimisme perdure. Selon Madame Bazaine, on en parlera de Bazaine, hein, qui est responsable, on peut dire, de la défaite, s'il y a invasion prussienne, pouf, ce ne sera pas avant 2 semaines. Vous savez, c'est toujours pareil.
1: Ouais.
0: On sait parfaitement dans l'actualité qu'il y a certains événements qui devaient durer quelques jours, mais qui continuent. On prend vite ses précautions quand même. Madame de Vatry fait déménager à la hâte le château de Stain. Elle sait qu'il est en danger, proche de Paris, elle est sur la route des Prussiens. Le 6 septembre, donc, on a vidé le château. Et à Chaly, à peu près en même temps, on cache les récoltes et on vend le bétail. Alors, que devient l'entourage? Eh bien, la famille, elle a fait ce qu'elle avait fait, ou ses prédécesseurs ont fait lors de l'épidémie de choléra. Ils sont partis en province, ils ont des propriétés, et ils sont partis bien avant l'invasion prussienne. Vous voyez? Ça m'a rappelé un peu la Covid.
1: Ah oui, oui. Bah,
0: on
1: ça
0: voit
1: fait penser à ça,
0: les beaux quartiers se vider. Bah, faut pas généraliser non plus, mais il y avait quand même un mouvement dans ce sens. Hein. La belle-sœur, par exemple, elle les invite à Villandry, les Virets rejoignent leur propriété donc à Seine-Celle-Grand, hein, près de Chalon-sur-Saône, on en a parlé. La baronne de Vatry et ses filles partent pour Trouville, enfin bref. Ça ressemble, je le disais, à cette fameuse exode de 1832. Les militaires de la famille, par contre, sont faits prisonniers. Hein, donc les hommes ne rentrent pas. Palmela, de son côté, regrette de ne pas être restée à Chaly, parce qu'elle se retrouve petit à petit enfermée hein, dans Paris.
1: Oui.
0: Elle redoute les Prussiens, mais elle redoute aussi les autres Prussiens. Alors, qu'est-ce que c'est que les autres Prussiens? Ce sont
1: les communards.
0: Les communards.
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2: En ce début d'été, une page marquante de l'histoire dans l'Oise, le camp d'internement de Royallieu à Compiègne, retour en pleine Seconde Guerre mondiale. Ça s'est passé durant l'été 1941, la création du camp de déportation de Royallieu dans l'Oise. Il s'agit du tout premier camp de transit construit par les nazis en France. Dans la forêt de Compiègne, une ancienne caserne militaire va servir de lieu de transit, parfois de refuge, à près de 50 000 déportés français, le deuxième plus grand camp d'internement après Drancy. Au début de la Seconde Guerre mondiale, la caserne de Royallieu sert d'abord d'hôpital pour les blessés de guerre. Puis avec la victoire nazie et la capitulation du général Pétain, les Allemands en font un camp pour les prisonniers de guerre français et britanniques. Cette prison va rapidement changer de genre. En juin 1941, tout bascule. Le camp devient le Frontstalag 122, un lieu d'internement qui passe sous contrôle exclusif de la Wehrmacht. Plus de prisonniers de guerre ici, place aux résistants, aux juifs, aux communistes et aux américains. Royallieu devient un camp de transit vers l'enfer. Cet enfer se nomme Buchenwald, Dachau, Ravensbrück, Auschwitz, Birkenau. Des lieux où la mort elle-même s'étouffe, les internés de Royallieu ne le savent pas encore. Entre mars 42 et août 44, près de 50 000 personnes vont passer par Compiègne. Les trains rejoignent Soissons puis l'Allemagne. Le 27 mars 1942, le premier convoi s'élance, le tout premier d'une longue liste. Parmi les prisonniers, des femmes. Les convois de trains féminins partaient de l'Oise également vers Ravensbrück, le camp de concentration réservé aux femmes, où les conditions étaient tout aussi atroces. Aujourd'hui, le camp de Royallieu se visite. Le site a failli tomber dans l'oubli, le passé y est trop lourd. On y trouve encore ces baraquements, jusqu'à une cinquantaine de détenus par chambre, un musée et cette liste de noms vertigineuse, vestige de mémoire. Au détour des chambrées, on identifie encore le camp C avec son inscription sur les murs, un camp réservé aux Juifs, une antichambre de la Shoah où des milliers de victimes des persécutions antisémites ont été entassées avant leur déportation. Certains ont essayé de s'échapper, un tunnel d'évasion, symbole de résistance, est toujours là. À l'abri des regards, proche de la forêt, Royallieu, c'est l'exemple parfait de la machine nazie, un maillon, malheureusement, de la solution finale. Il faudra attendre 2008 pour qu'un mémorial de l'internement et de la déportation soit enfin inauguré. Le musée se tourne autour du devoir de mémoire. On y découvre comment les nazis sont passés de la répression à la déportation, à comment la France de Vichy a collaboré, comment des milliers d'innocents ont disparu dans l'indifférence presque générale sous les yeux des Compiègnois et des Isariens, avec ces trains qui les emmenaient dans les camps de travail ou les camps de la mort outre-Rhin. La moitié des déportés ne reviendront pas. Le camp de Royallieu a été le premier camp de transit en France. C'est aussi de Compiègne qu'est parti le dernier train à destination des camps nazis en août 1944. Ces premières dont l'histoire se serait bien passée. Ce site, symbole de la barbarie, est aussi un triste emblème de la collaboration. Sans l'aide de l'administration française, les nazis n'auraient pas pu déporter autant de personnes. Un lieu de transit et un lieu de mémoire essentiel pour que l'histoire ne se répète pas.
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1: À l'occasion de la fête nationale, l'association Crépy en Valois Pétanque organise un concours amical de pétanque en doublette le mardi 14 juillet sur le cours Foch à Crépy. Rendez-vous à partir de 13h pour les inscriptions, début du concours à 14h. Sur place, la bonne humeur et la convivialité sont garanties. Le concours est ouvert à tous les Crépinois et aux adhérents du club. Participation 10€ par équipe, c'est gratuit pour les enfants. Plus d'infos au 06 10 35 08 95. Mardi 14 juillet, à partir de midi, un pique-nique républicain est organisé dans le parc de la mairie au Plessis-Belleville. L'apéritif et les frites seront offertes, des barbecues seront à votre disposition pour faire chauffer vos grillades. Venez nombreux, en famille ou entre amis, célébrer la fête nationale dans une ambiance festive et conviviale. Inscription en mairie du Plessis-Belleville, plus de renseignements au 03 44 60. 72 00. Pendant les vacances d'été, le handball club de Crépy vient à votre rencontre au cœur du quartier Kennedy pour proposer des ateliers de rue

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2: Bonjour à toutes et à tous, vous êtes sur RVM Radio 93.7, bienvenue dans l'émission Bazaroïde, l'émission du grand bazar organisé. Pour vous servir, lors de l'émission, vous aurez Frédéric, moi-même Arnaud.
3: Et Diego avec, accompagné de Raphaël.
4: Ensuite, vous aurez Gontran, accompagné évidemment de Dylan et de Jawed.

0: suite, la chronique de Diego.
1: Alors, je vais vous parler du basket. J'en fais depuis 9 ans. Le basket est un sport très collectif et que j'aime bien ce sport et que on est dans une salle très protégée pour les spectateurs. Il n'y a aucun problème depuis très très longtemps. Et cette salle, c'est une belle salle et on y trouve des gens sympas.
2: Elle se trouve où cette salle, s'il te plaît, Diego ?
1: Près du collège Jardin de Narval. Et aussi le soir ou en journée, on peut aller à la buvette pour boire un coup là-bas ou manger une crêpe au Nutella. Voilà.
2: Très important la crêpe au Nutella dans le basket.
3: Ça donne de l'énergie.
4: Et Diego, t'es dans quelle place sur le terrain ?
1: L'année dernière, j'étais meneur. Là, je suis ailier gauche.
2: Alors, le basket, c'est un sport collectif ?
1: En équipe, et ça joue 5 contre 5.
2: C'est un avantage ou un inconvénient d'être en équipe pour toi ?
1: Bah, ça dépend les personnes, mais c'est un inconvénient parce que ça se passe toujours pas trop bien. En tout cas, il y a un peu plus de respect comparé au foot. Je trouve que le respect dans un sport, c'est important parce que il doit pas avoir de la bagarre et tout ça.
2: A priori, ouais, le basket, c'est pas un sport de combat.
1: Ah bah non.
2: Non.
1: Et moi aussi, je fais l'arbitrage. Normalement, dans un match de basket, t'as 3 arbitres. Un sur le côté, un sur en bas et un sur le terrain.
2: Ok, et toi, tu préfères être arbitre ou joueur ?
1: Je joue quand même.
2: Ouais.
1: Après, le matin à 11h15, j'arbitre et l'après-midi, je joue.
2: Ok, tu fais les deux.
4: Comment s'appelle un joueur qui met le ballon directement dans le panier quand on est au milieu du terrain ?
2: Sans toucher l'anneau, c'est ça ?
4: Oui, c'est peut-être. Switch. Comment ça s'appelle ?
2: Un switch ?
1: Oui, un switch.
2: On dit pas aussi une ficelle ?
1: Non.
2: Ah, switch, c'est quand c'est du milieu du terrain ?
1: Non, c'est que ça retombe, t'as un bruit et directement dans le fil.
2: Ok, il y a pas, ça touche pas l'anneau, c'est parfait quoi.
1: Oui, c'est parfait.
2: Donc ça s'appelle un switch.
1: Oui.
2: Ok.
4: Et quel est le meilleur joueur qui fait des switches ?
1: C'est Stéphane Curry quand même.
4: À équipe de France ou ?
1: Non, aux États-Unis, aux Jeux Olympiques de l'année dernière.
5: Il est incroyable, je crois, parce qu'il fait ça non seulement, pas que du milieu du terrain, mais carrément à l'autre bout.
1: Bah,
5: de très très loin.
1: Du panier jusqu'à l'autre panier.
5: Ouais.
4: Waouh.
1: Et il fait ça 100 fois. Enfin, 100.
5: Il est très connu pour rattraper le score comme ça.
2: Hein. Ok.
1: Oui, voilà. Et que aussi. Un match de basket, ça dure entre 1h30 et 2h. Et quand il y a des prolongations, c'est 2h30.
2: Mais après, il y a la crêpe au Nutella.
1: Non, mais ça, c'est pour quand c'est après les joueurs ou après les arbitrages et tout ça. Et aussi, exactement, c'est précisé, c'est 2,30€ la crêpe.
2: Très important, 2,30€ la crêpe au Nutella. Est-ce que tu peux nous dire pourquoi tu aimes tant le basket ?
1: Parce que ce sport-là, j'aime bien parce que ça fait travailler la course et un peu le cardio. Et que j'aime bien ce sport, j'en fais depuis tout petit et que j'ai appris ce sport à l'aimer beaucoup, un peu de tout mon cœur. Et oui, j'aime le basket de tout mon cœur vu que je connais des gens sympas. Et après, à part quand je perds, mais après ça, il y a bien un gagnant et un perdant. Et oui, j'aime le basket de tout mon cœur.
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2: Tout de suite, la chronique de Didi Kitchen. Didi Kitchen, on t'écoute.
8: Alors, bonjour à tous. Je ne sais pas si vous avez une idée pour vos proches, leur faire plaisir, ou vos enfants, si vous en avez des parents, des grands-parents, et ainsi de suite. Moi, j'ai une idée pour vous. En plus, sachant que bientôt, c'est la fête des pères. Alors, il y a un gâteau qui s'appelle l'amour de fraisier.
2: Très joli nom pour un gâteau.
8: Il est en forme de cœur et franchement, je pense que ça peut faire plaisir. La préparation peut durer 45 minutes, mais sans la cuisson.
2: On commence par quoi dans les étapes ? Faut faire quoi d'abord ?
8: Je vais vous présenter les ingrédients pour 4 personnes. Une génoise ronde, 250 g de fraises, 3 cuillères à soupe de sirop de grenadine, une bombe de crème chantilly. Pour le glaçage, il faut 200 g de sucre, un blanc d'œuf, du jus de citron, du colorant alimentaire rouge ou bleu, comme vous voulez. Pour le décor, il faut des perles de sucre argenté, cœur en sucre, rose en sucre, du sucre rose et du sucre rouge.
2: On te laisse la main pour la recette, on t'écoute Didi Kitchen.
8: Alors, pour la première étape, il faut découper la génoise en forme de cœur. Il faut la couper en deux dans l'épaisseur.
2: Okay.
8: Étape 2, laver et queuter les fraises. Coupez-les en 4, puis en petits morceaux. Pour l'étape 3, dans un récipient, mettez le sucre glace. Ajoutez le blanc d'œuf. Mélangez à l'aide d'une fourchette. Continuez à battre à l'aide d'un fouet électrique ou d'un fouet tout court,
2: okay.
8: Ou d'un robot sinon,
2: ça marche.
8: Jusqu'à ce que le mélange devienne blanc et lisse. Ajoutez quelques gouttes de colorant, la couleur que vous voulez, et le jus de citron. Mélangez, versez le glaçage au centre du cœur, servant de dessus. Étape 4, étalez-le à l'aide du dos d'une cuillère, décorez le cœur de rose en sucre et de perles argentées. Pour l'étape 5, dans un bol, mélangez le sirop avec 3 cuillères d'eau froide.
2: Je sens qu'on arrive au bout de la recette.
8: Pour l'étape 6, répartissez-le sur la deuxième moitié du cœur, puis recouvrez la surface de chantilly et répartissez les fraises.
2: Miam, ça commence à ressembler à quelque chose.
8: Et pour la septième et dernière étape, replacez la moitié de cœur décoré par-dessus.
2: Pas mal. Merci beaucoup Didi Kitchen pour cette recette. Est-ce que je peux te poser une petite question ?
8: Oui.
2: C'est quoi ta pâtisserie préférée ? Si t'en as une, bien sûr.
8: Oh, moi, pour le coup, j'en ai pas vraiment de préférée. Mais à vous, c'est quoi ?
2: Pâtisserie préférée, qu'est-ce que je peux dire ? J'aime beaucoup le Paris-Brest. Je suis un peu classique, hein, mais j'aime bien ça. Ensuite, Raphaël. Toi, tu peux nous dire quelle est ta pâtisserie préférée, s'il te plaît ?
9: Le riz au lait.
8: Diego, c'est quoi ta pâtisserie préférée ?
10: C'est...
9: Les crêpes.
2: Les crêpes au Nutella du club de basket. Aïe, aïe, aïe, aïe, aïe, tu nous en as déjà parlé de ça. Hein. Ok, ça revient la crêpe.
11: Ma pâtisserie préférée, ce serait peut-être un éclair au chocolat.
12: Moi, ma pâtisserie préférée, c'est l'éclair au café.
13: Bon, moi, ça va être un peu classique, mais... Le gâteau au chocolat, honnêtement. Classique, mais ça fait le travail.
14: Le tiramisu.
2: Tiramisu riz. Non, tiramisu sans le riz.
14: Oui.
2: Ouais, ma blague est naze.
5: C'est le baba au rhum, bien sûr.
4: Eh bien, moi, c'est tout simple. C'est la recette de Dylan.
2: Allez ouais. Merci,
6: Didi Kitchen.
2: Eh ben voilà, bravo. 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
14: C'est qui?
10: Oh, c'est moi, Mickey! 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
14: Ouais, bah... 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Je t'aime pas.
10: Ok, mais tu m'ouvres!
14: Non, parce que... 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
10: Oh, c'est bien, t'as survécu à mon attaque. C'était les impôts.
14: Ouais, bah... Rigole, ils sont très bien, tes attractions et tes impôts, je m'en fous un peu.
5: C'est qui?
16: Yola Timiche, c'est Michou. T'es mal à couleur de mes amis?
5: Vous pouvez répéter, je vous connais pas.
16: Michou.
5: Michou qui?
16: Dark Niche, tu connais pas?
5: Non.
16: Ah ouais, écoute ma musique.
5: Ouais, j'écoute, ok. J'ai jamais entendu ça. C'est normal ou pas?
16: Oui.
5: Couleur de mes amis.
16: Ah ouais, bah vous devez être très vieux pour pas me connaître.
5: Oh oui.
16: La quarantaine.
5: Voire plus.
16: Du coup, vous voulez mourir?
5: Non.
17: Bon, vous aussi, vous avez survécu. C'était les impôts.
5: Oh!
18: Oui, c'est qui? C'est quoi cette musique? Elle est pas mal.
16: Aouh!
18: Mais ça sort d'où?
16: Michael Jackson.
18: C'est toi, Michael?
16: Yeah.
18: Bah viens, entre.
17: Oh, oh, c'était les impôts.
18: Oui, qui est là?
16: Maman Cassie, je viens vous apporter des pizzas.
18: Ah, enfin, j'avais faim. Ça fait 10 minutes que je vous attends.
16: Ah, mais aussi, j'ai pris du temps. Vous habitez à côté de la Seine. J'ai dû venir en bateau, venir en moto et venir en voiture.
18: Oui, enfin ça, ça s'anticipe. Vous êtes livreur. Vous auriez pu regarder le trajet avant.
16: Mais je ne suis pas Flash McQueen non plus, madame.
18: Oui, bon, moi j'ai faim, donc je vous paierai un petit peu moins cher hein, sur les pizzas.
16: D'accord.
18: Bon, allez, entrez.
17: Ah, ah, ma dernière cible.
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10: Oh, ça fait chier.
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2: Dédicace à Manu Chao sur une idée originale de Diego.

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1: C'était l'émission Bazaroïd, l'émission du Grand Bazar organisée sur RVM Radio 93.7. Aujourd'hui dans l'émission, nous avions...
6: Dugo et Raphaël.
2: Gontran et une petite pensée pour Jawed qui a participé lui aussi.
7: Didi Kitchen, le numéro 1 des cuisiniers.
1: Votre humble serviteur Arnaud. À la technique, nous avions Frédéric. Bonne journée à tous, bye bye.
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0: 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À 23h, feu d'artifice dans le parc du château François Ier. À 23h30, bal sur la place du docteur Mouflier, animation musicale avec DJ. Jusqu'au 11 novembre, découvrez l'exposition temporaire du musée de l'Archerie et du Valois à Crépy, archer de la préhistoire. Plongez au cœur du néolithique pour découvrir le rôle de l'arc dans la vie quotidienne des premiers hommes. Au programme, reconstitution, objets originaux et regard d'experts pour vous dévoiler des archers ingénieux. En parallèle, le musée vous propose plusieurs animations autour de l'exposition. Le programme détaillé est disponible sur le www.crépy-en-valois.fr. Bonne nouvelle pour les habitants du Valois, Crépy-Plage est de retour jusqu'au 2 août au Parc Sainte-Agathe à Crépy. Au programme, détente, jeux, animations et ambiance estivale pour profiter à fond de l'été en famille ou entre amis. Le programme complet est disponible sur le www.crépy-en-valois.fr. Un rendez-vous incontournable de l'été à Crépy, Crépy-Plage est ouvert tous les jours de 10h à 19h.
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2: 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Dimanche 12 juillet à 11h, la compagnie Oui Merci proposera une balade poétique et musicale à travers les rues d'Ermenonville. 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
1: Nous sommes aujourd'hui le 10 juillet. Le boxeur américain, champion du monde poids moyen à la fin des années 40, Jacques LaMotta, a vu le jour en 1922. Il nous quittait en 2017. Arthur Ashe est né un 10 juillet. Le 10 juillet 1943, le joueur de tennis américain vainqueur de Wimbledon, de l'US Open ou encore de l'Australian Open a aussi remporté plusieurs fois la Coupe Davis avec l'équipe de tennis des États-Unis. Christine Caron, ou plutôt Kiki, est née le 10 juillet 1948. Star de la natation tricolore dans les années 60, elle connaîtra ses lettres de noblesse aux Jeux Olympiques de Tokyo en 1964, où elle récoltera l'argent sur le 100 mètres d'eau. Il y a quelque temps, elle nous racontait l'accueil du public nippon lors de ces Olympiades. Tout de suite, les souvenirs de Kiki Caron.
2: Alors, lorsque je suis arrivée au Japon, j'étais très connue parce que, en fait, pour vous dire, j'étais allée au Japon en 1963. Ça s'appelait les pré-olympiques. Alors, c'était une compétition. Certes, il n'y avait pas, les nageurs du monde entier. Mais il y avait Satoko Tanaka, qui était une nageuse, un grand espoir de médaille pour les Japonais. Elle nageait en dos, donc c'était une concurrente qui était devenue aussi une copine. Bon, donc j'étais allée la première fois donc en 63 à Tokyo, et là lorsque je suis arrivée à l'aéroport, l'aéroport était noir de monde. Bon, les Japonais avaient déjà tous leurs appareils photo, il faut se remettre de... et si vous voulez, comme j'étais une concurrente directe de leur championne, c'était encore plus fort cette arrivée. Donc ils étaient tous là, et c'est vrai que j'étais très connue au Japon, et les Japonais adoraient les Français. Donc c'était plutôt très sympathique. Et toujours avec des tas de petits cadeaux, des tas de petits gris-gris. Enfin, c'était sympa. Donc ça, c'était mon arrivée en 64 pour les Jeux Olympiques. Donc ça a été la première impression. Elle n'était pas sportive, elle était plutôt, populaire.
1: Vainqueur de la Ligue des Champions avec le FC Barcelone, champion de France avec l'AS Monaco notamment, Ludovic Giuli est né le 10 juillet 1976. On lui souhaite bien évidemment un joyeux anniversaire à Ludovic, et quant à nous, on se dit à demain pour d'autres histoires d'un jour avec Mémoire Sport.
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2: Avoir du bol ou pas. À la suite de longues recherches auriculaires, il s'avère que bol, B-O-L, nom masculin, substantif du latin bolus, boulette, motte, possède une grande quantité de définitions, ce qui ne va pas faciliter la recherche des origines et de la signification de « avoir du bol ». Le bol, terre argileuse, utilisée jadis comme médicament, employé par les peintres, les relieurs et les doreurs, le bol, grosse pilule de consistance molle et ovoïde, le bol, quantité d'aliments mastiqués et imprégnés de salive déglutis en une seule fois, le bol, matière fécale rassemblée dans la partie terminale du côlon, et enfin le bol, pièce de vaisselle de forme généralement hémisphérique, servant à prendre certaines boissons. Donc on ne manque pas de bol, surtout qu'en 1872, l'argot des bas-fonds s'empare des mots « bol » et « pot » pour désigner de façon euphémique à la fois l'orifice extrêmement important servant à évacuer les déchets produits par notre usine intestinale, à savoir l'anus, mais aussi ce qui l'entoure, le cul ou postérieur. Et là, à moins de n'avoir que deux ou trois neurones, on comprend très vite pourquoi avoir du cul, avoir du pot et avoir du bol ont exactement la même signification. Mais avoir du cul, c'est pas seulement la partie postérieure et charnue d'un être humain. Vers 1960, l'argot parisien a commencé à employer « il a du cul » pour qualifier celui qui a beaucoup de chance, le vénard. La jonction « cul »,« peau », »,« bol » était faite. Preuve en est, avec les équivalences « coup de bol »,« coup de cul »,« ras-le-bol »,« ras-le-cul »,« manque de peau », »,« manque de bol » et « avoir du pot », »,« avoir du bol », »,« avoir du cul ». On peut aussi dire « avoir de la veine », mais c'est une autre histoire. En avoir ou pas, telle est la question. Moi, j'ai...

0: Manque de bol, les enfants du stage de l'atelier Je fais mon disque. Avec en avoir ras-le-bol pour le pire et en avoir ras-la-tasse pour le moins, on aurait tendance à imaginer un rapprochement avec la tête, sûrement lié au mouvement de la main censé illustrer l'expression. Vous me suivez ? Avec ce bol-ci, on s'éloigne du cul. Manque de peau. Ce pot-là a aussi donné des expressions amusantes, comme avoir le pot près des talons, quand on est de petite taille, ou bien rire du pot pour avoir de belles fesses. Et c'est ce même pot qui nous a donné le popotin. Merci, chers auditeurs. Mon auriculaire a du bol de vous avoir à l'écoute. Au revoiement, au revoyage ou à la revoyure, c'est comme vous voulez.
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5: Bonjour, c'est Yann.
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3: Alors qu'est-ce qui se passe ?
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3: Je suis aujourd'hui à la Ferté-Milon et je rencontre Alix Guinamard qui a un parcours un peu original, surtout pour une femme puisqu'elle est soudeuse. Et c'est un métier en fait qu'on ne voit pas tellement répandu chez les femmes. En fait, Alix, tu vas me dire, on a décidé de se tutoyer, donc nous allons nous tutoyer. C'est plutôt un métier d'homme, en fait, selon moi, c'est vrai, mais selon, à mon avis, la population globalement, on s'imagine que c'est plutôt un métier qui est réservé à des hommes. Mais toi, tu es donc soudeuse. Tu vas nous raconter comment t'en es arrivée à exercer ce métier. Qu'est-ce qui s'est passé dans ta vie pour que d'un coup, je sais pas, il y a un coup de cœur et que tu te dises « Ah ouais, c'est ça que je veux faire ». Tu vas nous dire ton âge déjà.
8: Alors j'ai 28 ans et j'ai connu la soudure dans un contexte un peu particulier. Mes parents ont une maison de vacances en Normandie près de Granville et tous les ans, il y a un événement qui s'appelle la Nuit des Soudeurs. Je crois que ça existe depuis 2004 maintenant. Et enfin, nos parents nous ont emmenés là-bas et ça m'avait très vite fascinée de voir tous ces éclats, cette odeur particulière forte, cette lumière, l'ambiance est très amusante et assez impressionnante, en tout cas enfant et même adulte. Vers mes 15 ans, j'avais demandé à mes parents d'offrir à Noël un poste à souder. Du coup, gentiment, mes parents me l'ont offert. Et voilà, j'ai commencé comme ça, un peu sur le tas, petit à petit, j'ai appris en autodidacte, en apprenant sur le tas, voilà.
3: Tu t'es formée comment, en fait ? T'as regardé sur Internet ? T'as rencontré des gens aussi, peut-être ?
8: Alors, ouais, j'ai deux personnes qui m'ont expliqué un peu les techniques de base, mais qui font de la soudure industrielle. Il y en a un, par exemple, qui était agriculteur fermier, donc lui, je suppose qu'il fait de la soudure pour réparer ses engins agricoles. Donc, il m'avait expliqué la base, et ensuite, j'ai appris en essayant, ça se cassait toujours et je recommençais. Et maintenant, ça fonctionne à peu près.
3: Bah, ça fonctionne plutôt bien, je crois, parce que tu fais aussi des expositions, etc. Donc, ça veut dire que tu fais de la soudure depuis 13 ans, c'est ça ?
8: Bah oui. Je suis vraiment à mon compte depuis un an et demi, je pense, maintenant. Avant, donc, j'ai fait des études. J'ai un petit peu travaillé en tant qu'AESH dans les écoles. Et ensuite, j'ai décidé que je voulais
3: consacrer complètement à ce métier. Tu peux nous dire qu'est-ce que tu travailles comme matériau, du métal, j'imagine, principalement ?
8: Oui, c'est que du métal. Parfois, j'utilise aussi un peu de bois pour faire des socles ou des petits éléments en plus, mais c'est surtout du métal et ce sont des outils que je récupère beaucoup dans les vide-greniers, dans les granges, dans les fermes, des anciens outils qui sont plus utiles, ou du moins que les gens n'utilisent plus, qui pourraient peut-être être utiles pour d'autres, mais moi, je les réutilise pour les sculptures et souvent, à partir d'un outil en particulier, je me dis waouh, ça c'est un bonhomme et du coup j'en fais un personnage et j'utilise ensuite beaucoup de morceaux cassés, vraiment des trucs qu'on peut vraiment rien en faire, mais en fait j'arrive à les réutiliser pour ajouter les petits éléments qui font qu'on comprend mieux l'objet que je veux faire.
3: Et t'as pas de formation artistique, mais t'es dans la veine artistique en fait. Il y a quelque chose qui t'inspire artistiquement. D'où viennent ces inspirations ? Est-ce que ça vient uniquement de toi ? Est-ce qu'il y a des artistes autour de toi qui t'ont inspiré ?
8: Oui, alors juste pour redire, j'ai une petite formation artistique. J'ai fait une licence d'art plastique.
3: Ouais, bah oui, ça aide quand même.
8: J'ai passé un bac à appliquer et.
3: Oui, tu t'es déjà orientée vers l'art en fait.
8: J'étais déjà orientée. Et en fait, j'ai grandi dans un contexte familial et c'est surtout ça, je pense, qui m'a fait...
3: Un contexte découvrir. Artistique.
8: Ouais, hein. Maman est comédienne et j'ai trois frères, un qui est joaillier, un qui est graphiste et un qui travaille dans le cinéma, qui est accessoiriste décorateur.
3: Oui, donc tout le monde est dans le milieu artistique.
8: Et hein. Je pense que très tôt, mon papa nous a mis des scies et des clous dans la main. Façon de parler, mais c'est lui qui faisait tous les décors de théâtre pour maman. On aidait très utilement papa, tout petit.
3: Oui, en fait, il vous a amené à bricoler très vite, en fait, c'est ça. Et toi, tu as trouvé le goût à ça très rapidement.
8: Oui, et je pense aussi que papa nous emmenait beaucoup faire les encombrants, quand on était en région parisienne avant. Et du coup, on adorait trouver des trésors.
3: Ouais.
8: Et je pense que ça, c'est resté, même avec mes frères. Enfin, chacun, nous, on a gardé ce côté-là où on récupère pour en faire autre chose.
3: Oui, donc voilà. Tu continues à trouver des trésors un peu partout, c'est ça? Est-ce que tu vas chez des gens aussi, chez tes voisins? Est-ce qu'il y a des gens qui savent que tu existes ici et donc qui t'apportent
8: Il y a des personnes qui me disent, passe à la maison plutôt, c'est plus simple pour les gens. Et je récupère à droite à gauche des petits outils, oui.
3: Tu nous parlais tout à l'heure des odeurs, des étincelles, de toute l'atmosphère en fait qu'il y a donc à la nuit des soudeurs à Granville. Est-ce que tu peux mettre des mots davantage là-dessus en fait, parce que c'est un univers un peu fantastique, hein. On peut imaginer ça comme ça Est-ce que tu peux nous expliquer quel type d'émotion tu ressens peut-être
8: Alors je pense que quand je travaille, je suis complètement dans mon monde et je me rends compte d'ailleurs après que j'ai hyper mal au dos. Du coup, je me dis mais je dois me mettre dans des positions dont je me rends pas compte et du coup j'ai mal au dos après. Moi, je suis hyper concentrée. Par exemple, l'autre jour, j'étais en train de faire un grand personnage qui fait 1m50, donc à peu près ma taille. Et il s'est dessoudé parce que ça fonctionnait pas en deux. Donc j'ai essayé de le remonter. Donc je le portais avec mon épaule. Enfin, c'est des trucs qui sont impossibles. Et en fait, dans le jeu, je me dis, mais ok, ça marche. Mais en fait, après, j'avais hyper mal au dos. J'avais des bleus partout.
3: Oui, tu te laisses porter par ton art. Et tu fais moins attention à ton corps, en fait, c'est ça. Tu ne te rends pas compte, que tu es dans des positions qui sont désagréables, en fait.
8: Oui.
3: Et sinon, l'odeur
8: C'est difficile à décrire. Ça a l'odeur du métal brûlé, mais j'aime bien cette odeur. Mais il y a beaucoup d'autres personnes qui n'aiment pas.
3: Oui, mais c'est ça qui est rigolo.
8: C'est très fort.
3: Ouais. C'est parce que c'est fort, en fait, tout simplement. Puis en fait, c'est une odeur qu'on n'a pas l'habitude de sentir aussi.
8: C'est un peu l'odeur quand on passe dans la rue et qu'il y a des travaux, des gens utilisent des meuleuses, c'est un peu cette odeur. Parce que, en fait, moi, j'utilise aussi des meuleuses pour couper le métal, mais ça ressemble un peu à cette odeur. On peut la sentir un peu au quotidien, mais sauf que quand on est dedans, en fait, ça sent encore plus fort.
3: Est-ce que tu as rencontré d'autres soudeurs qui font aussi des pièces artistiques?
8: À la nuit des soudeurs, oui.
3: Mais il y en a dans le coin,
8: dans le coin, oui. Il y a un autre artiste qui est à Troen.
3: Et tu l'as rencontré, donc?
8: J'ai vu son travail sur Internet, mais...
3: Il t'intéresse pas forcément
8: Si, c'est juste que je prends pas le temps de...
3: D'aller le rencontrer.
8: Il faudrait que j'aille le rencontrer,
3: Ouais, parce que je pense que vous êtes assez rare, en fait, dans le coin, donc ça peut être intéressant partager votre travail et votre savoir, peut-être, je sais pas.
8: Bah oui, non, bien sûr. En plus, je pense que lui pourrait peut-être même m'apprendre
3: des choses.
8: Des choses que moi, je ne connais pas encore. Et aussi avant, mais je ne l'ai jamais connu parce qu'il est décédé avant, mais
3: qui
8: il y avait M. Mélois.
3: Ah bah oui.
8: Qui habitait
3: Bernard Mélois, c'est ça Tu as dû lire le livre de Clémentine, sa fille.
8: Okay, c'est extraordinaire.
3: On est d'accord.
8: Et j'ai vu son travail lors des journées du patrimoine.
3: Il habitait la Ferté-Milon.
8: Alors, il n'utilisait pas exactement la technique que moi j'utilise, mais ça reste de la soudure et des sculptures en métal.
3: Est-ce que tu veux nous faire visiter ton atelier, puisque donc nous sommes à côté, et m'expliquer un petit peu les outils que tu utilises, et on y va ? Nous voilà arrivés dans ton atelier, Alix. Je vais essayer de le décrire. Il y a un capharnaüm de métal, d'objets en métal, ce qu'on peut tout à fait imaginer. Un piano aussi au milieu de la pièce. Plusieurs sculptures, évidemment. Et donc là, nous sommes face à une sculpture qui est assez grande. Est-ce que tu peux nous la décrire
8: C'est un personnage, moi j'appelle ça le berger. Du pied à la tête, il doit faire 1m20. Et il a une sorte de sac à dos voile au-dessus, je pense qu'il va jusqu'à 2 mètres environ. Il tient dans la main un grand bâton de marche et il a une posture pour moi qui est fatiguée et vient de marcher des kilomètres pendant des jours. Il y a une petite lanterne qui est fixée au sac à dos parce qu'il est en pleine nuit. Et à ses pieds, il y a un bélier qui l'accompagne.
3: Qu'est-ce que tu as utilisé là comme métal, comme récupération?
8: Pour faire les cuisses, j'ai utilisé des pioches et toute la prolongation des jambes, c'est juste un tube classique. La tête, elle est faite avec des fers à cheval. Ensuite, le reste, je ne sais pas trop ce que c'est des machins.
3: C'est un outil, on dirait,
8: Une perceuse manuelle. La main du berger qui tient la le bâton
5: c'est
8: marche.
5: Une
8: c'est une fourche que j'ai retravaillée pour que ça ait plus la forme d'une main.
5: Est-ce que tu peux nous montrer tes outils ?
8: Le poste à souder, donc c'est la soudure à l'arc. Ça fonctionne avec un grand générateur, une pince masse, et quand on branche la masse sur l'objet en métal qu'on veut souder, ça crée un courant, et avec l'autre pince, on y fixe une électrode.
5: Et c'est ce que tu utilises principalement,
8: ça. Et ensuite, il y a une disqueuse et une meuleuse qui me permet de couper le métal, de nettoyer aussi. Je suis obligée de nettoyer toutes les pièces puisqu'elles sont rouillées. Donc j'enlève toute la rouille et ensuite je peux les travailler.
5: Ouais, bah oui, parce que tu récupères plein de vieux objets qui sont plutôt oubliés et toi, tu leur donnes une seconde vie et en plus artistique. Donc c'est plutôt chouette pour eux. Est-ce que tu as envie de nous parler ? Là, je vois, il y a plein de petites sculptures.
8: Là, il y a plusieurs projets qui sont ici. Il y a les poilus. J'avais fait une exposition en 2025 pour le 11 novembre. Une amie a écrit des notices sur tous les poilus qui sont inscrits au monument mort de la Ferté-Milon. Et moi, j'en avais sélectionné 20. J'ai fait une sculpture représentant chacun des poilus.
5: Tu t'es inspirée du texte ?
8: Je me suis inspirée du texte.
5: Ouais.
8: Il y en a un qui s'appelait Lucien, qui est décédé, et sa fille est devenue religieuse, et comme nom de religieuse, s'est fait appeler Sœur Lucien.
5: La fille s'est appelée Sœur Lucien,
8: voilà,
5: c'est un bel hommage. Hein.
8: Il y a aussi des fables de La Fontaine.
5: Et ça peut te servir, je sais pas, une école, par exemple, j'imagine n'importe quoi, en fait,
8: ouais.
5: Je sais pas, ou un spectacle de quelqu'un qui réciterait des fables de La Fontaine.
8: Oui, ce serait sympa de pouvoir les mettre sur scène. Bah, du coup, par mon lien familial avec maman, qui est comédienne, j'aimerais pouvoir un jour travailler sur scène les sculptures, mais c'est un autre...
5: C'est un autre projet.
8: Un autre projet.
5: Ouais. Est-ce qu'il y a des commandes qui te sont passées ? Est-ce que toi, tu fais des propositions ? Ça se passe comment ?
8: Il y a des commandes, j'ai eu des commandes, oui. Une entreprise m'avait demandé de faire l'enseigne du nom de l'entreprise et donc j'avais travaillé là-dessus. Et
5: comment tu te fais connaître ?
8: Par des expositions, surtout, ouais.
5: Et donc t'es connue un peu dans le coin déjà ? J'imagine que oui.
8: Un peu, je pense que les gens commencent à me reconnaître dans la rue.
5: Ouais.
8: Ah, c'est vous qui faites de la soudure ?
5: Parce qu'ils sont étonnés en plus, j'imagine.
8: Oui, du fait qu'aussi je suis pas très grande, ça fait rire les gens.
5: Et est-ce qu'il faut être costaud, j'imagine ? Que non, il faut être précis surtout.
8: En fait, je n'ai aucune force. Quand je veux faire quelque chose et que j'arrive pas à le temps, je le coupe, je plie et je ressoude. Et en fait, j'arrive à faire ce que je veux avec le peu de force que j'ai.
5: En fait, tu t'adaptes en fonction de qui tu es et par rapport à ce que tu as envie de faire.
8: Voilà.
5: Et tu réfléchis à tes
8: pièces. Et en fait, plein de fois, je me dis, mais en fait, c'est beaucoup mieux que ce soit cassé. Du coup, le rendu est un peu bosselé et pas tout fluide. Si j'avais une forge et que j'aurais voulu tordre et faire un bel arrondi, il n'y aurait aucune bosse et ce serait tout lisse. Et là, ce n'est pas le cas. Du coup, ça donne un autre effet, mais je trouve que ça donne un peu plus de
5: personnalité.
8: De personnalité et j'arrive mieux à capter l'intention que je veux donner dans la sculpture.
5: Tu as envie de nous parler d'une pièce en particulier là, qui est ici ?
8: Là, devant nous, on a un poilu, c'est un fantassin. Il a les jambes complètement saccadées parce que je les ai vraiment coupées et soudées et elles sont presque tordues. Il est fatigué de marcher, il n'en peut plus. Il a un sac à dos sur le dos, il a un casque tout bosselé, puis son visage n'est plus vraiment un visage.
5: Alors, une gueule cassée.
8: C'est une gueule un peu cassée, ouais.
5: Moi, ça te dégage une émotion forte. Hein. Comment ton exposition à la Ferté-Milon, donc pour le 11 novembre, a été perçue ?
8: Alors, je pense que les gens ont été très touchés. J'ai même des personnes qui m'ont dit, bon, bah, moi, la guerre, ça me passe au-dessus de la tête. Il y a quelque chose dans les sculptures qui ressort et on veut quand même les regarder. Je pense que les gens étaient touchés et émus par ces soldats, pour l'histoire.
5: En tout cas, moi, tu vois, je les regarde. Il y a une émotion qui est ressentie en les regardant très clairement.
8: Lui, il est très simple. C'est juste une fourche dont j'ai coupé les deux pics et je les ai mis dans l'autre sens, ce qui fait qu'il a deux jambes vers l'avant et deux bras vers l'arrière.
5: Ouais.
8: J'ai juste ajouté sur le chapeau une petite casquette.
5: Ouais.
8: Et il est à bout de force, lui, il n'en peut plus.
5: Est-ce que tu as des expositions de prévues ?
8: Alors, oui, j'en ai pas mal. Alors, déjà, ça, je suis très contente. Je vais participer à la Nuit des Soudeurs cette année. C'est la première fois que je participe.
5: Et c'est là où tu as eu un coup de foudre.
8: C'est là où j'ai eu un coup de foudre.
5: Ouais.
8: Septembre, j'exposerai pour les Journées du patrimoine à Soissons, à l'abbaye Saint-Jean-des-Vignes, où là, j'ai fait un travail sur l'histoire du vase de Soissons. J'aurai aussi. Ça, c'est une exposition qui a été reportée à cause des canicules. Je devais exposer la semaine dernière à l'école de musique de Villers-Cotterêts. J'avais fait toute une série de musiciens, donc ça a été reporté aussi pour septembre. Pour le salon d'automne
6: au silo de Château-Thierry en novembre. Là, je vais pouvoir exposer aussi.
3: On peut trouver tes informations où ?
6: Sur Instagram. Donc, mon nom, c'est alix-8guinamar. Et ensuite, sur mon Instagram, vous pourrez avoir accès à mon site.
3: Très bien. Je te remercie beaucoup et puis bonne continuation. C'était Anne-Laure pour RVM. J'étais avec Alix Guinamar qui a embrassé le métier de soudeuse et qui réalise des sculptures artistiques en métal. À bientôt sur RVM, la radio qui vous écoute.
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2: Bonjour Hervé.
3: Bonjour Cécile.
2: Alors Hervé, si j'ai bien suivi, nous sommes en début d'été, on avait parlé de recettes estivales.
3: De barbecue.
2: De barbecue.
3: Voilà.
2: Donc, on allume notre barbecue encore aujourd'hui.
3: Exactement.
2: Et qu'est-ce que tu nous proposes sur ce barbecue ?
3: Je propose aux auditeurs une salade de poulet grillé.
2: On peut mettre la salade sur le barbecue quand même.
3: Voilà, non mais le poulet...
2: Alors je t'écoute pour les ingrédients,
3: allez.
2: Je suis prête.
3: 4 cuillères à soupe de jus d'orange. 3 cuillères à soupe de jus de citron vert. 2 cuillères à soupe d'huile d'olive. 1 cuillère à soupe de vinaigre de vin blanc. 1 cuillère à café de moutarde. 450 g de blanc de poulet. 1 mangue. 1 tomate. 1 demi-concombre. 1 oignon rouge. 125 g de mesclun. Du sel, du poivre.
2: Ok, parfait.
3: Donc
2: parfait.
3: Le mesclun, on peut dire aux auditeurs ce que c'est.
2: Bien sûr. Ces petites pousses de salade, non ?
3: Voilà, c'est un mélange de pousses de salade. D'habitude, il y en a au moins 5 différentes.
2: Alors, je ne sais pas.
3: Bon, de la roquette, des épinards.
2: Des épinards, souvent, voilà. On peut mettre ce qu'on veut, mais c'est.
3: On peut mettre ce qu'on veut.
2: C'est les petites feuilles de salade, en été.
3: Si on n'a pas de mesclun, on prend une laitue, une scarole qu'on coupe en petites chiffonnades.
2: Oui, mais maintenant, ou de la mâche. Voilà. Enfin, les trucs, c'est des petites feuilles aussi, on peut prendre.
3: Voilà.
2: Des
3: petites pousses. Et si on ne veut pas prendre de la salade en sachet, c'est mieux de faire soi-même un petit mélange. Si on peut, ou c'est mieux de prendre qu'une seule salade, une feuille de chêne rouge par exemple, une feuille de chêne blonde, de les couper un peu en chiffonnade et on mettra ça en dessous.
2: Très bien.
3: Voilà. Pour la nature, c'est quand même mieux que d'acheter de la salade en sachet.
2: Oui.
3: Voilà. Allez.
2: C'est parti.
3: Dans un saladier, on va mélanger le jus d'orange, le jus de citron, l'huile, la moutarde, le sel et le poivre.
2: Est-ce qu'on peut remplacer la moutarde par quelque chose si jamais on n'en a pas ?
3: Bah, je ne sais pas, parfois tu veux...
2: Je ne sais pas, comme en ce moment c'est un petit peu la pénurie de la moutarde, il y a peut-être des gens qui n'ont plus de moutarde chez eux. Bah, on va chez le voisin en chercher.
3: Quelque chose qui serait un peu piquant quoi, quand même.
2: Relever un petit peu, mettez un petit peu de piment d'Espelette,
3: voilà,
2: chose qui va relever un petit peu.
3: Oui, on peut.
2: Ah, je sais que c'est compliqué d'avoir de l'huile de tournesol et de la moutarde, donc on trouve une variante.
3: D'accord, pas de problème, après chacun adapte...
2: Voilà.
3: La recette comme il veut. Hein. Donc ce mélange, on va en réserver 4 cuillères à soupe de côté. On va les mettre de côté.
2: D'accord.
3: Hein ? Après, on va rouler les blancs de poulet dans le saladier avec ce qui reste comme mélange.
2: D'accord.
3: On couvre et là, on laisse mariner une heure au frais.
2: Oui, c'est une marinade. Donc, okay,
3: là, c'est
2: parfait.
3: Une marinade parce qu'il y a du liquide, c'est vraiment une marinade.
2: Ouais.
3: Dans ce temps-là, on va allumer le barbecue. On va égoutter le poulet et on va le poser sur le barbecue. On laisse dorer à peu près 3 minutes.
2: D'accord.
3: Hein, c'est des blancs de poulet, ça va vite. Hein. 3 minutes. Après, pendant ce temps-là, on va mélanger la mangue qu'on aura coupée en fines lamelles, la tomate qu'on aura aussi coupée en fines lamelles, le concombre coupé aussi en fines lamelles et l'oignon coupé en anneaux très fins.
2: Donc on coupe tout en fines lamelles,
3: voilà,
2: et on mélange tout.
3: On mélange tout et on ajoute les 4 cuillères
2: de marinade qu'on avait réservées au début. D'accord.
3: Voilà.
2: C'est ce qui va faire finalement la vinaigrette.
3: Et voilà.
2: Ah, très bien.
3: Alors, on va badigeonner le blanc de poulet avec la marinade qui est dans le saladier, hein, où étaient les blancs de poulet.
2: Oui, on les retourne. On récupère la marinade du saladier.
3: On les retourne. Ouais. On les fait encore cuire 3 minutes. On peut encore de temps en temps les badigeonner avec un pinceau. Il ne reste plus qu'à découper les blancs de poulet en tranches épaisses et mélanger à la préparation. Pour servir, on pose ça sur un lit de mesclun. Salade sur un lit de mesclun, voilà.
2: Ouais, ça fait classe en plus, ça fait une belle présentation et tout, c'est bien, ça c'est joli.
3: Bien
2: ça fait
3: sûr,
2: de la couleur.
3: S'il fait beau, c'est très bien en plus de ça.
2: Ah oui, c'est très bien.
3: Alors, quelques variantes comme d'habitude. Allez, on peut remplacer les blancs de poulet par...
2: Du blanc de dinde, je suppose.
3: Voilà, du blanc de dinde. Et si on n'aime pas la mangue, on peut mettre de la papaye. Hein. Ou après, on peut mettre autre chose. Hein.
2: C'est celle qu'on récolte avec une foufourche.
3: Une foufourche.
2: Très
3: exactement.
2: Bien.
3: Exactement.
2: Donc, arrêtez-vous, c'est juste pour mettre d'autres fruits exotiques. Très bien. Parfait. Ah, ça devait être frais pour l'été.
3: Oui, on peut faire un petit, on peut rajouter quelques pommes Granny Smith ou des choses comme ça. Enfin,
2: pour le côté acidulé.
3: Oui, pour ceux qui aiment ça. Ouais.
2: Donc pas pour moi. Donc vous pouvez retrouver cette recette en podcast sur notre site rvm93.7. N'oubliez pas que vous pouvez participer à cette émission pour se faire un numéro de téléphone, le 03 44 59 30 30 ou notre adresse mail rvm@rvmfm.com. Alors, bon appétit bien sûr.
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0: dernières nouveautés. Pour cette nouvelle édition, plongez dans l'univers captivant de la BD historique et explorez les grandes périodes de l'histoire au fil des cases et des bulles. Cette édition, centrée sur la Grande Guerre, comprend de nouvelles actions culturelles. Deux expositions à découvrir jusqu'au 29 août à la médiathèque, Cicatrices de guerre et La guerre des Lulus, un atelier BD raconter la Grande Guerre en images et des animations BD dessinées. Plus de renseignements sur le BDestival en contactant la médiathèque Alexandre Dumas au 03 23 76 48 20.
1: Devenez facteur d'arc le temps d'un stage, mardi 21 et mercredi 22 juillet de 10h à midi et de 14h à 16h. Le musée de l'archerie et du Valois à Crépy organise un stage de fabrication d'arc pour les enfants de 6 à 12 ans. Offrez à vos enfants une expérience unique, fabriquez leur propre arc et leurs flèches. Ils seront guidés par Laurent Messias qui est facteur d'arc professionnel, un atelier ludique, pédagogique et immersif qui plongera les jeunes participants dans l'univers fascinant de l'archerie traditionnelle. Inscription pour ce stage au 03 44 59 21 97 ou en écrivant par courriel à musée@crepy-en-valois.fr. Depuis de nombreuses années, les gosses de Crépy animent les vacances d'été des petits crépinois. L'association organise une grande kermesse le jeudi 30 juillet à partir de 18h dans la cour de l'école Gaston Ramon, rue de Zelmoselle à Crépy en Valois. Au programme structure gonflable, stand de maquillage, pêche au canard, animations diverses et bonne humeur. Alors venez en famille pour passer un moment agréable autour des différents stand. Venez participer au jeu et profitez de la buvette. Ce sera ouvert à tous donc jeudi 30 juillet.
0: À l'occasion de la fête nationale, l'association Crépy en Valois Pétanque organise un concours amical de pétanque en doublette le mardi 14 juillet sur le cours Foch à Crépy. Rendez-vous à partir de 13h pour les inscriptions, début du concours à 14h. Sur place, la bonne humeur et la convivialité sont garanties. Le concours est ouvert à tous les crépinois et aux adhérents du club. Participation 10€ par équipe, c'est gratuit pour les enfants. Plus d'infos au 06 10 35 08 95.
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Bonjour, Joëlle du Fil d'Ariane, toujours très heureuse de vous retrouver. Alors aujourd'hui, je vous propose deux nouvelles, une de Jean-Marie Le Clézio et une de Romain Puertolas. Dans les deux nouvelles, il y a donc des enfants. Dans la première nouvelle de Jean-Marie Le Clézio, nous allons être émus par la fuite de deux enfants victimes d'injustice et de viol, mais vous verrez au bout de leur parcours quel miracle. Et puis, dans la deuxième nouvelle qui s'intitule « L'appartement », c'est un joli conte de Romain Puertolas qui met en scène un enfant à la recherche de son père. Alors, je vous souhaite bonne écoute. Chemin lumineux. Elle marche. Cela fait des jours, des semaines, des mois. Elle tient la main de Juan dans la sienne, serrée très fort, comme s'il allait s'échapper. Mais il ne cherche pas à s'enfuir. Au début peut-être, quand il descendait la route vers la côte, il se retournait une ou deux fois pour regarder. Entre les collines, le campement des frères Palomino, là où sont enfermés les enfants esclaves. « Viens, qu'est-ce que tu veux? Tu ne les verras plus jamais. » Est-ce qu'il comprend ce que cela veut dire, plus jamais? Il a cet air apeuré, une vilaine grimace comme s'il allait pleurer. À 9 ans, un garçon ne doit pas pleurer, c'est ce qu'elle pense. Elle ne le dit pas parce qu'il ne comprend pas. Il est né comme ça, sans savoir ce que veulent dire les mots. Il dit seulement « ha, ha, ha » ou quand il est content « babu ». Ça ne veut rien dire. C'est bien qu'il ne parle pas. Peut-être qu'il ne connaît que la langue de son village, la langue Ashaninka. Chuche est sûr que s'il parle, il dira des bêtises. Ils se feront prendre. Dans le camp, Juanico s'occupe des animaux de la ferme, les cochons et les dindons. Il vit, il mange, et il dort avec les chiens. Et c'est pourquoi il connaît leur langue. Il dit comme eux, « ha, ha, ha » quand on l'interroge. Il répond dans la langue des chiens, « ha, ha ». Et les gens, ça les fait rire. Ils tapent leur front avec la paume de la main. Ils ont pris la route du Nord. Chuche se souvient que c'est cette route qu'a suivie sa tante Cilia quand elle a quitté le village de Huéalaga. Elle n'a plus donné de nouvelles. Et tout le monde a pensé qu'elle était arrivée là-bas, de l'autre côté. Ou bien elle est morte, mais c'est pareil. Alors ils marchent tous les jours, sans s'arrêter. Ils mangent ce qu'ils trouvent, ce qu'on leur donne. Les miettes tombées, des tables dans les marchés. On leur envoie des bouts de pain, on les arrose avec les louches de bouillon. Ils passent, ils se glissent entre les jambes. Ils esquivent les coups, les bras, les mains. Ils ne regardent jamais dans les yeux. Les yeux sont dangereux. Si Chuche regarde les yeux, elle tombe dans le piège. Elle marche, elle court, et puis elle marche. Toujours la main de Juanico dans la sienne. Il s'échappe, il passe les routes, les ponts, les rivières, il traverse les frontières. La dernière frontière, c'était à Palomas. Et ils ont été pris. La migra les a arrêtés dans le fond de la camionnette. Ils ont mis les menottes en plastique à Chuche. Mais Juanico, ils n'ont rien fait. Parce qu'il rit et qu'il crie « babu ». Ils ont dormi par terre, sur le ciment, taché de pisse, avec les autres enfants, enfermés dans une cage. Le matin, on leur a donné du café et du pain bimbo. Mais pour Chuche, ça n'était rien du tout. À Huéalaga, elle s'est sauvée du camp, où elle était enfermée avec les autres enfants. Elle s'est aplatie par terre et elle a rampé dans la boue jusqu'à la forêt. Elle a couru jusqu'au fond de la vallée. En bas, elle a rencontré le garçon qui errait tout seul. Elle l'a pris par la main et ils ont descendu la rivière en se cachant dans les roseaux. Comme maintenant, elle marche dans la rivière, à l'aube, quand tout le monde dort encore. Il y a une heure, elle a croisé la route d'un petit groupe d'hommes. Elle n'a pas eu le temps de se cacher. Ils se sont arrêtés. Ils ont parlé dans une langue qu'elle ne comprend pas. Elle est restée debout devant eux, sans bouger, toujours en serrant la main de Juanico. Lui a dit comme toujours « ha ha ». Elle a reconnu un des hommes, le lieutenant des frères Palomino, un type un peu maigre avec des sourcils en broussailles et des yeux très verts. On l'appelle camarade Felipe, mais son surnom c'est Pico, à cause de ses cheveux roux, de la couleur de la sauce. Il l'a violée chaque jour.
Il disait que Chuche était sa petite fiancée. Elle reconnaît bien son visage et ses yeux. Elle ne peut pas oublier son regard quand il vient vers elle dans le dortoir des enfants et qu'il la prend par le bras. Et elle marche lentement vers la sortie, jusqu'à la cabane où on entasse les feuilles de coca. Et là, il la prend brutalement, sans dire un mot. Il la ramène ensuite, et les autres enfants ne bougent pas. Ils font comme s'ils n'avaient rien entendu. Un jour, il a regardé. Il a mis sa main sur son ventre. « Il y a quelque chose là-dedans ?»« Je sais pas, » a dit Chuche. « Je sais pas, c'est tout ce que tu peux dire ?» Il a dit aussi, « C'est bien. Tout ce que tu nous donnes, on le prend. Et puis, tu n'en parleras à personne, hein ?» Chuche sait qu'il a peur des frères Palomino. Si on apprend que Pico couche avec une fille, on va lui donner une raclée et on l'enverra ailleurs, là où il y a la guerre. Elle sait bien qu'il y a des filles qui ont eu des bébés au camp. Et maintenant, ce sont des esclaves. C'est comme ça qu'elle a décidé de s'enfuir. Elle regarde l'homme. Elle sent son cœur qui bat dans son cou. Elle n'arrive plus à respirer. Peut-être que ce n'est pas lui. Comment il pourrait être déjà ici, de l'autre côté ? Après cela, les hommes s'éloignent. Pendant un instant, Chuche ne peut plus avancer. Ses genoux tremblent. Elle vomit d'un seul coup par terre. Juanico la regarde sans bouger. Elle s'essuie la bouche avec la main. Elle recommence à marcher le long du fleuve. Elle pense que ces hommes vont les ramener au camp de la montagne pour les faire travailler dans les champs de coca. Elle pense que tout pourrait recommencer. Pico l'emmènera dans la cuisine. Il la poussera dans le tas de feuilles. Les hommes sont partis. Ils ont descendu la rivière, ils ne se sont même pas retournés. Chuche serre la main de Juan. Elle imagine que c'est grâce à lui que ces hommes ne se sont pas arrêtés parce qu'ils ont vu que Juanico est un Indien. Il n'y est bon à rien, juste à nourrir les cochons et aboyer avec les chiens. Les guerriers de Hualaga ne pourraient pas le mettre à travailler. La migrante s'en est même pas aperçue. Quand Chuche et le garçon se sont glissés sous le grillage de la cage, à l'endroit où passe le tuyau des latrines. Il faut être très petit, très mince et très agile. Et c'est ce qu'ils sont, Chuche et Juanico, agiles comme des lézards. Mais maintenant, elle a du mal à se glisser sous les grillages, parce que son ventre s'est bien arrondi. Quand elle marche, ça la tire en avant, ça fait du bruit. Comme une outre remplie d'eau. Quand ils ont trop faim, ils mâchent des feuilles de coca. Ils boivent l'eau du fleuve. Chuche cache les paquets de feuilles sous son pull. Elle sent la chaleur des feuilles sur sa peau. C'est bien, parce qu'il fait froid. Le ciel à midi est d'un bleu magnifique au-dessus de la vallée, au-dessus des collines pierreuses. Il n'y a personne sur le rivage. Ça ne ressemble pas du tout à la vallée de l'Apurimac. Le matin hier, ou en avant, les enfants ont croisé la route d'un coyote. L'animal avançait en sautillant sur les pierres. Il s'est arrêté pour les regarder, et puis il a continué son chemin. Juanico a crié « Babu, ba !» Comme toujours, quand il est heureux. Ça ne veut rien dire dans aucune langue. Mais Chuche aime bien quand il crie. Ça lui fait croire que tout va bien, qu'il n'y a plus de danger. Il a compris que Chuche attend un bébé. La nuit, il pose sa tête contre son ventre pour écouter. Qu'est-ce qu'il entend ? Chuche se demande s'il peut comprendre le langage des bébés quand ils sont encore dans le ventre de leur maman. Ça doit être un langage très doux, parce que Juanico reste longtemps à écouter. Puis il s'endort et Chuche passe ses doigts dans ses cheveux bouclés. Et elle lui chantonne la comptine que lui chantait sa tante quand elle était petite. Quand elle chante, le bébé cesse de bouger dans son ventre. Et à Juanico, ça doit bien lui plaire aussi, parce qu'il ronronne en faisant de temps en temps son « ha-ha ».
dans la cage de la Migra, des hommes sont venus pour poser des questions. Mais Chuche n'a pas répondu. Ils ont parlé entre eux dans leur langue, en regardant le garçon et la fille. Ensuite, ils sont allés chercher la femme en uniforme. Chuche sait qu'il ne faut rien dire. Quand elle a quitté le camp de Oualaga, elle a jeté tous ses papiers, sa carte d'identité et même l'argent qu'on lui avait donné Pico quand il couchait avec elle. Il faut voyager propre si on ne veut pas être pris. Avant que les guerriers ne l'enlèvent, avec les autres enfants du village, sa cousine Anna lui avait expliqué tout cela. Maintenant, c'est une femme qui vient l'y voir. Elle est grosse et laide, mais elle a l'air gentille. Pourtant, Chuche, c'est bien qu'il ne faut pas s'y fier. Elle pose des questions. Elle a un accent bizarre. Chuche ne peut pas faire comme si elle ne comprenait pas. Vous êtes d'où, les enfants ? Chuche hausse les épaules. De là-bas. Elle montre l'autre côté de la route. Comment tu t'appelles ? Et lui, c'est qui ? Maria, dit Chuche. Lui, c'est mon frère. Il s'appelle Babu. Babu, répète le garçon. Elle hoche la tête. Et vous êtes d'où, les enfants ? C'est quoi votre village ? C'est sans jurant, dit Chuche, à cause de la chanson. La femme crie presque. Sans jurant ? Vous êtes de Porto Rico ? Je sais pas, dit Chuche. Et vos parents, ils sont où ? Je sais pas, dit Chuche. Il y a quelqu'un qui vous attend ici ? Il y a ma cousine Anna, dit Chuche. Elle est où ta cousine ? Dans quelle ville ? Je sais pas, dit Chuche. La policière les regarde comme si elle pensait à autre chose. À la fin, elle se relève. Elle essuie la poussière sur son pantalon d'uniforme. Demain, on s'occupera de vous. On va vous apporter des couvertures et de quoi manger. Elle revient un instant plus tard avec une bouteille de coca et des sandwichs. Le garçon boit en premier, puis il essuie le goulot et il donne la bouteille à Chuche. La femme les observe. Elle a un visage triste. Elle dit encore « Maria, demain on vous emmène au centre. Si tu as le numéro de téléphone, on appellera ta cousine. » Elle se penche vers Chuche, comme si elle allait la toucher et Chuche recule. Elle dit à voix basse « Si c'est pour ça que tu t'es sauvée de chez toi, c'est une mauvaise décision. » Elle parle du ventre rond de Chuche. Chuche tire sa chemise par-dessus son ventre. Elle ne regarde pas la femme dans les yeux. Elle regarde plutôt le bout de ses pieds, ses baskets esquintées par la route. Le garçon est assis derrière elle. Il balance son buste en avant et en arrière, comme sur une balançoire. Il fait toujours ça quand il est inquiet. « À demain, dit la femme. » C'est cette nuit qu'ils devront s'échapper de la cage. Sinon, on les renverra au campement à Oualaga et on les rendra aux guerriers. On les rendra à Pico. Plutôt mourir. La vallée du grand fleuve est solitaire. Il y a de la neige sur les collines, au loin. Avant le coucher du soleil, la neige brille d'un éclat rose. Les enfants se sont arrêtés pour regarder. Juanico n'a jamais vu la neige. Dans son village, du côté de Tambo, il ne neige pas. Chuche pense qu'il va faire froid cette nuit. Ils n'ont pas de vêtements chauds. Elle cherche un coin pour la nuit, un ravin au bord du fleuve. Ils s'enterrent dans le sable. Ils se serrent bien l'un contre l'autre. Juanico pose toujours son oreille sur le ventre de Chuche pour écouter le bébé. Peut-être qu'il va apprendre la langue des bébés avant la naissance. Peut-être qu'avant de naître, les bébés connaissent la langue des Hachaninka. Chuche a dormi un peu, puis elle se réveille.
Elle entend un bruit effrayant, des pas qui avancent dans le gravier du rivage, des pas lourds d'hommes chaussés de gros souliers de l'armée. Elle pense que c'est la troupe des frères Palomino qui est à leur recherche. Elle ne bouge pas dans son lit de terre. Elle tient très fort la main de Juanico. S'il crie, les guerriers viendront les prendre. Ils les battront et les mettront dans des sacs pour les ramener au camp. Ils ne parlent pas. Ils sont passés si près que Chuche sent leur odeur. Une odeur de sueur et de cigarette. Ensuite, les pas s'éloignent, remontent le cours du fleuve. Et Chuche pense que ce sont des fuyards comme eux. Ils ont traversé la frontière par le désert et ils marchent vers le nord. Juanico a les yeux ouverts, mais il n'a pas crié. Il n'a rien dit. Les enfants restent éveillés jusqu'à l'aube. La nuit est très claire, avec les millions d'étoiles. C'est comme cela quand il fait froid. Les étoiles brillent plus fort. Au campement, à Uyalaga, on ne voyait pas les étoiles. Il y avait de la brume sur la Purimac et les prisonniers n'avaient pas le droit de sortir la nuit. La maison commune avait un grand toit de tôle ondulée recouvert avec des bâches pour ne pas être repérés par les avions. Il n'y avait pas de lumière. Les guerriers éteignaient les lampes dans les ateliers. Il y avait toujours un guerrier debout à l'entrée. Quand il tirait sur son cigare, ça faisait une petite lueur. Chuche sait que la petite lueur rouge de la cigarette, c'est pour dire aux prisonniers « Je vous vois ». Je ne dors pas. Je vous surveille. À l'aube, Juanico réveille Chuche. Il ne dit rien. Il est immobile, assis au bord du ravin. Son visage sombre brille à la lumière du soleil levant. Devant lui, sur le sable du fleuve, deux loups gris chassent un lièvre. Ils sont chacun à un bout de la plage. Quand l'un bouge, l'autre se tapit par terre et attend. Le lièvre détale, traverse en zigzagant, s'arrête avec ses longues oreilles dressées, puis repart. L'autre loup prend le relais et poursuit la chasse, et peu à peu, il se rapproche de leur proie. Juanico et Chuche sont immobiles à regarder. Ils ne bougent pas, ils respirent à peine. Ils n'ont jamais rien vu de plus beau. La danse des loups continue encore. Chaque mouvement les rapproche à tour de rôle du lièvre. Et au dernier instant, ils fondent sur leur proie d'un même élan. Il y a un petit cri quand un des loups brise la nuque du lièvre et les grognements de colère lorsqu'il le déchire en morceaux. Chuche se lève lentement. Elle prend Juanico par la main. Ensemble, ils reculent vers le haut du ravin. Les loups ont entendu, ils s'arrêtent de manger, ils redressent leurs oreilles et regardent dans la direction des enfants. C'est un instant étrange, de sauvagerie, de violence cruelle dans le silence de la vallée. Pourtant, Chuche ne ressent aucune peur, comme si les loups étaient de leur côté, non pas des ennemis comme les guerriers ou les policiers de la frontière, et qu'ils partageaient cet instant avec eux au bord du grand fleuve, ils acceptaient leur passage. Alors les enfants marchent vaillamment vers le nord, loin de leur détresse passée, loin du camp des assassins. La vallée va droit vers le bleu du ciel, comme une route éternelle. Dans un recoin de la montagne, ils s'arrêtent pour s'abriter du soleil. C'est une sorte de plaine sèche, occupée en son centre par une ruine empisée, une vieille ferme abandonnée, entourée de cactus cierges. Dans la ruine, il y a les restes des gens de passage, des haillons, des papiers, des bois trouillés. Peut-être que la maison sert d'abri aux voyageurs comme eux, c'est ce que pense Chuche. Elle reste sur le seuil de la maison. Elle hésite à entrer à cause des scorpions, des serpents. Mais Juanico est un indien de la forêt, un Achalinka de Rio de Jurua, et il n'a peur de rien. « Qu'est-ce que tu fais ? Qu'est-ce que tu veux faire ? Où
Où est-ce que tu vas ? Chuche, regarde Juanico qui ramasse les scories et les entasse au dehors. Puis il choisit un cierge. Et sur les branches épineuses, il accroche des morceaux de papier, des bouts de chiffon, des boîtes et des bouteilles vides. Il tourne autour du cactus en dansant. Il aboie, il jette des cris. Son visage sombre est éclairé par un sourire. Avec sa chemise brune déchirée, ses pieds nus dans des sandales de plastique, il semble un épouvantail en mouvement. Il rit tout seul, jette des cailloux sur la maison et continue de décorer l'arbre. Et tout à coup, Chuche comprend. Elle aussi se met à danser autour du cactus. Elle apporte d'autres bouts de papier, des restes de paquets de biscuits, des morceaux de métal rouillé. Elle les accroche aux branches épineuses, elle crie aussi « Ah ! Awa !» comme si c'était des mots d'une langue qu'elle aurait enfin apprise. Longtemps, les enfants dansent au soleil. Autour du cactus habillé de ses haillons, ils rient et ils chantent, ils aboient. Et même, Chuche clame à son tour « Babou !» dans la langue de Juanico. À la fin, ils sont assis par terre, enlacés. Chuche sent l'odeur de sueur du garçon, elle l'embrasse et le tient serré si fort qu'il ne peut pas respirer. Oh, c'est la première fois depuis longtemps qu'elle se sent heureuse. Il y a longtemps, au village, dans la Purimac, avant que les guerriers n'arrivent pour fêter Noël, les gens ont suspendu des têtes de bébés en carton dans les rues. Ils ont fait exploser des pétards et allumé des feux dans la nuit. Elle s'en souvient maintenant. C'est pour cela qu'elle a décoré le cactus-cierge dans la vallée solitaire. Un arbre de fête. Mais c'est aussi un épouvantail à chasser les monstres, pour que les guerriers ne reviennent jamais. Ce soir, ils feront un grand festin de figues de Barbarie, cueillies sur la haie de cactus, derrière la vieille baraque. Après le pont, le fleuve s'élargit en plusieurs bras, dans un pays de roseaux et de broussailles. Juanico a eu très peur du bruit quand ils ont marché sous l'autoroute. Il s'est caché dans les buissons, et Chuche a dû attendre jusqu'à la nuit pour qu'il accepte de continuer. C'est peut-être la faim ou bien la fièvre qui le rend aussi faible. Il s'est allongé au bord de l'eau, loin de la route. De grands oiseaux blancs se sont posés dans le marais, sous le ciel du crépuscule. Ils ont dansé dans l'eau en écartant leurs ailes, en poussant leurs cris stridents « grua, grua ». Les vols de canards traversent en cancanant. Dans les tanières des poules d'eau, Chuche ramasse des œufs qu'il gobe jusqu'en être rassasié. Ensuite, elle prépare des couches dans l'herbe et ils dorment enlacés jusqu'au petit matin. Quand elle sent les frissons qui traversent son corps, Chuche serre Juanico contre elle et elle chantonne sa chanson. Elle pense que le garçon peut mourir là, maintenant, au bout du voyage, loin de tout ce qu'il connaît, loin de ses parents, de ses frères et des sœurs, loin de son village, du Rio Jura. Elle ne sait même pas son vrai nom dans sa langue. Elle ne connaît que le surnom que les guerriers lui ont donné, Juan Juanico, un nom pour les Inditos. L'aube est venue, avec le brouillard sur le fleuve. Pour ne pas avoir froid, ils ont recommencé à marcher à travers les marais jusqu'à la grande courbe entre les montagnes. Maintenant, l'autoroute est plus proche. Pour ne pas être aperçus par les guerriers, les enfants marchent courbés, comme des petits vieux, la tête rentrée entre les épaules. Ils titubent sur les pierres aiguës. Plusieurs fois, Juanica est tombée. Son pantalon déchiré s'est taché de sang. Il n'a plus le visage innocent d'autrefois. Sa bouche s'est fermée dans une grimace d'obstination et de colère. Chuche l'a aidée à se relever. Elle voudrait lui dire « Marche, marche, on y sera bientôt, ce sera merveilleux. Anna nous attend dans sa maison. Elle nous donnera beaucoup à manger. Elle nous invitera chez elle et nous dormirons dans de bonnes couvertures, dans un bon lit. » Mais elle se doute bien qu'il ne comprend pas ce qu'elle dit.
Mais c'est un peu pour elle-même qu'elle répète ces mots, qu'elle invente la suite de la chanson cruelle des Indidos de San Juan. Van, van, on ne nous donnera pas des os, on nous donnera du fromage et du pain, beaucoup de pain blanc et doux. Et c'est pour ça qu'il faut marcher. Allez, allez, van, van. Au bout du jour, au bout de la vallée étroite, il y a ce village, couleur de terre, agroupé autour d'une église comme les poussins autour de leur mère. Chuche dit, « C'est ici, on arrive. » Junico la regarde d'un air hébété. Il marche en tremblant sur ses jambes débiles. Sa bouche entrouverte laisse passer un souffle sifflant. Ils attendent dans les fourrés, au bord du fleuve. Dans le village, personne ne bouge. Il n'y a pas de voix, pas de cris. Puis quelque part dans le village, des chiens ont senti les inconnus qui arrivent. Ils se mettent à aboyer. Des aboiements aigus, entrecoupés de hurlements. Alors, en les entendant tout à coup, Juanica n'a plus peur. Il se lève à son tour. Il répond en aboyant, comme il faisait là-bas dans la Purimac pour parler au chant des guerriers. Le vieil homme a entendu les aboiements. Il descend la pente vers le fleuve, accompagné par ses chiens. Huche, huche. Il essaie de les calmer, mais les aboiements qui viennent d'en bas les excitent encore davantage. L'homme s'est armé de son bâton. Il est suivi de loin par quelques gosses du village, excités eux aussi comme les chiens et peureux comme eux. En bas de la colline, il arrive à une plage au bord du fleuve. Sur la plage, devant lui, il y a deux figures de fantômes, gris, hâves, brûlés par le soleil et par la fièvre, les yeux rougis par le froid, leurs cheveux noirs emmêlés d'épines. Le vieil homme s'arrête devant eux, la main au-dessus des yeux pour ne pas être ébloui par le soleil couchant. Il parle aux enfants doucement. Sa voix est un peu rauque et gutturale. Il parle dans une langue que Chuche ne comprend pas. Il parle en espagnol et elle comprend ce qu'il dit. Il ne pose pas de questions. Il ne demande pas qui ils sont ni ce qu'ils veulent, comme font les policiers de la Migra. Il dit seulement « Venez avec moi. Venez jusqu'au village, nous vous attendons. » Les chiens se sont tus. Ils se sont couchés dans la poussière. Et les gosses du village restent sans parler. Ils sont habillés de vêtements propres et neufs. Ils ont les cheveux courts. Certains ont des casquettes. Quand le vieil homme se retourne, ils repartent vers le haut de la colline suivis par les chiens. Chuche et Juanico n'ont rien dit non plus. Maintenant, ils suivent le vieil homme sur le chemin, vers le haut, vers l'église qui brille au soleil couchant. À côté de l'église, c'est la maison du vieil homme. Quand ils arrivent, une femme sort et accueille les enfants. Pour eux, elle prépare à manger de la bouillie de maïs et des haricots et de gros morceaux de pain qu'elle casse dans la miche. Ensuite, ils se lavent la figure dans un seau d'eau froide et la femme peigne les cheveux emmêlés de Chuche. Il faut qu'ils soient présentables pour la première nuit au village. Ils ne doivent pas ressembler à des sauvages. Quand la nuit tombe, ils marchent tous ensemble, le vieux, sa femme et les deux enfants, sur le chemin lumineux qui conduit à l'église. La rue est bordée de chaque côté par des lampes faites de sacs en papier remplis de terre dans laquelle sont plantées des bougies. Les lumières tremblent de tous les côtés, dans les rues du village, le long des murs de puisée, en haut de l'église, devant la porte. Et ça fait une route multiple qui éclaire tout le village pour cette nuit de Noël. En suivant le vieil homme, les enfants entrent dans l'église. À l'intérieur, les bancs sont vides. À droite de l'autel, il y a la statue de Kateri Tekawicha, celle qu'on appelle le Lys des Mohawks, la mère de tous les Indiens d'Amérique. Les fleurs de lys et les arômes sont déposées au pied de la sainte.
Les bougies brûlent avec une odeur d'encens. Chuche s'est agenouillée devant la statue. Puis elle s'est assise sur ses talons, ses mains posées de chaque côté de son ventre pour sentir les mouvements du bébé. C'est la fin de la route ici, dans le village au bord du fleuve. Elle sait qu'elle n'aura plus à se cacher, qu'elle ne répondra plus jamais aux questions des gardes et des policiers. Ici, son enfant pourra venir au monde entouré de lumière. Le vieil homme revient avec quelques femmes du village. Il apporte une assiette de gruau de maïs et des tranches de pain. Il n'y a pas de fromage comme dans la chanson, mais des fruits, de la papaye, des figues de Barbarie, et aussi des biscuits saltis dans leur papier cellophane. La nuit est tombée lentement. Et petit à petit, les gens du village sont venus. Ils entrent dans l'église. Certains touchent même la tête des visiteurs et déposent à manger au pied de la statue comme une offrande. Les chants ont commencé doucement. Un bourdonnement d'abeilles, un concert d'oiseaux. Juanico et Chuche sont assis par terre devant la statue de Kateri. C'est une grande femme mince, vêtue d'une robe à franges comme les Indiennes du Nord, un bandeau autour de la tête, les cheveux nattés. Elle sourit mystérieusement. Et c'est vrai, c'est ce que comptera plus tard le vieil homme qui a recueilli les enfants au bord du fleuve. C'est vrai que les esclaves échappés de l'Apurimac lui ressemblent.

Et voici donc la deuxième nouvelle pour aujourd'hui qui s'intitule « L'appartement ». Vous voulez que je vous raconte une histoire extraordinaire ? Dites toujours. Du moment que vous arrêtez de bouger la tête, je vais finir par vous couper les oreilles. Eh bien voilà. Un jour, un garçon est entré dans l'agence immobilière où je travaille et m'a dit « J'aimerais racheter un appartement dans le quartier ». Au début, j'ai cru que j'avais mal compris. Les seuls enfants qui entraient d'habitude étaient bien incapables d'aligner trois mots. Et généralement, c'était pour me demander l'adresse du centre de loisirs qui se trouve à deux pâtés de maison d'ici. Vous savez, cette espèce d'asile pour ados et adultes attardés qui passent leur journée à danser sur des machines ou à tuer des zombies à coups de pistolet, quand ils ne sont pas en train de fumer des cigarettes en cachette. Bref, je l'ai regardé des pieds à la tête. Il ne devait pas avoir plus de 10 ans. Ses copains avaient dû me l'envoyer pour gagner une espèce de pari stupide. Style, t'es pas chiche d'aller dire ça au con de l'agence. Il avait dû apprendre la phrase par cœur. Voyant que je ne réagissais pas, il a repris la parole. « Monsieur, j'aimerais savoir si vous avez un appartement disponible dans le quartier. Pas moins de 150 mètres carrés, avec une grande baie vitrée orientée plein sud pour avoir du soleil. » Rien que ça. En 20 ans de carrière, il ne m'était jamais arrivé un truc pareil. Je lui ai répondu que n'en achetait pas une maison comme on achète un pain au chocolat. Vous savez ce qu'il m'a répondu ? Qui a parlé de maison ? Je recherche un appartement. Et si je voulais un pain au chocolat, ben j'irais dans une boulangerie. Il avait le sang de la repartie, ce gamin. Et pour le coup, c'est moi qui suis passé pour un con. Au début, la situation m'a amusée. Et puis je me suis rendu compte qu'il était un peu plus sérieux. Ce que j'essaie de vous expliquer, jeune homme, c'est que pour acheter un appartement, il faut être adulte. C'est donc une question d'âge, si je comprends bien. Pas tout à fait, c'est juste que quand on est adulte, eh bien cela suppose que l'on a un travail, que l'on gagne un salaire et que l'on peut donc rembourser le crédit que l'on a demandé à la banque. Ce sont de gros frais qui s'échelonnent sur plusieurs dizaines d'années en règle générale. Voilà pourquoi les enfants n'achètent pas de biens immobiliers. Par contre, si ton papa veut venir en discuter avec moi, ce sera un plaisir. Je vais te donner ma carte. Vous n'allez pas me croire. Au moment où j'allais lui en donner une, il a ouvert tranquillement son petit sac à dos en forme de crocodile, en a sorti son goûter, puis a déballé sur mon bureau des liasses entières de billets de 500 euros. « Qu'est-ce que vous avez fait ?» me demanda le coiffeur en essuyant son peigne sur son tablier avant de le replonger dans ma tignasse. Dans son autre main, des ciseaux cliquetaient sans jamais s'arrêter comme les griffes d'un chien sur un parquet infini ou celles d'un hamster dans une roue. « Mais qu'est-ce que vous auriez fait à ma place ?»« Ben, je ne sais pas, je ne travaille pas dans la vente. » Et puis c'est moi qui vous ai posé la question. Je n'avais jamais vu autant d'argent de ma vie. C'est que vous n'êtes pas un bon agent immobilier alors. Mais non, mais vous ne comprenez pas. Son crocodile n'en finissait pas de dégueuler des bifetons sur mon bureau. Il en tombait de la neige, comme en hiver, comme de la pluie. En automne ? Vous n'êtes peut-être pas un bon agent immobilier, mais vous êtes un poète. Lorsque j'ai vu tous ces billets devant moi, continuai-je en ignorant les pics de ce vieux bougon, je me suis demandé comment ils avaient pu tous entrer dans un sac à dos aussi petit. C'est peut-être stupide, mais c'est le premier truc qui m'est venu à l'esprit. On aurait dit un sac magique, vous savez, comme dans les contes pour enfants, comme dans Mary Poppins, ou un épisode de la Bible, la multiplication des billets. Ben, tout ça ne me dit pas ce que vous en avez fait. Je ne sais pas pourquoi. J'ai eu peur qu'on nous voie. On ne faisait rien de mal, mais tout cet argent étalé là, devant nous, c'était indécent. Si quelqu'un était entré à ce moment-là dans l'agence, il aurait sûrement pensé que je me livrais un drôle de trafic avec ce petit garçon. Alors, je suis allée fermer la porte à clé et je me suis dépêchée de remettre tout l'argent dans le sac du môme. Comme j'y m'y attendais, les billets n'entraient pas tous. Le crocodile était plein à ras-bord. Et il en restait la moitié sur mon bureau. Vous n'avez pas cherché à savoir d'où il sortait tout ce fric ?
lança mon coiffeur, maintenant concentré à me désépaissir les pattes tout en tirant la langue. J'étais hypnotisée par tout cet argent. J'ai compté comme ça, vite fait, pour avoir une idée. Il y en avait pour plus de 2 millions d'euros. C'est là que je lui ai demandé ce qu'il faisait avec autant d'argent sur lui. Et surtout, d'où il le tenait. J'étais paniquée. J'avais peur que la police frappe à ma porte. C'était peu probable, mais peut-être que ce gamin venait de braquer une banque, qui sait? Les jeunes sont si précoces de nos jours. Bref, il m'a regardé avec ses grands yeux marrons et m'a dit « Je suis Léo. Léo Martin. » Puis il a attendu que ses paroles fassent son petit effet sur moi. Étais-je censé le connaître? Je l'ai observé plus attentivement. Ses yeux, ce nez. Et puis le nom, Martin. Un nom ressurgit du passé. Oh, Corinne Martin. Une fille avec qui j'ai été sortie il y a une dizaine d'années. « Oh, mon Dieu !» s'exclama le coiffeur en portant une main à sa bouche, manquant de peu de s'éborgner avec les ciseaux. « Eh oui, c'est exactement ce que je me suis dit. »« Oh, mon Dieu ! Mais ce gamin avait exactement le même nez et les mêmes yeux que moi. » Bon, ok, récapitulons. Un gamin entre dans votre agence et demande à acheter un appartement de 150 mètres carrés, minimum. Il déballe sur votre bureau un sac à dos avec plus de 2 millions d'euros en billets et il y a de fortes chances pour qu'il soit votre fils. Fils non reconnu. Oui, votre fils. Et alors, qu'est-ce que vous faites? Ce que je fais? Rien. Je ne dis rien. Je ne fais rien, comme un idiot. Ça fait beaucoup de choses d'un coup, je comprends. C'est la mère qui vous l'avait envoyé? J'y pensais sur le moment. Mais ce n'était pas ça. Car ces mots suivants furent « Ma mère n'est pas au courant que je suis là. » Tant mieux. Il a continué. « Elle m'a beaucoup parlé de vous. Bref, cet appartement, c'est pour elle. Bientôt, c'est la fête des mères et je voulais lui offrir. C'est une surprise. » Je lui ai redemandé d'où il sortait tout cet argent. Il m'a répondu qu'il avait gagné au loto. Il avait joué un billet, il avait gagné. Comme il faut être majeur pour retirer l'argent, il avait envoyé le premier adulte qu'il avait croisé dans la rue en lui promettant 10 000 euros de la somme gagnée. La Française des Jeux vous offre la possibilité de choisir entre cash et virement bancaire. L'homme a suivi les instructions de l'enfant, le tour était joué. Je comprends mieux maintenant. Mais ce n'est pas tout, m'a dit Léo. Avec l'appartement, j'aimerais aussi offrir un mari à maman. Et m'offrir un papa en même temps, ce serait un beau cadeau. Oh, je vois. Le chantage émotionnel. Mais il est sacrément débrouillard, ce gamin. Il n'aura jamais de problème dans la vie. Oh, je ne peux pas lui en vouloir. J'étais comme lui à son âge. Je me suis mis devant l'ordinateur et j'ai commencé à chercher les appartements. Pour le reste, on verrait après. Dans ma base de données, j'ai trouvé un bien immobilier qui faisait l'affaire, dans le Marais. 180 mètres carrés, type loft, lumière naturelle, grande baie vitrée, dernier étage. Je lui ai montré les photos, ça lui a plu tout de suite. Je pensais qu'un enfant serait plus difficile à contenter. « Je peux visiter ?» m'a-t-il demandé. « Ok. » Nous y sommes rendus sur mon scooter. Cela m'a fait tout bizarre d'avoir ce gosse derrière moi. Ses petits bras enlacés autour de ma taille. Mon fils de 10 ans, dont j'ignorais encore l'existence 10 minutes auparavant. Un sentiment étrange. Je ne vous cacherai pas que j'ai aimé. Nous sommes arrivés à l'adresse, nous sommes montés au dernier étage et je lui ai fait visiter l'appartement comme à n'importe quel autre client. Il s'est tout de suite projeté dans sa future chambre. Bon, il faudra refaire quelques peintures, poncer le parquet, mais j'achète. J'étais perplexe. Comprenez, je ne savais même pas si c'était légal de vendre un appartement à un gamin de 10 ans. Ça ne m'était jamais arrivé. Il faudrait remplir des papiers, aller chez le notaire, tout ça. Mais il a été plus rapide que moi. Mais ce serait mieux que vous lâchiez à votre nom. Vous êtes un adulte, il n'y aura pas de problème. Tout cela devenait de la science-fiction. J'étais complètement perdue.
J'avais l'impression d'être dans un foutu rêve. Cependant, j'ai accepté. Il m'a demandé s'il pouvait me tutoyer, étant donné que j'étais son père. Et là aussi, j'ai accepté. Machinalement, j'étais bien trop troublée pour penser à quoi que ce soit. Au point où on en était. « Ça te plaît ?» m'a demandé Léo. « Quoi donc ?»« Bah, l'appartement. C'est toi qui achètes, faut que ça te plaise. »« Ah oui, bien sûr que ça me plaît, mais je ne sais pas, tout est si soudain. »« Soudain ? Ça fait 10 ans que j'y pense, papa. »« 10 ans que je réfléchis à la manière de t'aborder. » 10 ans que je passe devant cette agence immobilière sans oser entrer. 10 ans que je me demande si tu ne me rejetteras pas une deuxième fois, si tu serais un bon père. 10 ans. C'est vrai que, vu comme ça, il n'a pas tort, le mot. On s'est assis à la table de la cuisine. Tu ne sais même pas si j'ai quelqu'un. Si je suis mariée, si j'ai des enfants. Mais tu n'as personne. Je t'ai suivi quelques soirs. Personne ne t'attend chez toi. Tu passes tout ton temps à l'agence pour ne pas être trop longtemps le soir venu dans une maison vide. Je suis restée sous le choc. Il avait vraiment tout prévu. Il m'avait espionné. Il avait planifié tout ça. Il avait réponse à tout. 10 ans à prévoir. Il y a eu le temps. Tu ne sais même pas si j'ai aimé ta maman, lui ai-je dit. Si vous m'avez eu, moi, si vous vous êtes aimé. Mais tu sais, les choses ne sont pas si simples. Quelquefois, on a des enfants sans les vouloir. C'est ce qui est arrivé. Je n'ai jamais su que j'avais un fils, Léo. J'aurais été heureux de l'apprendre, mais quand ta mère t'a eu, je ne le savais pas. Alors il est un peu difficile de dire que je t'ai voulu. Il a souri. Il a compris. Il était très mature pour son âge. Puis il a regardé autour de lui. Il avait l'air heureux d'être assis avec son père à la table de la cuisine, comme si cet appartement avait déjà été à nous, qu'on avait été un matin comme les autres. Moi, lisant le journal, lui vivant sans chocolat chaud, une vie de rêve, une vie de famille. Corinne, quelque part, en train de se préparer pour aller travailler, se mettant du rimmel sur les yeux, perchée sur la pointe des pieds devant le miroir de la salle de bain, un crayon dans une main, tirant sur sa paupière de l'autre. Une famille exemplaire, heureuse. J'ai eu cette vision moi aussi, pendant quelques secondes. Et j'ai été heureux, je dois bien l'avouer. Mais les choses ne se sont pas du tout passées comme je l'espérais. Si elle vous plaisait tant, Corinne, pourquoi vous vous êtes séparés? Enfin, je m'immisce peut-être dans votre vue privée, là. Non, ne vous inquiétez pas. Alors voilà, j'étais fou amoureux de Corinne. On s'était rencontrés un 14 juillet sous les feux d'artifice. Sa meilleure copine lui avait posé un lapin à cause d'un mec. Du coup, elle s'était retrouvée toute seule. Moi, j'étais seule aussi. Je l'ai invitée à boire un verre et puis tout a commencé. Une histoire d'amour incroyable, une véritable passion, comme celle qui nous anime quand on est ado. Elle était toujours fourrée chez moi. On allait au resto, au ciné, on faisait l'amour toute la journée. Des fois, on ne sortait pas du lit du week-end. Un truc d'ado, je vous dis. Si vous saviez comme je l'ai aimé. Et puis un beau matin, Corinne est partie. Comme ça, du jour au lendemain, je ne l'ai plus revue. Le vide total dans ma vie, le vide sidéral, un trou noir, des nausées à n'en plus finir, une envie de me flinguer. C'est là que je me suis rendu compte que je ne connaissais rien d'elle. Ni sa famille, ni ses amis. Nous étions toujours retrouvés seuls, chez moi. Je ne savais même pas où elle habitait. Je l'ai cherchée pendant des semaines dans les bars, les restos où on avait l'habitude d'aller. Et puis j'ai dû me résoudre à l'oublier. Vous croyez qu'elle vous a quitté parce qu'elle était tombée enceinte? Ça n'a aucun sens. J'aurais été le plus heureux des pères. Non, je ne comprends pas. Nous en avions d'ailleurs parlé. Mais chaque fois, elle devenait triste à l'évocation d'un enfant, à l'évocation d'un futur entre nous aussi. Comme si elle voulait profiter de l'instant, comme si elle n'avait jamais envisagé l'avenir. Ben, je me suis dit qu'elle s'était bien amusée avec moi et qu'elle était partie refaire

ayant souvenir de notre merveilleuse histoire d'amour. Je voulais qu'elle me donne une explication aussi. Alors, je demandais à Léo si je pouvais rencontrer sa mère. Il acceptait tout de suite. Ma proposition l'a rendu fou de joie. Puis son sourire a disparu. Bah oui, mais alors, ce ne sera plus une surprise si elle le voit. Je voulais faire la surprise de l'appartement pour la fête des mères et que tu sois dedans. Ah ah, j'adore l'idée. J'ai encore dit oui. J'ai acheté l'appartement à mon nom. On a fait tous les papiers. Tout était en règle et on a attendu patiemment le jour de la fête des mères. Donc, nous voilà le dimanche. J'achète un bouquet de fleurs, je vais à l'appart, je fais une jolie décoration et j'attends, assis sur le divan dans le salon. Une heure plus tard, j'entends la clé qui tourne dans la serrure, puis des voix dans le couloir. C'est Léo qui souhaite une bonne fête des mères. J'entends Corinne qui lui répond qu'il est fou, qui lui demande mais comment il a acheté un appartement à lui tout seul. Léo lui dit que ce n'est pas la seule surprise, qu'il y en a une autre, beaucoup plus grande, dans le salon. Je commence à devenir très nerveux. Je ne tiens plus en place. J'entends le cliquetis des chaussures à talons sur le parquet qui viennent vers moi. Je souffle, j'expire, je ferme les yeux, et quand je les ouvre... Oui ? Vous n'allez pas me croire. Eh bien, m'a parlé. Je m'attendais à ce que Corinne ait changé en disant « Mais pas autant. » Les femmes vieillissent mal, asséna le coiffeur, en écrasant une noix de gel dans la paume de sa main avant de l'appliquer sur mes cheveux. « Non, mais vous ne comprenez pas. » En me voyant dans le salon, la femme a crié. Elle a eu peur. Elle s'est demandé ce que faisait ce mec sur le divan de son salon. « Elle ne vous a pas reconnu ?»« Mais moi non plus. » Pour la simple et bonne raison que « Ce n'était pas Corinne ?» supposa le coiffeur, les deux mains en suspension au-dessus de ma tête. « Mais non, ce n'était pas Corinne. Mais qu'est-ce que vous me racontez ?» Il ne s'agissait pas de ma Corinne Martin, mais de Delphine Martin, une Martin comme une autre. C'est le nom de famille le plus commun en France. Vous êtes en train de me dire que ce Léo n'était pas votre enfant ? Non. Incroyable. C'était le fils de cette Delphine Martin que je n'avais jamais vue avant ce dimanche-là. On s'est assis tous les trois et on a essayé de démêler cette situation rocambolesque. On croirait un vaudeville, mais pire que ça, Delphine m'a tout expliqué. Léo avait toujours été très curieux de savoir qui était son père. Chaque fois qu'elle parlait avec un homme, Léo s'empressait ensuite de lui demander s'il s'agissait de son père. Dès qu'il croisait un homme dans la rue, rebelote. Delphine a voulu se débarrasser de cette question une bonne fois pour toutes. Et en passant devant l'agence immobilière un beau matin, elle a lancé « C'est lui ton père !» en me signalant du doigt à travers la vitrine. Elle pensait que l'histoire s'arrêterait là. Et c'est ce qui est arrivé. Du jour au lendemain, Léo l'a laissée tranquille. Elle était à mi-lieu d'imaginer que Léo franchirait le seuil de l'agence pour faire ma connaissance et m'acheter un appartement. Quelle histoire ! Et vous en avez fait quoi, l'appartement ? Et vous allez rire ? On vit dedans. Ben qui ça ? Eh bien, Delphine, Léo et moi. Après notre rencontre, on est sortis ensemble, Delphine et moi. Le choc passé, on a commencé à rigoler de tout ça. Et puis, les choses faisant leur chemin, on s'est mis en couple. On avait déjà l'appart, le gosse. Ce n'est pas trop compliqué d'imaginer que Léo est mon fils, je vous l'ai dit. Il a mes yeux et mon nez. Il ne vous en faut pas beaucoup. Quelque temps après, j'ai fait des recherches sur Corinne Martin, mon premier amour. J'ai appris qu'elle était décédée 9 ans plus tôt. Elle avait une maladie incurable. J'ai compris que sa fuite et son manque de projection dans le futur venaient de là. Elle savait qu'elle ne pourrait jamais avoir d'enfant avec moi.

0: moi qu'elle ne le verrait jamais grandir et qu'elle devrait me perdre aussi. Elle a préféré partir tant qu'il était encore temps. C'est bien triste. Oui, maintenant il me reste Delphine et Léo et je veux en profiter au maximum. Léo continuait de jouer au loto en cachette? Je ne vous l'ai pas dit. L'argent ne venait pas du loto. Il en a hérité. Sachant qu'elle allait mourir, Corinne a retiré tout l'argent de son compte en banque, 2 millions d'euros, et les a mis dans un sac en forme de crocodile qu'elle avait étant enfant. N'ayant pas de famille, elle l'a légué par notaire interposé au premier jeune Martin qu'elle a trouvé. C'est tombé sur Léo. Une sacrée coïncidence. Vous ne trouvez pas? Ce n'en est peut-être pas une. Donc, en un sens, votre Corinne est toujours là. Eh oui, elle vit à travers cet appartement. C'est grâce à elle que nous habitons dedans. Je ne pense pas qu'elle ait imaginé un jour que je finirai avec un autre Martin. Ne la sous-estimez pas, dit le coiffeur en hochant la tête. Peut-être qu'elle vous a quitté pour que vous ne souffriez pas et qu'elle a ensuite planifié votre bonheur pour les années à venir. Tout faisait partie d'un plan minutieusement ourdi. Corinne lègue l'argent à un enfant sans père, dont la mère fait croire que c'est vous. Cela ne peut pas être une coïncidence. Corinne continue de tirer les ficelles de votre vie depuis l'au-delà. Oh, je ne crois pas en ces choses-là, mais qui sait? Eh oui, qui sait? Répéta le coiffeur avec un grand sourire et un air rêveur sur le visage.
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1: 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Bonjour à toutes et à tous, vous êtes sur Radio Valois Mulcien, c'est Frédéric et je suis accompagnée de Françoise. Bonjour Françoise.
3: Bonjour à tous.
1: RVM propose une série de 6 émissions de sensibilisation et d'accompagnement vers une transition écologique, énergétique et numérique. Pour cette 5e émission, nous parlerons de la transition numérique. Démarches administratives, recherche d'emploi, formation, accès aux droits, intelligence artificielle, le numérique est désormais présent dans tous les aspects de notre quotidien. Pour commencer, on va peut-être présenter nos invités qui vont nous en parler. Alors, il y a Sophie Auclair, directrice de France Travail de Crépy-en-Valois. Bonjour Sophie.
4: Bonjour.
1: Romain Lebideau, qui est conseiller numérique de l'Oise. Bonjour Romain.
5: Bonjour, enchanté.
1: Il y a deux professeurs du lycée Robert Desnos de Crépy, Yann Léris et Emeline Cailleux. Bonjour.
6: Bonjour.
4: Bonjour.
1: Et puis il y a Thomas Mazur et Éline Pierre de la Maison des Ressources de Crépy. Bonjour, bonjour à vous. Vous allez bien?
7: Très bien.
1: Ouais, vous êtes content d'être ici? Alors, Françoise, dis-nous où en sommes-nous au niveau de la transition numérique?
3: Alors, il y a quelques chiffres. On va commencer par quelques chiffres. On estime près de 16 millions de personnes en France qui sont éloignées du numérique. Et on a également un autre chiffre. 90% des démarches administratives peuvent se faire en ligne. Ces données ont été réalisées par une enquête par le baromètre du numérique qui est réalisée chaque année en collaboration avec plusieurs structures et qui nous indique, qui fait étage donc à la fois du matériel informatique mais aussi des usages qui en sont faits. Donc on constate une fracture numérique et ma première question est pour Sophie Auclair, donc directrice de France Travail. Comment peut-on garantir l'inclusion de demandeurs d'emploi dans cet accompagnement du numérique?
4: Donc le numérique et l'intelligence artificielle n'ont effectivement de valeur que lorsqu'ils permettent à chacun d'accéder à ses droits, à l'emploi et à l'autonomie. On parle surtout de la capacité donnée à chacun de devenir davantage acteur de son avenir avant tout. Et c'est dans ce cadre-là que le numérique devient un levier. À aujourd'hui, à France Travail, on a déjà engagé différentes actions, différents outils, et ce depuis un certain temps. Ce n'est pas une innovation. À aujourd'hui, dès l'inscription, tout se fait déjà de façon numérique. Vous disposez au sein de votre agence de différents postes informatiques en libre service, en flux, sans rendez-vous, de 8h30 à 12h30, du lundi au vendredi. Vous pouvez prendre un rendez-vous avec votre conseiller, directement à distance, sans vous déplacer. Ce rendez-vous, vous pouvez le prendre tout à fait en visio, si cela évite une problématique de mobilité, par exemple. Vous souhaitez transmettre un justificatif, c'est à distance. Vous pouvez accéder évidemment à toutes les offres et y répondre, à distance également. Vous avez des applications, vous avez des formations en ligne également, des simulateurs, vous pouvez vous inscrire à des événements, des webconférences, etc. Bon, maint exemple. On n'oublie pas les recruteurs. Les recruteurs, dès aujourd'hui, ont accès à une banque de CV en ligne, peuvent utiliser l'intelligence artificielle et ils sont accompagnés par les conseillers pour travailler l'attractivité également de leur entreprise. Nous savons néanmoins que tout le monde n'est pas à l'aise avec le numérique. Et
1: vous savez combien de personnes à peu près sur Crépy ou les environs?
4: Alors, on a des difficultés à l'évaluer parce que justement, nous avons et nous proposons un test qui s'appelle le test PIX Emploi, qui permet de s'évaluer par rapport aux outils mis à disposition dans le cadre de sa recherche d'emploi. Et nous encourageons fortement tous les publics à le passer. Les résultats issus de ce test vont permettre de se positionner et d'être accompagné pour se positionner sur une offre de services distincte, des ateliers, des développements de compétences, un accompagnement par les conseillers, si on est vraiment très éloigné vers les services délivrés par les partenaires du territoire.
1: C'est qui les partenaires du territoire?
4: Maison des ressources, conseiller numérique, France Services, y compris Vannes du numérique, Atelier du numérique. Parce que, évidemment, on ne prétend pas aujourd'hui, France Travail, a vocation à accompagner, faire en sorte que le numérique soit un vecteur d'inclusion et non d'exclusion. Notre clé d'entrée, c'est la recherche d'emploi. Naturellement, on s'aperçoit que parfois, les difficultés sont beaucoup plus larges et vont constituer des obstacles pour la vie quotidienne. Et donc là, tout naturellement, on passe le relais à d'autres acteurs.
3: Parce que justement, quels sont les freins d'accès pour ces personnes au numérique ?
4: Peut-être technique, mais à aujourd'hui, le frein va être essentiellement la confiance dans l'outil. Le fait d'avoir été acculturé en amont, à aujourd'hui, on a autour de la table des lycées, des enseignants. Plus l'acculturation va se faire tôt dans les parcours, moins le numérique fera peur. Et plus on ira facilement vers l'outil. Et à contrario, une fois que la personne a regagné confiance vers les différents outils numériques, ça constituera un grand pas dans la recherche d'emploi et dans l'autonomie, qui permettra de lever d'autres freins et accéder plus rapidement à l'emploi.
2: Et comme vous y étiez tout à l'heure, et d'être acteur de sa vie, parce que maintenant tout passe par le numérique, que ce soit des rendez-vous médicaux, toute la gestion du quotidien, la recherche d'emploi, de formation, les contacts aussi, enfin... Tout passe par le numérique maintenant.
4: Et tout le monde n'en a pas nécessairement conscience.
2: Alors, est-ce qu'il existe des aides financières pour que les personnes soient équipées par rapport à du matériel informatique ?
4: Alors, financières de France Travail directement, non. Mais par contre, on a des partenariats. Et par exemple, on travaille avec le coup de pouce Orange, de façon à accéder au numérique à prix solidaire. Ça permet, en passant par son conseiller référent France Travail, par exemple, de constituer un dossier et de pouvoir bénéficier de l'achat d'un ordinateur portable, par exemple. Alors, il sera reconditionné. Mais à partir de 169 euros, ce qui est quand même intéressant à connaître. Et puis avec des aides financières aussi, l'accès Internet, ADSL, enfin fibre plutôt aujourd'hui, à des tarifs avantageux également. Donc de France Travail directement, non. C'est plutôt en termes d'accompagnement, mais avec notre réseau partenarial.
2: Vous pouvez les diriger vers les structures qui peuvent aider pour l'achat de matériaux.
4: Tout à fait. Voilà. Et puis des partenaires locaux qui vont pouvoir prendre en considération aussi. On va travailler avec la mission locale en proximité. Aujourd'hui, France Travail est inclus, comme vous le savez, dans le réseau pour l'emploi. Réseau pour l'emploi, c'est aussi Cap Emploi, la mission locale et le conseil départemental. Donc on travaille tous en proximité et d'autres acteurs vont pouvoir lever des bons ou des aides qui permettront justement d'accéder techniquement au numérique.
5: Puisque vous êtes ici présente, quel métier recrute actuellement dans le numérique ?
4: La question est très large parce qu'il y a les métiers purement numériques. Il va y avoir tous les métiers qui vont être périphériques et qui vont de plus en plus nécessiter un certain nombre de compétences numériques. Et là, on va par exemple arriver sur des métiers comme par exemple chef de chantier. On n'imaginerait pas, mais pour l'optimisation des plannings, des ressources grâce aux algorithmes et à l'intelligence artificielle, c'est intéressant de se dire qu'à aujourd'hui, même dans le bâtiment, ce sont des métiers qui vont nécessiter ce type de compétences. Serveur, il va y avoir également même en hôtellerie-restauration, certains recours à différents outils numériques. Chef cuisinier également, différents métiers. Sur des compétences pures, ce ne sera pas nécessairement sur notre territoire. C'est pour ça que c'est un petit peu compliqué parce que ça va nécessiter beaucoup de mobilité et ça va être vraiment avec un critère aussi. On trouvera des métiers dans le domaine du numérique beaucoup plus en Île-de-France, par exemple, ou dans les départements du Nord. Il s'agit avant tout de redéfinir à ce moment-là les métiers du numérique.
5: C'est un peu large. On peut se dire que tous les métiers ont besoin d'un ordinateur et du numérique.
4: C'est de plus en plus intégré.
5: Ben oui.
4: C'est intégré.
2: Et quels sont vos défis pour les années à venir ?
4: Alors justement, notre défi, ça va être avant tout d'acculturer tout le monde, de faire en sorte que, avec bien sûr, on est obligé de l'évoquer, l'intelligence artificielle ne provoque pas une nouvelle fracture après la fracture du numérique qu'on a pu déjà vivre depuis plusieurs années. Donc ça, on essaye d'avancer en allant et on propose des solutions de suite pour y pallier. Donc l'acculturation et puis le développement des compétences aussi, le travail avec les organismes de formation, avec l'éducation nationale, avec les différents acteurs, de façon à travailler de suite les compétences pour être dans le bon timing avec l'évolution des métiers. Et puis on a ce défi interne que je suis obligée d'évoquer, c'est que avant de pouvoir conseiller, accompagner en externe, bien évidemment, France Travail se transforme et l'intelligence artificielle est l'une de nos principales transformations actuelles également. On a beaucoup d'outils qui évoluent, on outille au maximum nos conseillers de façon à ce que par cette maîtrise, par l'utilisation de ces nouvelles technologies, il y a un gain de temps probant qui soit réinjecté dans l'accompagnement des chercheurs d'emploi, des employeurs, et qu'on retrouve ce cœur de métier. Donc c'est vraiment un outil intéressant. On s'est pleinement investi dans le cadre du sommet de l'IA qui a eu lieu le 12 juin, puis la semaine du festival de l'IA la semaine suivante, en proposant différents ateliers, que ce soit pour l'ensemble du réseau pour l'emploi ou pour les chercheurs d'emploi aussi dans ce sens.
5: Très bien. Bah, merci Sophie
2: pour
5: toutes ces informations. N'hésitez pas à revenir au cours de l'émission. On va demander à Romain Lebido, vous êtes conseiller numérique de l'Oise. C'est quoi votre rôle au quotidien?
6: Alors mon rôle, c'est l'accompagnement des habitants et de m'assurer que les habitants soient autonomes dans leur usage du numérique. Quand on disait numérique, bien sûr, on peut parler de la recherche d'emploi, évidemment, mais c'est bien plus que ça dans notre vie et dans notre quotidien. Le numérique, il est aujourd'hui effectivement présent dans toutes les facettes. Mon rôle, ce n'est pas finalement d'apprendre des compétences précises dans un domaine, mais de rendre les gens autonomes pour que le jour où ils souhaitent faire une tâche, une action, ils soient en mesure de progresser et si possible d'être autonomes. Donc mon travail finalement c'est de coordonner avec l'ensemble des acteurs dont Acrépi, la maison de ressources, les actions de médiation numérique qui ont lieu sur tout le territoire. Tout à l'heure vous avez posé une question qui portait sur combien de personnes Acrépi en Valois sont en difficulté avec le numérique. Alors je n'ai pas de chiffres très exacts mais on peut faire un calcul très rapide sur le nombre d'habitants de Crépy et on dit à peu près 15% de personnes ont en grande difficulté avec le numérique.
5: Et c'est quoi leurs difficultés? C'est quoi juste?
6: Alors, la difficulté numérique, elle se présente sous deux facettes. La première, c'est évidemment la compétence numérique en elle-même. Je ne suis pas né avec, je ne suis pas à l'aise avec, je n'ai peut-être jamais eu smartphone dans certains cas. Et voilà qu'aujourd'hui, je dois effectuer certaines tâches, certaines démarches, ou même simplement prendre contact avec ma famille à l'aide de mon téléphone. Et ça, tout de suite, c'est bien plus compliqué. Le deuxième grand frein, c'est aussi le matériel, puisque tout le monde n'a pas encore aujourd'hui, pour des raisons financières ou parce qu'on n'a pas forcément l'envie de s'équiper de matériel informatique, eh bien, c'est le deuxième des grands freins. Le troisième frein qui ne concerne pas l'Oise, ou en tout cas moins, c'est les freins de connexion. On est quand même le département de France le mieux équipé en termes de fibre optique, ça c'est super, et ce depuis plusieurs années déjà. Donc ce n'est pas forcément un frein dans l'Oise, mais par contre, lorsqu'on va à d'autres endroits, notamment dans les zones rurales, on peut quand même toujours souffrir un petit peu des zones blanches de réseau téléphonique.
5: Très bien. Et comment on peut donner confiance aux personnes qui ne sont pas à l'aise avec l'outil numérique? C'est quoi votre botte secrète?
6: Eh bien, la botte secrète, si on peut appeler ça une botte secrète, c'est de mettre les mains dedans. Il faut pratiquer, il faut s'y essayer. C'est un pas à franchir, finalement, de se dire on va faire quelque chose qu'on ne sait pas faire jusqu'à présent. Et puis, c'est un investissement en termes de temps. On n'a peut-être pas forcément le temps, la disponibilité, l'énergie à se dire tiens, je vais apprendre à utiliser l'ordinateur, le téléphone, la tablette, pourquoi pas aussi dans mon quotidien. Mais pourtant, c'est bien la meilleure solution, c'est d'aller manipuler le matériel dès le départ.
2: Mais alors la première étape, c'est peut-être de se faire accompagner, parce que seul, c'est compliqué.
6: Exactement. Et effectivement, on a un bon nombre d'acteurs un peu partout qui sont en capacité de nous accompagner. À Crépy, bien sûr, nous avons la maison de ressources pour ce faire. Nous avons aussi de l'accompagnement qui est proposé à une maison départementale de la solidarité, par exemple, de manière ponctuelle. Et puis si, enfin, on sait à peu près se débrouiller avec un ordinateur, mais qu'on n'en a pas à la maison, il est aussi possible de se rendre dans des lieux équipés. La maison de ressources, encore une fois, mais aussi la médiathèque, par exemple, qui peut être un lieu où on peut se présenter et s'installer sur un poste informatique pour pouvoir effectuer les tâches dont on a besoin.
5: Quel est votre rôle avec la maison des ressources?
6: Ah, bonne question. Quel est mon rôle? Peut-être qu'ils m'en diront un petit peu plus aussi. Moi, mon rôle, en fait, c'est aussi de faire du travail un petit peu de réseau, d'essayer de les outiller, de les renforcer un petit peu sur différentes thématiques, de les entraîner parfois dans des petits projets, dans des invitations pour aller à la rencontre du public, pour aller à la rencontre d'autres partenaires, puisque ma collègue de France Travail nous le soulignait avant, travailler avec des partenaires, c'est ce qui nous permet d'être plus efficace. On ne peut pas être partout, on n'est pas tout seul, fort heureusement, et donc l'idée, c'est de travailler les uns avec les autres pour qu'on puisse accompagner au mieux les habitants.
5: Très bien, en tout cas. Merci Romain. Vous reviendrez dans le cours de l'émission.
2: C'est récent, votre profession de conseiller numérique?
6: Alors, sous l'intitulé conseiller numérique, en effet, ça fait que depuis un petit peu plus de 5 ans que le dispositif d'État s'est lancé. C'était une volonté de l'État de mettre en place 4000 conseillers numériques en France qui seraient en capacité de rendre, d'autonomiser les publics, en fait, de rendre les gens autonomes face au numérique. Pour autant, c'est pas un métier en lui-même qui est nouveau. C'est l'intitulé conseiller numérique qui, certes, n'a que 5 ans, mais des médiateur numérique, il en existait avant. On a eu Picardie en ligne, par exemple, qui a existé sur notre territoire et qui faisait exactement la même chose.
3: Alors, ça faisait partie effectivement du plan France Relance. Et j'ai lu, vous allez peut-être me confirmer ces informations, qu'au fur et à mesure des années à venir, le nombre de conseillers allait baisser.
6: Oui, alors s'il a même déjà bien baissé, puisque des 4000 conseillers numériques initiaux qui ont débuté en 2022 et qui ont exercé pendant quelques années, nous sommes aujourd'hui un petit peu moins de 2500. L'État, en fait, du coup, a financé pendant les premières années les postes de conseillers numériques, et ce financement étant dégressif, c'est aujourd'hui aux structures comme la maison de ressources, comme les centres sociaux, de financer aujourd'hui les postes d'autres manières.
3: J'ai même lu qu'à partir de 2027, l'État ne financerait plus. Et qu'actuellement, en 2026, vous étiez que 1400.
6: Vous avez des chiffres plus actuels que moi, peut-être.
3: Voilà.
6: Oui, alors effectivement, les conventions s'arrêteront progressivement en 2027 et l'État continuera malgré tout de s'engager, mais d'autres manières. Notamment, il va prendre une place plutôt pour l'outillage et va proposer peut-être d'autres solutions à l'avenir pour essayer de poursuivre des actions de médiation numérique.
3: Pour lutter vraiment contre cette fracture numérique, ça, il faut absolument...
6: Tout à fait. C'est une nécessité aujourd'hui pour la population, tout à fait.
5: Merci. On va parler aussi du rôle des structures de proximité, avec la Maison des Ressources, avec Thomas et Eline. Quel public vous accueillez tous les deux ?
7: Alors, on accueille principalement des personnes âgées, on ne va pas se mentir.
5: Ah.
7: Mais on a aussi beaucoup de personnes du quartier Kennedy, parce qu'on aide très globalement tout le monde dans leur démarche administrative. C'est vraiment les tâches au quotidien des agents France Service, ce qui est différent de ce que moi je fais en tant que conseillère numérique. Parce que là où les agents France Service vont aider dans les démarches administratives, moi je vais plutôt apprendre aux personnes à savoir le faire elles-mêmes. Donc en fait, je ne touche pas à la démarche en elle-même, j'accompagne les personnes pour apprendre à faire la démarche. Je les regarde, s'il y a une erreur, je les corrige, mais je ne le ferai jamais à leur place, par exemple. Ce qui peut être fait par les agents France Service puisqu'ils ont les formations nécessaires pour faire ces démarches.
5: Alors c'est quoi ? Un peu plus d'explications sur France Service.
8: Alors France Service, c'est une labellisation. C'est-à-dire que la maison de ressources a été créée pour aider les gens et on a été labellisé à la suite France Service. Le but de France Service, c'est d'accompagner les gens dans toutes les démarches administratives sur différentes choses, les impôts, le travail, la CAF, la sécurité sociale... info, il y a Point Info, Justice, il y a plusieurs partenaires comme ça. Et en fait, on va aider les gens, on va vraiment accompagner les gens dans leur démarche, sachant qu'on a beaucoup de personnes qui vont surtout venir et en fait, ils n'aiment pas faire. Ils ne savent pas faire. Et quand on essaye de leur dire, mais il faudra vous accompagner, en fait, ils préfèrent même qu'on le fasse à leur place, puisqu'ils ne veulent absolument pas toucher à ça.
3: Ils n'osent pas.
8: C'est même, alors, il y a ils n'osent pas, mais il y a aussi un rejet. Il y a vraiment un rejet chez certaines personnes. Voilà. Alors déjà, parce que des fois, ils n'ont pas l'outil. L'outil leur fait peur, l'ordinateur. Après, on a des gens qui essayent sur leur téléphone, mais des fois, sur les téléphones, ce n'est pas la même chose que sur les ordinateurs. Donc aussi, ça amène d'autres problématiques parce que les supports ne sont pas les mêmes. On est obligé de les accompagner là-dessus. Là, comme disait Eline, conseiller numérique va prendre du temps parce qu'en fait, ça va être des rendez-vous d'une heure. Donc, elle va pouvoir accompagner les gens sur la longueur, en fait. Ils vont prendre des rendez-vous. La semaine prochaine, ils reviennent. Voilà. Nous, on va être plus dans le moment. Il faut régler le problème parce que j'ai besoin de refaire ma carte grise, donc je refais ma carte grise tout de suite, voilà, non. Il faut scanner, il faut envoyer, déjà les gens n'ont pas forcément ce qu'il faut aussi pour scanner, ils savent pas comment faire, donc c'est vrai que nous on est là pour ça, pour vraiment pour les accompagner dans leur démarche voilà, au quotidien.
3: Et vous avez beaucoup de demandes ?
8: Oh oui, on a beaucoup de demandes, on tourne à peu près entre 200-250 demandes, on va dire, par mois.
5: Donc c'est uniquement des gens du quartier ou du...
8: Non, on a de Crépy, on a des alentours, puisque la labellisation France Service, en fait, le principe, c'est qu'il y a une structure France Service à peu près à 30 minutes de chaque habitation. C'était ça, à la base, le projet France Service.
5: Ils ne sont pas vraiment visibles, moi, je ne le vois pas.
8: Dans la région, il y en a trois, puisqu'il y a Baie, on a Baie aussi, qui a une structure France Service, et on a Nanteuil aussi, qui a une structure France Service. Après, vous avez Senlis, vous avez Compiègne, voilà. Alors après, que vous ne les voyez pas, c'est une question de visibilité, de communication. Mm-hmm. Voilà. Mais après, la communication qui me fonctionne le mieux, c'est le bouche-à-oreille. Hein. En général, c'est les gens qui disent « Ah, bah, va là-bas, ils m'ont aidé pour ça », et les gens viennent par rapport à ça.
3: Et est-ce que vous voyez toujours les mêmes personnes? Est-ce que vous constatez une évolution dans la maîtrise des outils numériques?
8: Oui.
3: À force de les initier?
8: Oui, oui. On a des gens qui viennent parce que déjà, ils ont confiance le fait de venir. Il y a des gens aussi parce que, comme on disait tout à l'heure, nous, à la Maison des Ressources, on a des ordinateurs à disposition. Donc, il y a des gens qui viennent faire leur démarche tout seuls. Et s'il y a un problème, en fait, ils nous interpellent et on va les aider sur un point. Mais après, ils vont faire tout seuls. Et il y a des gens qui ont fait des rendez-vous avec Kéline en tant que conseillère numérique. Donc, ils ont là. Et en fait, maintenant, ils viennent tout seuls faire leur démarche.
3: Ah bah, c'est une belle évolution. C'est plutôt
8: voilà.
3: positif.
8: Alors, c'est pas la grande majorité, mais on en a quand même. Donc, voilà. Parce qu'après, je vous dis, il y a des gens, quoi qu'on essaye de les orienter vers Kéline en disant, bah, si vous voulez, on a quelqu'un qui est là pour vous aider, pour vous apprendre, quoi que ce soit. Mais il y en a, ils veulent pas.
5: Parce que c'est une jeune fille.
8: Comment? Non, parce que vraiment ils ont et ben, comme on disait, ils sont pas nés avec ça, ils ont pas appris avec ça. On parlait tout à l'heure de la culture numérique, ils ont pas appris ça à faire ça. Donc en fait, ils savent pas, ils ont pas forcément envie en fait. Il y a aussi une envie, il faut une envie, comme on disait, ça prend du temps, il faut s'intéresser, il faut tester, il faut essayer des trucs, on va se tromper. C'est comme à l'école en fait, sauf que à l'école, il y en a, ils ont pas forcément envie d'y retourner.
3: Est-ce qu'il y a une tranche d'âge pour les personnes qui demandent de l'aide?
8: Alors, on est plus sur des personnes qui sont pas nées avec le numérique. Voilà.
3: Donc on peut espérer qu'avec l'éducation, tout le travail qui est fait à l'école, le nombre d'aides va tendre à diminuer?
8: Pas forcément, parce qu'après là on parle de démarches administratives. Et que les démarches administratives, c'est toujours une problématique, même pour les jeunes. Parce qu'en fait, on n'éduque pas les jeunes sur les démarches administratives. On les éduque peut-être sur les ordinateurs. Et encore, il y en a beaucoup, ils sont beaucoup sur leur téléphone. Mais dès qu'on passe sur un ordinateur, rien que des documents, par exemple, à imprimer, on a beaucoup de personnes qui, on leur dit, envoyez-nous le document. Ils font des captures d'écran. Et ils nous envoient le document, alors que le document, c'est un fichier PDF, il faut juste l'envoyer par mail, et ils savent pas faire.
3: Mais c'est vrai que la gestion du quotidien, de toutes les tâches quotidiennes administratives, on ne l'apprend pas à l'école, malheureusement.
5: Sophie,
4: oui. Mais je pense qu'il y a une notion de curiosité aussi, parce que nous, on rencontre des personnes qui peuvent être, on a des portefeuilles à aujourd'hui d'accompagnement, qui sont seniors. Et ce ne sont pas les personnes les moins curieuses. Et en fait, je pense qu'il y a une question de curiosité, de motivation et de visibilité de ce qu'on peut faire une fois qu'on maîtrise, qui entre vraiment en considération. Il y a toute la culturation de « on a été élevé avec », et il y a aussi de voir la plus-value que ça peut nous apporter. Nous, on le constate au quotidien.
7: Oui, moi je le vois aussi en termes d'accompagnement, c'est-à-dire que parfois j'ai des personnes qui m'appellent pour prendre rendez-vous pour une personne de la famille. Sauf qu'en fait, la personne, elle est réfractaire totalement à l'accompagnement. Et très souvent, je réponds que, en fait, ça passera probablement pas. Je leur dis, venez, il n'y a pas de souci, mais ça passera pas parce que la personne, au bout de 3 rendez-vous, ne viendra plus parce que ça ne l'intéresse pas. Elle a peur et la peur prend le dessus sur la volonté de sortir en fait, de cette fracture numérique. Vraiment, le cœur du problème, c'est la volonté. Il faut se dire, OK, aujourd'hui, je vais avoir de plus en plus besoin du numérique. Et il faut que je prenne le dessus sur cette peur et que j'aille voir quelqu'un qui va m'apprendre et qui va me faire comprendre que cette peur, si on m'explique comment fonctionnent les choses, elle va diminuer et donc je vais pouvoir par la suite apprendre et m'en sortir au niveau au moins des démarches administratives puisque aujourd'hui tout se fait sur le numérique.
5: Et quels besoins restent encore à couvrir ?
7: Alors honnêtement, moi je vois de tout. C'est-à-dire que moi je peux aller d'une auto-entreprise qui veut se faire voir sur les réseaux, qui comprend pas bien le terme d'algorithme sur les réseaux sociaux, comme sur une personne âgée qui veut juste savoir pouvoir prendre ses rendez-vous sur Doctolib, un étudiant qui veut faire un CV et qui sait pas du tout utiliser l'ordinateur pour faire un CV.
3: Et déclaration d'impôt aussi ?
7: Oui.
3: Ça, vous avez des demandes ?
8: Oui, on a. Ah, oui.
7: Bah, là du coup récemment, c'était très globalement la majorité de nos rendez-vous.
5: Si vous nous rejoignez, chers auditeurs et auditrices de Radio Valois-Mulsien, vous écoutez une émission sur la transition numérique avec Sophie Auclair, directrice de France Travail de Crépy-en-Valois, Romain Lebideau, qui est conseiller numérique de l'Oise, deux professeurs du lycée Robert Desnos de Crépy, Yann Néris et Emmeline Cailleux, et puis il y a Thomas Mazur et Éline Pierre de la Maison des Ressources de Crépy. Et il y a aussi ce problème aussi des gens qui ne savent pas utiliser le numérique et qui peuvent être victimes d'escroqueries aussi, de tous ces fake news qu'il y a sur le numérique. Ça, c'est aussi important à expliquer aux gens qui débutent. Est-ce que dans vos structures, il y a des choses comme ça ? Alors, des informations autour ?
8: Oui, on a ça. Enfin, on a des informations et au-delà de ça, on a des gens, même maintenant, qui viennent avec... Ils ont reçu un SMS, ils ont reçu un mail, et en fait, ils viennent, ils nous montrent le SMS, le mail, pour qu'on leur dise est-ce que c'est vraiment. Est-ce que c'est fake, est-ce que c'est pour un.
5: Ils sont au courant.
8: Oui, ils sont au courant, ils peuvent venir après. Nous, on essaye de leur dire maintenant, ça, faut pas, faut enlever. Jamais vous recevrez un mail comme ça. Enfin, voilà quoi. Il y a une éducation, de toute façon, autour de ça, qu'il faut continuer à faire. Hein, puisque...
7: Et moi, au cours de mes accompagnements, c'est un sujet sur lequel je parle systématiquement. C'est-à-dire que même si c'est pas pour ça qu'ils sont venus me voir, je considère que ça reste des connaissances à avoir et que en fait ça pourra pas leur faire de mal de savoir toutes les informations sur les fraudes, les escroqueries.
2: Voilà, sur tous les dangers liés à Internet, y compris la protection de ces données.
7: C'est ça.
2: Vous informez là-dessus aussi.
7: Oui, et une fois que ce parcours-là est fait, j'essaye aussi d'aborder l'IA. Puisque pareil, il y a une méconnaissance un petit peu de ce qu'est l'IA. Je trouve que c'est important aujourd'hui d'avoir toutes les cartes en main pour comprendre ce qu'on nous dit dans les médias, dans les journaux.
5: Très bien, ben merci à vous. Oui, Sophie.
4: D'où l'importance qu'il y ait toujours un humain derrière également, qui rassure aussi. On se disait tout à l'heure, il y a une peur. Ce qui va rassurer, c'est qu'il y a un humain derrière, un humain de confiance, que ce soit vous, que ce soit leur conseiller, puisqu'ils ont ce réflexe de se rapprocher pour gagner en sécurité sur ce qu'ils peuvent recevoir. Est-ce que je peux répondre? Voilà.
5: On a besoin de quelqu'un.
2: Voilà, l'IA est là, forcément. Mais le rapport humain est vraiment tout à fait primordial, on va dire.
5: Alors, on va passer au lycée Robert Desnos avec nos deux professeurs. Comment vous formez les jeunes, justement, au métier du numérique?
9: Nous, au lycée Desnos, on va former, en fait, les personnes qui vont installer tout ça. On va former nos élèves, forcément, à l'usage. Mais ma collègue Emeline va plutôt s'occuper de tout ce qui est courant fort, ce qu'il faut alimenter en énergie. Et moi, je vais travailler sur la dominante réseau de communication, interconnexion de tout ça, mise en place de l'outil. Donc, je te laisse présenter, toi, la partie courant fort.
5: Alors, c'est quoi courant fort, en fait?
10: Alors, courant fort, en fait, si vous voulez, c'est tout ce qui est tout ce qu'on peut trouver dans le domestique, l'industriel. C'est, on va dire, plutôt à partir d'un certain voltage, d'une certaine tension. Et donc, ce qui fait que moi, je vais plutôt enseigner la partie, justement, électricien et légèrement aborder la partie domotique afin que, en fait, Yann puisse, en fait, justement, développer cette partie domotique.
9: Parce que moi, en fait, pour faire fonctionner un réseau, si j'ai pas d'alimentation électrique, j'ai rien qui fonctionne. Donc, nos élèves vont travailler, on est en TNE, transition numérique et énergétique. On a bien les deux domaines qui sont intimement liés. Donc, cette partie énergétique, il faut créer cette alimentation, la mettre en place, la stabiliser, la sécuriser. Et puis derrière, mettre en place l'architecture réseau qui va permettre d'utiliser tous les outils dont on a parlé. Ça va de son simple bouton à la maison domotique installé à un point de commande sans fil jusqu'à pouvoir se connecter à la maison avec la fibre optique qui a été développée. Et on a beaucoup de chance dans l'Oise avec le SMOTHD.
5: C'est quoi là?
9: Le syndicat mixte Oise Très Haut Débit.
5: Merci.
9: Qui a déployé en fait une prise par habitation. Et on a un réseau qui est extrêmement complet, extrêmement bien monté et qui est fonctionnel. Ce qui permet à tout un chacun, puisque normalement toutes les habitations ont été prévues pour être connectées. Et donc là, nous on intervient là. Qu'est-ce qu'on met en place? Donc dans une entreprise, on va mettre en place le réseau informatique. Dans une industrie, on va mettre en place les automates. À la maison, on va mettre en place le système domotisé, le portail. On a l'habitude d'ouvrir le portail avec sa télécommande. Et bien maintenant, on arrive avec la voiture, le téléphone va détecter la géolocalisation et provoquer l'ouverture du portail. Donc toute la partie acculturation numérique, nous on essaye de considérer qu'elle a été faite avant. Je sais très bien, ça n'a pas été fait. Nous, on crée des gens qui sont capables de mettre en place ces structures. On a des élèves qui sont capables de programmer un robot industriel, de programmer, dans ton cas, des démarrages de moteurs. On a le MELEC, donc métier de l'électricité des environnements connectés. Et puis à côté, la nouvelle filière qui vient de s'ouvrir cette année à Desnos, qui s'appelle CIEL. Donc c'est cybersécurité électronique et numérique. Cybersécurité est un petit peu un mot dévoyé. On va pas non plus s'attaquer aux méchants hackers, mais tout ce qui est la partie sécurisation des réseaux.
5: Alors,
9: et infrastructures.
5: On peut expliquer ce que c'est qu'un hacker?
9: Alors, c'est un mot très générique maintenant qui va définir une personne qui souhaite pénétrer un réseau informatique et y amener des actions malveillantes.
5: En tout cas, tous les jeunes qui vont au lycée Robert Desnos dans votre filière, ils n'iront pas à la maison des ressources parce qu'ils sont... Non.
9: Alors, justement, c'est là où c'est un peu particulier. Et en fait, c'est là où on devient complémentaire parce que nous, on a des jeunes qui vont être capables de vous redémarrer un robot industriel ou de vous réparer votre portail. Mais nous, on va pas s'occuper de, comme vous disiez tout à l'heure, de leur montrer comment on fait une démarche administrative. Alors oui, ils sauront ce qu'est un compte. Donc ils sauront gérer un identifiant, un mot de passe. Ils sauront gérer leur sécurité numérique. Par contre, réaliser la démarche. Bah là, on n'y est plus.
5: Est-ce que vous donnez un conseil pour ces jeunes ?
3: Est-ce qu'il y a toujours une formation justement pour la maîtrise de l'outil informatique ? Parce que là, vous nous avez parlé de la technique, de leur formation professionnelle, mais par rapport à leur utilisation.
9: Alors, je vais faire appel à ma grande ancienneté dans l'éducation nationale. Jusqu'à une certaine époque, les collégiens avaient une formation en numérique où un tiers de l'année permettait de former aux outils du numérique. Que ce soit du traitement de texte, que ce soit du tableur. Voilà, tous les outils du numérique étaient traités dans une matière qui existe toujours, mais qui était la technologie. Et cela a été abandonné parce qu'on a considéré que ça devenait du transdisciplinaire. Tout le monde doit s'en occuper. C'est ainsi, c'est comme ça, on peut y voir ce qu'on veut. On est passé du B2I, brevet informatique et Internet, aux certifications PIX. C'est de la certification. Certification PIX, en fait, les élèves ont un compte sur cette plateforme qui est très très bien faite et ils vont s'auto-former sur des compétences en cybersécurité, compétences en outils numériques, compétences en recherche d'informations.
5: Et c'est ce que vous utilisez, Sophie, pardon.
4: Oui, tout à fait. Oui, voilà. En fait, le PIX est beaucoup plus large. Et effectivement, il va avoir une focale emploi à France Travail, mais également utilisé dans l'éducation nationale.
9: Et c'est donc en palier de troisième. Et après, au lycée, on passe des certifications. Enfin, les élèves passent des certifications. Et ils ont un niveau de maîtrise en fonction des compétences qu'ils ont atteintes. Et surtout pas un niveau académique attendu. C'est-à-dire qu'il y a un minimum à avoir, mais ils passeront la certification en fonction de leur avancement. C'est quand même vachement important. Pour une fois, on ne va pas leur demander d'atteindre un niveau théorique, académique. On va vraiment travailler sur ce qu'ils ont réussi à développer.
3: Mais c'est une certification qui peut être utile lors d'un CV, à mettre sur un CV.
9: Ça peut se mettre sur un CV, oui.
4: Et qui sera effectivement à valoriser.
3: Voilà. Et qui est une continuité finalement entre le collège, le lycée et France Travail.
4: Et France Travail doit faire la continuité aussi, le lien avec l'employeur, qu'on doit sensibiliser justement à ces mentions sur les CV.
5: C'est une plateforme PIX, donc chacun chez lui peut aller sur internet, aller sur cette plateforme PIX pour pouvoir remplir.
4: C'est différent, en fait, l'éducation nationale a des accès.
6: Justement, effectivement, n'importe qui peut se rendre sur la plateforme PIX directement, il suffit de créer un compte, une adresse mail, un mot de passe, et on peut ensuite aller de manière autonome passer les certificats. Un niveau de compétences numériques dans plus, je crois, tu me corrigeras Eline peut-être, 16 catégories différentes, il me semble.
7: Alors au départ c'était 16, mais je crois qu'ils en ont rajouté depuis, parce que maintenant ils ont intégré des notions sur l'IA et des notions de programmation, etc. Mais
5: tout âge confondu, ils peuvent se brancher sur Internet et aller voir sur cette plateforme PIX, P-I-X, c'est ça ?
6: C'est bien ça.
5: Et là, ils se forment un petit peu, quoi.
6: C'est ça, à leur rythme, on peut s'arrêter quand on veut, reprendre la question, revenir plus tard, changer de catégorie, et on va trouver de nombreuses thématiques qui vont avoir trait à l'éducation à l'information d'une part, à quelque chose, au premier geste de la maintenance informatique, à la cybersécurité, même à la programmation. Pour ceux qui aimeraient s'initier au niveau le plus basique de la programmation, c'est directement possible, et gratuitement, il faut bien le dire aussi, pour l'ensemble des habitants.
5: Donc il y aura les réponses aussi.
6: Et il y a la réponse, fort heureusement.
3: Pour continuer dans le monde de l'éducation nationale, dans chaque établissement, la communication se fait par un espace numérique de travail.
9: Oui, on a l'ENT.
3: Ce qu'on appelle l'ENT. Ouais. Alors moi j'avais une question par rapport aux parents qui ne maîtrisent pas justement, qui ne sont pas à l'aise avec les outils informatiques et puis qui n'ont pas les compétences. Comment fait-on pour accompagner ces parents? Puisqu'on sait que par l'ENT passent les notes, les emplois du temps, les bulletins scolaires, les réunions parents-prof. Est-ce qu'il est mis en place dans les lycées, dans les collèges, un accompagnement spécifique pour que les parents puissent accompagner au mieux la scolarité de leur enfant?
9: C'est fait peut-être au cas par cas. À ma connaissance, il n'y a pas de structure qui le fait. Une fois de plus, on renvoie chez les maisons des ressources.
5: Ping-pong.
8: C'est ça. En fait, en général, les gens viennent. Parce que de toute façon, la maison des ressources, sur le principe, c'est que les gens ont un problème, ils viennent nous voir. Donc, voilà. Après, on avait tenté quelque chose il y a quelques années avec l'école élémentaire Malraux, qui se trouve juste à côté du quartier. Justement, à cause de cette ENT, pour savoir, pour qu'ils puissent avoir accès à quoi que ce soit, pour les parents qui ne savaient pas. Il y a un petit document qui a été créé par Eline, qui a été donné aux parents pour expliquer justement ce qu'il y a à faire. Et s'ils avaient besoin, ils pouvaient venir à la maison de ressources pour qu'on puisse les accompagner à davantage, quoi que ce soit. Pareil, s'ils ont besoin d'un ordinateur, ils viennent. Arrivé là, ça a pas beaucoup fonctionné. Enfin, en tout cas, les documents ont été donnés, donc voilà. Mais on n'a pas eu de retour sur la maison de ressources.
9: Alors, je vais reprendre un peu la parole, parce qu'en fait, dans l'éducation nationale, on a énormément amorti, essayé d'amortir, et on est toujours au document papier. Concrètement, on pourrait intégralement numériser tout ça avec EduConnect. Bah, toi, ce que tu viens de faire, ce que tu as fait courant d'année avec les terminales sur Parcoursup,
10: oui.
9: Parce que ça, c'est pareil. Il y a un gros travail à faire sur Parcoursup pour les élèves de terminale. Bah, nous, de niveau éducation nationale, on travaille encore avec des documents papier. Alors que les parents pourraient intégralement faire les démarches sur les plateformes EduConnect, AffleNet.
2: Enfin, au niveau du collège, je sais que les parents doivent passer par l'outil informatique pour les vœux.
8: Bah après, s'ils viennent, et on va essayer de les accompagner là-dessus. Après, il y a beaucoup de personnes aussi, leur problématique, c'est les mots de passe et les codes, les identifiants.
2: Oui, c'est vrai. Ils oublient tout. C'est-à-dire qu'en début d'année, on fournit à chaque parent et à chaque élève un mot de passe. Mais faut-il encore qu'ils le gardent? Donc,
8: On passe des fois beaucoup plus de temps à recréer un identifiant, un mot de passe pour arriver à se connecter sur n'importe quel compte numérique, que ce soit les impôts, que ce soit la CAF ou que ce soit, que la démarche en elle-même.
9: Et par là-dessus, on rajoute les problèmes de cybersécurité au sens large, où on a complexifié les mots de passe avec des obligations d'un certain nombre de caractères, de types de caractères. Et là, il faudrait qu'on puisse acculturer à je crée, alors pas forcément mon mot de passe, mais mon petit code. C'est-à-dire que je peux écrire mon mot de passe en clair sur mon cahier et je sais que tel caractère, je le substitue à tel par tel autre et ainsi de suite. Mais c'est voilà, là, on est vraiment dans le cœur du problème. Ces comptes, gestion de ces comptes, j'enregistre mes mots de passe, j'écris mes mots de passe, je fais quoi de tout ça? Bon, nous, pour le coup, dans nos sections, on le fait avec les élèves parce que quand ils mettent en place un système, il faut qu'ils remettent à leurs clients tout l'accès au système. Donc, il y a une remise d'éléments de connexion qui doit être faite. Et théoriquement, le client doit changer ses accès, ses mots de passe. C'est-à-dire que le client devient propriétaire de ses accès. Bah, autant vous dire qu'on peut repasser d'expérience. 10 ans derrière, on a toujours le même mot de passe.
8: Oui, et puis on a les gens aussi qui ont leur petit cahier avec il y a 40
5: C'est quoi la meilleure formule? Cahier
8: Après, ça va dépendre des gens. En fait, le problème du cahier, c'est la mémoire. Oui, le mieux, c'est la mémoire. Parce que le petit cahier, le problème, c'est que s'ils perdent le cahier, ils n'ont plus rien. S'ils se le font voler, les gens peuvent aller se connecter sur leur compte, quoi que ce soit. Il n'y a pas de bonne solution. Le problème, c'est que les gens, sans cahier, il y en a, ils n'y arriveront jamais.
9: Alors, moi, j'ai une solution que j'essaye d'appliquer. En fait, je peux vous donner un mot de passe. Je peux vous l'écrire en clair. Il ne vous servira à rien. Je sais simplement quel caractère dans ces mots, dans ces phrases, quel caractère je substitue. Je ne retiens que deux informations, ce qu'on avait appelé un algorithme de manière très pompeuse, mais je n'aurais retenir que les caractères que j'intervertis, ce qui m'évite d'avoir à retenir je ne sais pas combien de mots de passe liés à un nombre de comptes.
5: Ouais, et Sophie,
4: je passe une petite alerte parce que nous on rencontre beaucoup de gens qui ont trouvé le subterfuge, c'est d'enregistrer dans leur téléphone portable. Donc de ce fait, ils arrivent tous avec leur téléphone, c'est parfait, travailler avec l'appli ou directement en ligne, c'est parfait. Sauf qu'un téléphone, un jour ça se change. Et là, c'est la cata, parce que du coup, on a tout perdu.
9: Non, on n'a pas tout perdu, parce qu'en fait, c'est enregistré sur un compte en ligne qu'il faut
4: retrouver.
9: Connaître, et pour d'abord identifier, et pouvoir y retourner autrement que par le téléphone, où on a effectivement, par son empreinte ou son identifiant...
5: Et puis, avoir une... Voilà.
4: Donc, il faut être à l'aise avec tout ça.
9: Et donc là, on revient à l'acculturation.
2: Voilà, il faut être à l'aise avec tous les outils informatiques.
5: En tout cas, on fait de l'éducation numérique et informatique, en général, dans les écoles. J'espère que ça marche.
9: On en fait beaucoup. Mais une fois... Alors, c'est ce que vous disiez tout à l'heure. Il ne faut surtout pas habituer nos jeunes à une démarche. Il faut leur... En fait, c'est l'histoire toujours la même. Si je donne un poisson, je nourris une journée. Si j'apprends à pêcher, je nourris toujours. Et en fait, c'est ça l'idée de base. Et c'est très compliqué parce que, nous, on est sur des univers Windows. Donc, malgré tout, on s'enferme un peu. Alors, nous, on a la chance, dans nos sections, moi, en ciel, je vais faire du Linux, je vais développer d'autres plateformes. Mais j'ai 15 élèves. Donc, 15 élèves sur une population, ça fait pas grand monde non plus. Il y a toutes ces habitudes qu'on prend, et en fait, on a perdu la base de qu'est-ce que je fais réellement. À quel endroit j'ai sauvegardé mes informations? Qui peut y avoir accès? Dans quelle mesure? Qu'est-ce que j'ai partagé? C'est vraiment de l'acculturation à des systèmes.
8: Parce que je pense que même nous, il y a des choses qu'on ne fait pas bien.
2: Bien sûr. Ouais.
9: Non, clairement.
2: Je pense qu'on a tous quelque chose à apprendre du numérique.
7: C'est un peu le côté que j'essaye de faire, moi, au quotidien, dans mon travail. C'est que quand j'apprends quelque chose aux usagers qui viennent me voir, je ne leur apprends pas à faire les choses de manière visuelle. Je ne leur dis pas, faut trouver ce bouton de telle couleur ou qui a tel nom. Ou qui... Non. C'est pas du tout comme ça que j'ai choisi de faire mes accompagnements, parce que c'est bête, mais il y a des personnes qui viennent me voir parce qu'ils ont réussi à avoir dans leur famille un iPhone et qui potentiellement n'auront pas les moyens de se racheter un iPhone par la suite. Sauf que s'ils ont appris à tout faire avec un iPhone, s'ils se retrouvent avec un smartphone Android, OxygenOS, peu importe, voilà, ils sauront pas faire. Donc c'est pas du tout ce que je conseillerais en fait si les personnes souhaitent apprendre le numérique, c'est de pas s'habituer à un visuel, parce que ne serait-ce que une mise à jour, parfois ça change les visuels. Parfois ça change le nom des boutons. Et dans ces cas-là, on se retrouve avec des personnes qui sont complètement perdues.
5: Autre problématique, entre guillemets, est-ce que le numérique, ça pollue?
9: Ah bah là, oui, on va pas se mentir.
5: Oui.
9: On est extrêmement consommateur d'énergie. Hein.
5: Et est-ce qu'il y a des solutions pour justement moins polluer?
9: Ah bah, il y en a une très simple. Hein. Quand on a l'habitude d'aller toujours sur le même site internet, on passe pas par un moteur de recherche. Soit on a un lien direct en favori, soit on tape l'adresse.
5: Voilà,
9: et on n'a pas consommé toute la batterie de data center qui permettent au serveur d'aller trouver la ressource. On la connaît, on y va direct.
5: Et les conseillers numériques, qu'est-ce que vous proposez?
6: Alors un moyen, Eline répondra également sous un autre angle, mais le premier rôle finalement, la première chose qu'on peut changer pour moins polluer, c'est d'arrêter de changer votre matériel téléphonique tous les 2 ans, tous les 3 ans. Oui, c'est vrai que ça pollue énormément de construire ces matériels. On parle de centaines de kilos, on parle de matières rares, on parle de transport, on parle
5: de l'eau,
6: bien sûr aussi. Et changer son matériel tous les 2 à 3 ans pour la dernière nouveauté, déjà ça coûte une fortune. Et en plus, évidemment, ça veut dire qu'on va mettre notre petit téléphone qui a coûté beaucoup à la planète, on va le mettre dans un tiroir et on va l'oublier là en se disant que peut-être un jour il resservira et en fait il ressortira jamais. Donc effectivement, acheter un peu moins souvent, prendre davantage soin de son matériel, ça se répare, ça s'entretient. Tant que les mises à jour peuvent être faites, bien sûr, eh bien on peut quand même continuer à l'utiliser. Et si on veut changer malgré tout, peut-être qu'au lieu de le mettre au tiroir, il serait bon de le donner. Il y a des structures qui font du reconditionnement et qui vont ensuite récupérer ce matériel, lui donner un petit coup de nettoyage, vérifier que tout marche bien et ensuite le revendre à des tarifs très réduits, comme le fait la Fondation Orange notamment, pour équiper des personnes qui ont peu de moyens.
5: Par exemple, moi, quand je fais des recherches sur mon ordi, j'ai Ecosia et il m'affiche Ecosia a planté je ne sais combien d'arbres, bravo. Alors, est-ce que vous pouvez m'expliquer, est-ce que ça marche, est-ce que c'est vrai?
7: J'ai jamais vraiment cherché au cœur du fonctionnement d'Ecosia, mais je ne suis pas convaincue qu'il y ait tant d'arbres qui aient été plantés. Je ne suis même pas sûre qu'il y en ait vraiment qui aient été plantés.
5: Est-ce qu'il y a un lien avec nos connexions?
7: Bah, en fait, une recherche internet, même si on s'en rend pas compte, ça dépense de l'énergie. Et en fait, eux, ils partent du principe que ils vont réussir à économiser un petit peu de cette énergie et à pouvoir réutiliser les bénéfices pour planter des arbres. Après, voilà. Après, faut voir si en faisant des recherches, potentiellement, ils ont véritablement fait des choses. Mais est-ce que vous, en utilisant Ecosia, vous avez regardé si l'information était vraie? Bah, pas forcément. Et je pense qu'il y a beaucoup de personnes dans ce cas-là. Et aussi, le but des moteurs de recherche, hein, souvent, c'est de gagner de l'argent. Donc, potentiellement, l'argent qui a été récupéré, s'ils ont réussi à faire des bénéfices là-dessus, n'a pas toujours été utilisé pour le bienfait écologique.
2: Ça reste des bénéfices.
7: Oui, ça reste des bénéfices. Et l'objectif reste toujours de gagner de l'argent. Et ça, peu importe, même les sites internet de base, quand on vous demande la fameuse question, est-ce que vous acceptez les...

0: vue environnementale, en recherchant le plus petit modèle pour le juste besoin, avec un usage frugal de l'IA qui est vraiment prôné au niveau de notre direction générale.
1: Bon conseil.
2: J'ai quand même un habitant qui a une question à vous poser. Il nous reste 8 minutes. Voilà. Sa question, c'est: la transition numérique connaîtra-t-elle la fatigue physique? Alors,
3: moi, je dirais que théoriquement, non. C'est le système numérique, il est comme nous, il a besoin d'énergie. Tant qu'on lui en fournira, il ne sera pas fatigué.
1: Et plus on fournit d'énergie, et plus il est performant.
3: Exactement.
2: Mm-hmm. Ah, est-ce qu'on fera plus de sport avec le numérique?
3: Ça, c'est tout un chacun choisi. En fait, c'est ça qui est bien. C'est que le numérique, on s'imagine que le numérique nous oblige à plein de choses. Mais en fait, on reste complètement acteur de notre vie, de notre décision. Oui,
2: des fois, on est victime quand même.
3: Oui, mais parce qu'en fait, on s'est fait un peu piéger. Le numérique va nous accompagner sur beaucoup d'usages. Je vais prendre un exemple simple. Ma montre qui n'y ressemble pas est une montre connectée. Ça me suffit largement. J'ai dessus mon petit tracker d'activité, mes notifications. Voilà, parce que j'ai fait le choix d'avoir une montre un petit peu moins jolie et peut-être avec moins de fonctionnalités. D'autres préféreront avoir des informations plus complètes. Et en fait, je pense qu'il faut vraiment qu'on revienne au choix de nous en tant qu'utilisateurs.
1: Ouais.
3: De quoi j'ai envie, de quoi j'ai besoin.
1: Voilà.
3: Et ce que vous disiez vis-à-vis du remplacement du matériel, est-ce que j'ai besoin de remplacer mon matériel? Mais là, une fois de plus, je vais revenir à ce qu'on disait, c'est de l'acculturation. Mon ordinateur commence à ralentir. Je vais peut-être juste changer mon disque dur, ajouter un peu de mémoire, et je vais récupérer une machine qui va reprendre en performance. Tant que je peux faire mes mises à jour et que je suis, en termes de sécurité, un petit peu à jour dans les failles qui peuvent exister, pourquoi changer?
4: C'est tout à fait une question d'usage. En fait, c'est tous nos petits choix du quotidien qui vont impacter notre qualité de vie au niveau du numérique.
1: Ouais. Mais je crois qu'on peut l'étendre à tous les domaines, de vraiment consommer en fonction de nos besoins.
2: Très bien. Bon, en tout cas, merci à nos invités pour leur éclairage et leur témoignage. Nous retiendrons que la transition numérique représente une formidable opportunité, à condition qu'elle reste accessible à tous grâce à la formation, à l'accompagnement et à la coopération entre les acteurs du territoire.
1: Alors, chères auditrices et auditeurs de Radio Valois-Mulsien, nous vous donnons rendez-vous demain à la même heure pour notre bilan de ces séries de 6 émissions sur l'accompagnement vers la transition écologique, économique et numérique. Merci à vous.
2: Merci à vous d'être venus.
1: Merci pour l'invitation.
3: Merci.

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3: Avoir du bol ou pas. À la suite de longues recherches auriculaires, il s'avère que bol, B-O-L, nom masculin, substantif du latin bolus, boulette, motte, possède une grande quantité de définitions, ce qui ne va pas faciliter la recherche des origines et de la signification de « avoir du bol ». Le bol, terre argileuse, utilisé jadis comme médicament, employé par les peintres, les relieurs et les doreurs, le bol, grosse pilule de consistance molle et ovoïde, le bol, quantité d'aliments mastiqués et imprégnés de salive déglutis en une seule fois, le bol, matière fécale rassemblée dans la partie terminale du côlon, et enfin le bol, pièce de vaisselle de forme généralement hémisphérique, servant à prendre certaines boissons. Donc, on ne manque pas de bol, surtout qu'en 1872, l'argot des bas-fonds s'empare des mots « bol » et « pot » pour désigner de façon euphémique à la fois l'orifice extrêmement important servant à évacuer les déchets produits par notre usine intestinale, à savoir l'anus, mais aussi ce qui l'entoure, le cul ou postérieur. Et là, à moins de n'avoir que deux ou trois neurones, on comprend très vite pourquoi avoir du cul, avoir du pot et avoir du bol ont exactement la même signification. Mais avoir du cul, c'est pas seulement la partie postérieure et charnue d'un être humain. Vers 1960, l'argot parisien a commencé à employer « il a du cul » pour qualifier celui qui a beaucoup de chance,

le Vénard. La jonction cul-peau-bol était faite. Preuve en est, avec les équivalences, coup de bol, coup de cul, ras-le-bol, ras-le-cul, manque de peau, manque de bol, et avoir du pot, avoir du bol, avoir du cul. On peut aussi dire avoir de la veine, mais c'est une autre histoire. En avoir ou pas, telle est la question.

Manque de bol, les enfants du stage de l'atelier « Je fais mon disque ». Avec en avoir ras-le-bol pour le pire et en avoir ras-la-tasse pour le moins, on aurait tendance à imaginer un rapprochement avec la tête, sûrement lié au mouvement de la main censé illustrer l'expression. Vous me suivez ? Avec ce bol-ci, on s'éloigne du cul. Manque de peau. Ce pot-là a aussi donné des expressions amusantes, comme avoir le pot près des talons, pour quand on est de petite taille, ou bien rire du pot pour avoir de belles fesses. Et c'est ce même pot qui nous a donné le popotin. Merci, chers auditeurs. Mon auriculaire a du bol de vous avoir à l'écoute. Au revoiement, au revoyage ou à la revoyure, c'est comme vous voulez.

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2: Nous sommes aujourd'hui le 10 juillet. Le boxeur américain, champion du monde poids moyen à la fin des années 40, Jacques LaMotta, a vu le jour en 1922 et nous quittait en 2017. Arthur Ashe est né un 10 juillet. Le 10 juillet 1943, le joueur de tennis américain vainqueur de Wimbledon, de l'US Open ou encore de l'Australian Open a aussi remporté plusieurs fois la Coupe Davis avec l'équipe de tennis des États-Unis. Christine Caron, ou plutôt Kiki, est née le 10 juillet 1948. Star de la natation tricolore dans les années 60, elle connaîtra ses lettres de noblesse aux Jeux Olympiques de Tokyo en 1964, où elle récoltera l'argent sur le 100 mètres d'eau. Il y a quelque temps, elle nous racontait l'accueil du public nippon lors de ces Olympiades. Tout de suite, les souvenirs de Kiki Caron.
3: Alors, lorsque je suis arrivée au Japon, j'étais très connue parce que, en fait, pour vous dire, j'étais allée au Japon en 1963. Ça s'appelait les pré-olympiques. Alors, c'était une compétition. Certes, il n'y avait pas, les nageurs du monde entier. Mais il y avait Satoko Tanaka, qui était une nageuse, un grand espoir de médaille pour les Japonais. Elle nageait en dos, donc c'était une concurrente qui était devenue aussi une copine. Bon, donc j'étais allée la première fois donc en 63 à Tokyo, et là lorsque je suis arrivée à l'aéroport, l'aéroport était noir de monde. Bon, les Japonais avaient déjà tous leurs appareils photo, il faut se remettre de... et si vous voulez, comme j'étais une concurrente directe de leur championne, c'était encore plus fort cette arrivée. Donc ils étaient tous là, et c'est vrai que j'étais très connue au Japon, et les Japonais adoraient les Français. Donc c'était plutôt très sympathique. Et toujours avec des tas de petits cadeaux, des tas de petits gris-gris. Enfin, c'était sympa. Donc ça, c'était mon arrivée en 64 pour les Jeux Olympiques. Donc ça a été la première impression. Elle n'était pas sportive, elle était plutôt, populaire.
2: Vainqueur de la Ligue des Champions avec le FC Barcelone, champion de France avec l'AS Monaco notamment, Ludovic Giuli est né le 10 juillet 1976. On lui souhaite bien évidemment un joyeux anniversaire à Ludovic, et quant à nous, on se dit à demain pour d'autres histoires d'un jour avec Mémoire Sport.
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Philomène vous propose la tarte à la rhubarbe façon Picardie. Marché pour 8 personnes. Pâte brisée, 300 g de farine, 150 g de beurre, une pincée de sel, une cuillerée à soupe de sucre, un petit verre d'eau. Garniture, 800 g de bâtons de rhubarbe, 2 œufs, une tasse de lait ou de crème liquide, 150 g de sucre. Préparez la pâte brisée. Dans une terrine, mélangez la farine, le sel, le sucre et le beurre ramolli. Pétrissez rapidement du bout des doigts, incorporez peu à peu l'eau et travaillez la pâte de façon à former une boule. Laissez-la reposer au moins une heure. Abaissez la pâte au rouleau et garnissez-en un moule à tourtière beurrée en faisant remonter la pâte sur les bords assez haut pour que le jus ne déborde pas pendant la cuisson. Préchauffez le four à 200 degrés, thermostat 6-7. Nettoyez et pelez les bâtons de rhubarbe. Coupez-les en tronçons de 2 cm environ. Disposez ces tronçons sur le fond de tarte. Dans une petite terrine, battez les œufs, le lait et 100 g de sucre. Versez le mélange sur la rhubarbe. Mettez à cuire pendant 40 minutes. Saupoudrez la tarte avec le reste du sucre au sortir du four.

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1: La fête nationale sera célébrée à Villers-Cotterêts le lundi 13 juillet. Au programme, à 22h, retraite au flambeau, départ avenue de Nous, avec la participation de la gendarmerie, de l'harmonie municipale et des biches de la forêt. À 23h, feu d'artifice dans le parc du château François Ier. À 23h30, bal sur la place du docteur Mouflier, animation musicale avec DJ.
2: Avec l'été, c'est le retour des séances bien-être. L'association de Tai Chi de Villers-Cotterêts vous propose des séances de découverte les dimanches de juillet de 10h30 à 11h30 à la Cité internationale de la langue française dans le Jardin de la Reine. Une participation de 5 euros est demandée par séance. Plus d'infos sur le www.cité-langue-française.fr.
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2: Bienvenue dans les Hauts-de-France. Voici un reportage réalisé par une radio associative de la région.
3: Le centre historique minier de Lohard, dans le Douaisis, est labellisé par l'ADEME, Agence de la transition écologique, site démonstrateur de la transition écologique. Dans ce cadre, le centre historique minier organise des rencontres avec des associations et des administrations qui œuvrent sur le champ du développement durable. Habitat, alimentation, mobilité sont ainsi régulièrement sujets de discussion ou même de débat. Virginie Maloulepsi est responsable des archives du centre historique minier. Elle est également en charge du programme d'animation. Elle nous explique ce qu'implique cette labellisation centre démonstrateur de la transition écologique. Une interview enregistrée à l'occasion d'une journée consacrée aux mobilités sous la verrière du centre historique minier de Lohard.
4: Alors déjà, ça consiste, premier objectif, se poser les bonnes questions par rapport à nous-mêmes. Est-ce que le centre historique minier agit correctement en matière de transition? Quel est son bilan carbone? Que pouvons-nous faire de mieux pour faire en sorte de moins carboner, si on peut dire? Donc une réflexion en termes de bâtiments, en termes d'énergie utilisée, en termes aussi de transport. Comment les visiteurs qui viennent au centre historique minier y viennent-ils? Est-ce que notre bilan carbone n'est pas très très bon aussi parce que nos visiteurs viennent en voiture? Ils viennent de loin, ils viennent en voiture, parfois pas assez nombreux dans leur voiture. Et tout ça fait que à nous de réfléchir à des dispositifs qui permettent également de décarboner dans ce sens-là. Donc le centre a monté beaucoup de partenariats ces derniers mois, notamment avec les transports ferroviaires, avec notamment la possibilité d'avoir des tarifs privilégiés si on prouve que l'on est venu en transport en commun, avec bien sûr les transports du Douaisis, hein, le SMTD, etc. Et on a cette chance dans le Douaisis, rappelons-le encore et encore, d'avoir un transport gratuit, ce qui permet quand même des mobilités beaucoup plus intéressantes. Et puis, au-delà de ce que nous faisons, c'est aussi des missions, les missions d'un musée, d'un centre de culture scientifique, parler aux gens, leur montrer quelles sont les meilleures pratiques, ou leur donner, pas à nous de dire ce qui est mieux, mais faire se rencontrer les gens, essayer de leur donner des idées.
3: Est-ce que ça veut dire également qu'au moment où on pense un projet, on regarde également à l'impact qu'il va avoir, l'énergie qu'il va demander, ce qu'ils vont engendrer? C'est à ce moment-là, il y a une nouvelle échelle de mesure qui se met en place.
4: Oui, une nouvelle échelle de mesure est vraiment parce que on est, alors si on parle que du centre historique minier, les bâtiments, vous voyez, on est dans une fosse de mine, on a des bâtiments qui sont industriels, qui étaient là pour une industrie, mais qui aujourd'hui hébergent un musée, et ça engendre vraiment des choses totalement différentes. Et puis aussi dans la manière de faire. Et l'idée, c'est bien ça, toucher le maximum de gens dans leur quotidien.
3: Sans culpabiliser, au final, parce que c'est parfois compliqué que de se dire, et on s'aperçoit même parfois que des gens qui n'ont pas de gros moyens sont parfois, malgré eux, plus écolos que les gens qui ont
4: Exactement.
3: Des moyens supérieurs, parce qu'ils ne peuvent pas faire autrement et qu'ils consomment moins, au
4: Exactement.
3: Final.
4: Exactement, et c'est vraiment redonner des idées du quotidien. Moi, je crois beaucoup à ça. Je pense que chacun d'entre nous, par des petites choses que l'on peut faire qui ne nous coûtent pas, si ce n'est en énergie individuelle, d'abord peuvent nous faire gagner beaucoup d'argent. parfois, tout simplement, le réemploi, voilà, et ça nous semblait très important.
3: Dans les équipes, le message, il a été compris, parce que c'est vrai que quand on est comme ça, avec la force de l'habitude, dans le travail, que de modifier des façons de faire, des façons d'être, c'est pas toujours facile.
4: Alors, certaines pratiques, franchement, étaient innées. On le faisait déjà depuis longtemps. On avait eu une équipe, un groupe de travail qui avait rappelé à tout le monde la bonne pratique. On éteint la lumière quand on sort de son bureau. S'il fait jour, on n'est peut-être pas obligé d'allumer la lumière dans son bureau. On ferme ses portes pour que la chaleur ne parte pas. Des choses bêtes. Hein. Réutiliser des feuilles en brouillon, tout simplement, imprimer le moins possible, peut-être se déplacer plutôt que d'envoyer un mail. Alors ça, c'est une chose très bête, mais on peut monter en escalier, aller voir son collègue, déjà c'est bien, hein, on peut parler avec lui, plutôt que d'envoyer un mail. Donc tout ça, ça va. Par contre, il est vrai que quand notre directeur est arrivé il y a 3 ans avec son projet, notamment de réancrer le centre dans la décarbonation, tout le monde s'est dit, mais on va parler de décarbonation, mais nous, on est un musée de la mine, un musée du charbon, notre public vient pour ça, comment on fait? Donc c'est vrai que ça peut faire peur, mais c'est super de se réinventer.
3: Mais ça colle également à l'idée de ce territoire, le bassin minier, qui maintenant depuis 50 ans est en perpétuelle mutation.
4: Exactement. Et le fait de travailler non pas centré sur soi, mais justement en s'ouvrant aux autres associations. Et nous, on est ravis aujourd'hui d'accueillir l'œil de la Musette et Droit de Vélo d'Ouézi, parce que ce sont des gens que l'on ne connaît pas forcément, alors qu'on habite le même territoire, on a les mêmes ambitions, etc. On les invite chez nous. Notre public va les découvrir, va les croiser. Peut-être ils ne vont pas s'arrêter tout de suite, mais ils y reviendront parce qu'ils vont se souvenir de ce qu'ils ont vu. Donc c'est ça aussi le but du jeu. C'est se rencontrer, parler, jouer collectif. Et jouer collectif, c'est ce qui va servir à tout le monde.
3: Alors, on l'a dit, on va parler mobilité avec le Repair Café. C'est rentré l'habitude de faire durer les choses aujourd'hui, de chercher à les réparer plutôt que de racheter dans la pratique ici au Centre historique minier de Loward.
4: Alors, moi, je peux vous dire, parce que je suis directrice des archives, mais en charge de la programmation aussi, le mobilier d'exposition qu'on utilise, moi, les vitrines sont des vitrines qui ont été conçues il y a très longtemps, qu'on réemploie, alors qu'on décape, qu'on repeint, qui sont réutilisés au maximum, les cadres, c'est pareil, et on prête. On a de plus en plus de collègues du bassin minier, par exemple sur le territoire du Lensois, qui m'envoient un mail, passent un coup de fil en disant « est-ce que vous auriez des vitrines à prêter ?» Donc on est vraiment dans cet usage de « on n'achète pas ».
3: Et la question du déplacement, le covoiturage dans l'équipe, ça existe
4: Alors oui, parce que dans nos équipes, on a un certain nombre, notamment de médiateurs qui habitent en région lilloise ou plutôt justement dans le Pas-de-Calais, du côté de Nain-Beaumont, etc. Et ils covoiturent. Alors ça demande tout simplement que le responsable de service regarde les plannings et se dise « Ah bah oui, un tel jour, ça colle, mêmes horaires, ils vont covoiturer, c'est super, donc il y a ça. » Et on en a quelques-uns qui viennent en tram tous les jours et d'autres à vélo.
3: Et c'est justement de mobilité dont il est question dans cette journée. Centre historique minier de Loward, démonstrateur de la transition écologique. On va parler mobilité douce avec invité au Centre historique minier, l'association Droit de Vélo d'Ouézi, représenté par Babette, sa vice-présidente, et Jean-Claude, son président.
5: Nous faisons en sorte de familiariser les gens avec la pratique du vélo. Et pour ça, ça nécessite pas mal de choses, en particulier de circuler dans des bonnes conditions, c'est-à-dire avoir des voiries et des endroits où on peut circuler en sécurité, ouais. En sécurité primordiale. Nous organisons plusieurs animations autour de ça.
3: C'est-à-dire que vous avez également une action auprès des décideurs
5: en charge des
3: voiries et,
5: ouais, voilà. Et nous
3: des
5: circulations. Donc régulièrement les mairies, certaines mairies, parce qu'il y en a d'autres, malheureusement, les portes sont fermées, malheureusement. Et donc nous les rencontrons enfin, régulièrement, disons deux ou trois fois par an, pour justement parler avec eux des améliorations, des aménagements cyclistes dans leur commune, dans leur secteur.
3: Il y a de la place pour tout le monde sur les routes du Douaisis aujourd'hui. Tout le monde peut facilement cohabiter ou il y a encore quelques endroits où c'est assez problématique.
5: Il y a malheureusement encore beaucoup d'endroits.
3: Et alors, qu'est-ce qui fait qu'on ne peut pas faire autrement? C'est un manque de volonté ou alors c'est que finalement, à l'époque de la conception des équipements ou des plans de circulation, on n'avait pas pensé suffisamment au vélo?
5: Alors, donc, on demande à être associé, bien entendu, au projet. Hein. Alors, des fois, on l'est, des fois, on ne l'est pas. Ouais. Donc, on donne notre avis. Alors après, évidemment, l'obstacle numéro un qu'on rencontre, c'est l'argent. Voilà. Et ensuite, bon, des infrastructures qui ne sont pas adaptées finalement à ce que ça serait, que l'idéal serait pour les vélos.
6: Ce sont des décisions politiques qui diffèrent d'une ville à l'autre. Et on voit le résultat. Et c'est vrai qu'il faut commencer par les structures, par les installations cyclables pour amener les cyclistes et pas faire le contraire. Voilà, il ne faut pas attendre qu'il y ait beaucoup de vélos pour dire bah, « là, on va faire une piste ». Hier, on a eu une petite discussion avec un maire. On n'a pas la même façon de voir.
3: Le droit de vélo Douaisis, c'est quoi? C'est une aide pour les cyclistes amateurs du quotidien, pour trouver du conseil, de la ressource. Ça fait partie également de vos missions, ça?
6: Oui. Ouais. Par exemple, comme aujourd'hui, sur le stand, on a préparé nos outils, mais c'est important aussi de parler de comportement sur la route, de faire connaître justement nos vélo-écoles. On va dans les écoles pour faire de la sensibilisation au bon comportement sur la route, expliquer les dangers.
5: On s'y prend tôt, finalement, avec les enfants, finalement, pour leur donner goût, finalement, ne serait-ce que d'aller à l'école à vélo. Là, on a constaté quand même une très, très grosse amélioration du nombre d'enfants qui maintenant prennent leur vélo pour aller à l'école.
3: C'est vrai que le vélo, ça s'oublie pas, ou alors ça, c'est une phrase passe-partout, et que si ça fait longtemps qu'on n'a pas monté sur un vélo, vaut mieux quand même...
5: Oui, c'est conseillé. Nous faisons des séances de remise en selle, c'est-à-dire qu'une personne qui n'a pas fait de vélo pendant, je sais pas, 10-15 ans, qui voudrait encore refaire du vélo, et ben donc... on les aide finalement à retrouver le goût du vélo. C'est toujours, toujours ça, leur donner l'envie d'en faire. On fait des balades tranquilles, des balades familiales de quelques kilomètres, tous ensemble, on roule en ville, bien entendu. Et là, c'est l'occasion rêvée pour découvrir la signalisation routière et ce qu'il faut faire et ce qu'il ne faut pas faire sur une route. Donc moi, je conseille à ceux qui souhaiteraient... refaire, on va dire, du vélo, mais qui ont justement cette crainte de circulation en ville, de nous rejoindre quand on fait nos balades. Et là, on est là, nous, en encadrement, pour les guider comme il faut.
3: Jean-Claude et Babette de l'association Droit de Vélo Douaisis, rencontrés à l'occasion de la journée consacrée aux questions de mobilité dans le cadre des animations du Centre historique minier de Loward dans le Douaisis, Centre historique minier de Loward, démonstrateur de la transition écologique. Interview Hervé Dujardin pour Radio Scarpe Sensée.
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Lettre et écrit d'antan. Sorti des archives non classées de la mairie de Crépy-en-Valois, ces lettres et ces écrits nous ont paru dignes d'intérêt. Témoignages de la vie quotidienne, plaintes, suppliques, recherches, conseils, arrêtés, etc. Ils nous font revivre les siècles passés, 18e, 19e pour la plupart, et côtoyer des hommes pas très différents de ceux qui vivent en ce début du 21e siècle. Brouillons d'une lettre adressée au sous-préfet de Senlis. À monsieur le sous-préfet de l'arrondissement de Senlis, département de l'Oise. Monsieur, le maire de la ville de Crépy, propriétaire d'un bâtiment formant l'ancien château des ducs de Valois et servant actuellement dans une partie de maison de sûreté pour le dépôt des prisonniers civils et militaires et dans l'autre partie d'école d'enseignement mutuel, demande la décharge entière de la contribution des portes et fenêtres à laquelle ce bâtiment est imposé sous l'article 55 du rôle général des contributions directes de la dite ville pour 1818. La dite contribution s'élevant à 20 sols, 35 deniers. Attendu que ce bâtiment, autrefois habité en partie par la demoiselle Herme, précédente propriétaire, est actuellement uniquement affecté aux établissements publics susmentionnés. Ce faisant, vous ferez justice à Crépy ce 26 février 1819.

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6: Je suis aujourd'hui à la Ferté-Milon et je rencontre Alix Guinamard qui a un parcours un peu original, surtout pour une femme puisqu'elle est soudeuse. Et c'est un métier en fait qu'on ne voit pas tellement répandu chez les femmes. En fait, Alix, tu vas me dire, on a décidé de se tutoyer, donc nous allons nous tutoyer. C'est plutôt un métier d'homme, en fait, selon moi, c'est vrai, mais selon, à mon avis, la population globalement, on s'imagine que c'est plutôt un métier qui est réservé à des hommes. Mais toi, tu es donc soudeuse. Tu vas nous raconter comment t'en es arrivée à exercer ce métier. Qu'est-ce qui s'est passé dans ta vie pour que d'un coup, je sais pas, il y a un coup de cœur et que tu te dises « Ah ouais, c'est ça que je veux faire ». Tu vas nous dire ton âge déjà.
7: Alors j'ai 28 ans et j'ai connu la soudure dans un contexte un peu particulier. Mes parents ont une maison de vacances en Normandie près de Granville et tous les ans, il y a un événement qui s'appelle la Nuit des Soudeurs. Je crois que ça existe depuis 2004 maintenant. Et enfin, nos parents nous ont emmenés là-bas et ça m'avait très vite fascinée de voir tous ces éclats, cette odeur particulière forte, cette lumière, l'ambiance est très amusante et assez impressionnante, en tout cas enfant et même adulte. Vers mes 15 ans, j'avais demandé à mes parents d'offrir à Noël un poste à souder. Du coup, gentiment, mes parents me l'ont offert. Et voilà, j'ai commencé comme ça, un peu sur le tas, et petit à petit, j'ai appris en autodidacte, en apprenant sur le tas, voilà.
6: Tu t'es formée comment, en fait ? T'as regardé sur Internet ? T'as rencontré des gens aussi, peut-être ?
7: Alors, ouais, j'ai deux personnes qui m'ont expliqué un peu les techniques de base, mais qui font de la soudure industrielle. Il y en a un, par exemple, qui était agriculteur fermier, donc lui, je suppose qu'il fait de la soudure pour réparer ses engins agricoles. Donc, il m'avait expliqué la base, et ensuite, j'ai appris... En essayant, ça se cassait toujours et je recommençais. Et maintenant, ça fonctionne à peu près.
6: Bah, ça fonctionne plutôt bien, je crois, parce que tu fais aussi des expositions, etc. Donc, ça veut dire que tu fais de la soudure depuis 13 ans, c'est ça ?
7: Bah oui. Je suis vraiment à mon compte depuis un an et demi, je pense, maintenant. Avant, donc, j'ai fait des études. J'ai un petit peu travaillé en tant qu'AESH dans les écoles. Et ensuite, j'ai décidé que je voulais...
6: Consacrer voilà. Complètement à ce métier. Tu peux nous dire qu'est-ce que tu travailles comme matériau du métier ? J'imagine principalement.
7: Oui, c'est que du métal. Parfois, j'utilise aussi un peu de bois pour faire des socles ou des petits éléments en plus, mais c'est surtout du métal et ce sont des outils que je récupère beaucoup dans les vide-greniers, dans les granges, dans les fermes, des anciens outils qui sont plus utiles ou du moins que les gens utilisent plus, qui pourraient peut-être être utiles pour d'autres, mais moi, je les réutilise pour les sculptures et souvent, à partir d'un outil en particulier, je me dis waouh, ça c'est un bonhomme et du coup j'en fais un personnage et j'utilise ensuite beaucoup de morceaux cassés, vraiment des trucs qu'on peut vraiment rien en faire, mais en fait j'arrive à les réutiliser pour ajouter les petits éléments qui font qu'on comprend mieux l'objet que je veux faire.
6: Et t'as pas de formation artistique, mais t'es dans la veine artistique en fait. Il y a quelque chose qui t'inspire artistiquement. D'où viennent ces inspirations ? Est-ce que ça vient uniquement de toi ? Est-ce qu'il y a des artistes autour de toi qui t'ont inspiré ?
7: Oui, alors juste pour redire, j'ai une petite formation artistique. J'ai une licence d'art plastique.
6: Ouais, bah oui, ça aide quand même. Hein.
7: J'ai passé un bac à appliquer et.
6: Oui, tu t'es déjà orientée vers l'art en
7: j'étais
6: fait.
7: J'étais déjà orientée. Et en fait, j'ai grandi dans un contexte familial et c'est surtout ça, je pense, qui m'a fait.
6: Un contexte artistique.
7: Ouais, ma maman est comédienne et j'ai trois frères, un qui est joaillier, un qui est graphiste et un qui travaille dans le cinéma, qui est accessoiriste décorateur.
6: Oui, donc tout le monde est
7: donc
6: dans
7: en fait,
6: milieu artistique.
7: Toujours, hein. Et je pense que très tôt, mon papa nous a mis des scies et des clous dans la main, façon de parler, mais c'est lui qui faisait tous les décors de théâtre pour maman. On aidait très utilement papa, tout petit.
6: Oui, en fait, il vous a amené.

0: je sais pas, des étincelles, de toute l'atmosphère en fait qu'il y a donc à la nuit des soudeurs à Granville. Est-ce que tu peux mettre des mots davantage là-dessus en fait, parce que c'est un univers un peu fantastique, hein. On peut imaginer ça comme ça, ou est-ce que tu peux nous expliquer quel type d'émotion tu ressens peut-être, hein?
1: Alors je pense que quand je travaille, je suis complètement dans mon monde et je me rends compte d'ailleurs après que j'ai hyper mal au dos, du coup je me dis mais je dois me mettre dans des positions dont je ne me rends pas compte et du coup j'ai mal au dos après. Moi je suis hyper concentrée, par exemple l'autre jour j'étais en train de faire un grand personnage qui fait 1m50, donc à peu près ma taille, et il s'est dessoudé parce que bon, ça ne fonctionnait pas en deux, donc j'ai essayé de le remonter, donc je le portais avec mon épaule, enfin c'est des trucs qui sont impossibles. Et en fait, dans le jeu, je me dis, mais ok, ça marche. Mais en fait, après, j'avais hyper mal au dos. J'avais des bleus partout.
0: Oui, tu te laisses porter, par ton art. Et tu fais moins attention à ton corps, en fait, c'est ça. Tu ne te rends pas compte, que tu es dans des positions qui sont désagréables, en fait.
1: Oui.
0: Et sinon, l'odeur.
1: Et l'odeur, difficile à décrire. Ça a l'odeur du métal brûlé, mais j'aime bien cette odeur. Mais il y a beaucoup d'autres personnes qui n'aiment pas.
0: Oui, mais c'est ça qui est rigolo.
1: C'est très fort.
0: Ouais. C'est parce que c'est fort, en fait, tout simplement. Puis en fait, c'est une odeur qu'on n'a pas l'habitude de sentir aussi.
1: C'est un peu l'odeur quand on passe dans la rue et qu'il y a des travaux, des gens utilisent des meuleuses, c'est un peu cette odeur. Parce que en fait, moi j'utilise aussi des meuleuses pour couper le métal, mais ouais, ça ressemble un peu à cette odeur, on peut la sentir un peu au quotidien, mais sauf que quand on est dedans, en fait, ça sent encore plus fort.
0: Est-ce que tu as rencontré d'autres soudeurs qui font aussi des pièces artistiques?
1: À la nuit des soudeurs, oui.
0: Mais il y en a dans le coin,
1: Dans le coin, oui. Il y a un autre artiste qui est à Troène.
0: Et tu l'as rencontré, donc?
1: J'ai vu son travail sur Internet, mais...
0: Il t'intéresse pas forcément ou...
1: Si, c'est juste que je prends pas le temps
0: d'aller le rencontrer.
1: Il faudrait que j'aille le rencontrer,
0: ouais. Parce que je pense que vous êtes assez rares, en fait, dans le coin, donc ça peut être intéressant partager votre travail et votre savoir, peut-être, je sais pas.
1: Bah oui, non, bien sûr. En plus, je pense que lui pourrait peut-être même m'apprendre
0: des choses
1: que moi, je ne connais pas encore. Et aussi avant, mais je ne l'ai jamais connu, parce qu'il est décédé avant, mais
0: qui
1: il y avait Monsieur Mélois.
0: Ah bah oui,
1: qui habitait
0: Bernard Mélois, c'est ça, ouais. T'as dû lire le livre de Clémentine, sa fille. Ouais.
1: Okay, c'est extraordinaire.
0: On est d'accord.
1: Et j'ai vu son travail lors des journées du patrimoine.
0: Il habitait la Ferté-Milon.
1: Alors, il n'utilisait pas exactement la technique que moi j'utilise, mais ça reste de la soudure et des sculptures en métal.
0: Est-ce que tu veux nous faire visiter ton atelier, puisque donc nous sommes à côté, et m'expliquer un petit peu les outils que tu utilises, et on y va? Nous voilà arrivés dans ton atelier, Alix. Je vais essayer de le décrire. Il y a un capharnaüm de métal, d'objets en métal, ce qu'on peut tout à fait imaginer. Un piano aussi au milieu de la pièce. Plusieurs sculptures, évidemment. Et donc là, nous sommes face à une sculpture qui est assez grande. Est-ce que tu peux nous la décrire, hein?
1: C'est un personnage, moi j'appelle ça le berger. Du pied à la tête, il doit faire 1m20. Et il a une sorte de sac à dos voile au-dessus, je pense qu'il va jusqu'à 2 mètres environ. Il tient dans la main un grand bâton de marche et il a une posture pour moi qui est fatigué et vient de marcher des kilomètres pendant des jours. Il y a une petite lanterne qui est fixée au sac à dos parce qu'il est en pleine nuit. Et à ses pieds, il y a un bélier qui l'accompagne.
0: Qu'est-ce que tu as utilisé là comme métal, comme récupération?
1: Pour faire les cuisses, j'ai utilisé des pioches et toute la prolongation des jambes, c'est juste un tube classique. La tête, elle est faite avec des fers à cheval. Ensuite, le reste, je ne sais pas trop ce que c'est des machins.
0: C'est un outil, on dirait,
1: non? C'est une perceuse manuelle. La main du berger qui tient le bâton de marche. C'est une fourche que j'ai retravaillée pour que ça ait plus la forme d'une main.
0: Est-ce que tu peux nous montrer tes outils?
1: Le poste à souder, donc c'est la soudure à l'arc. Fonctionne avec un grand générateur, une pince masse, et quand on branche la masse sur l'objet en métal qu'on veut souder, ça crée un courant, et avec l'autre pince, on y fixe une électrode.
0: Et c'est ce que tu utilises principalement,
1: ça? C'est ce que j'utilise principalement, Et ensuite, il y a une disqueuse et une meuleuse qui me permet de couper le métal, de nettoyer aussi. Je suis obligée de nettoyer toutes les pièces puisqu'elles sont rouillées, donc j'enlève toute la rouille et ensuite je peux les travailler.
0: Ah ouais, bah oui, parce que tu récupères plein de vieux objets qui sont plutôt oubliés et toi tu leur donnes une seconde vie et en plus artistique, donc c'est plutôt chouette pour eux. Est-ce que tu as envie de nous parler? Là, je vois, il y a plein de petites sculptures.
1: Là, il y a plusieurs projets qui sont ici. Il y a des poilus. J'avais fait une exposition en 2025 pour le 11 novembre. Une amie a écrit des notices sur tous les poilus qui sont inscrits au monument mort de la Ferté-Milon. Moi, j'en avais sélectionné 20. J'ai fait une sculpture représentant chacun des poilus.
0: Tu t'es inspirée du texte?
1: Je me suis inspirée du texte.
0: Ouais.
1: Il y en a un qui s'appelait Lucien, qui est décédé, et sa fille est devenue religieuse, et comme nom de religieuse, s'est fait appeler Sœur Lucien.
0: La fille s'est appelée Sœur Lucien.
1: Voilà,
0: c'est un

0: Dommage.
1: Il y a aussi des fables de La Fontaine.
0: Et ça, ça peut te servir, je sais pas, une école, par exemple, j'imagine n'importe quoi, en fait, ouais. Je sais pas, ou un spectacle de quelqu'un qui réciterait des fables de La Fontaine.
1: Oui, ce serait sympa de pouvoir les mettre sur scène. Bah, du coup, par mon lien familial avec maman, qui est comédienne, j'aimerais pouvoir un jour travailler sur scène les sculptures, mais c'est un autre...
0: C'est un autre projet.
1: Un autre projet.
0: Ouais. Est-ce qu'il y a des commandes qui te sont passées? Est-ce que toi, tu fais des propositions? Ça se passe comment?
1: Il y a des commandes, j'ai eu des commandes, oui. Une entreprise m'avait demandé de faire l'enseigne du nom de l'entreprise et donc j'avais travaillé là-dessus.
0: Comment tu te fais connaître?
1: Par des expositions, surtout, ouais.
0: Et donc, t'es connue un peu dans le coin, déjà? J'imagine que oui.
1: Un peu, je pense que les gens commencent à me reconnaître dans la rue. Ouais. Ah, c'est vous qui faites de la soudure.
0: Parce qu'ils sont étonnés, en plus, j'imagine.
1: Du fait qu'aussi je suis pas très grande, ça fait rire les gens.
0: Et est-ce qu'il faut être costaud, j'imagine? Que non, faut être précise surtout.
1: En fait, je n'ai aucune force. Quand je veux faire quelque chose et que j'arrive pas à le temps, je le coupe, je plie et je ressoude. Et en fait, j'arrive à faire ce que je veux avec le peu de force que j'ai.
0: En fait, tu t'adaptes en fonction de qui tu es et par rapport à ce que tu as envie de faire.
1: Voilà.
0: Et tu réfléchis à tes
1: pièces. Et en fait, plein de fois, je me dis, mais en fait, c'est beaucoup mieux que ce soit cassé. Du coup, le rendu est un peu bosselé et pas tout fluide. Si j'avais une forge et que j'aurais voulu tordre et faire un bel arrondi, il n'y aurait aucune bosse et ce serait tout lisse. Et là, ce n'est pas le cas. Du coup, ça donne un autre effet, mais je trouve que ça donne un peu plus de
0: personnalité.
1: Ouais. Et j'arrive mieux à capter l'intention que je veux donner dans la sculpture.
0: T'as envie de nous parler d'une pièce en particulier là, qui est ici?
1: Là, devant nous, on a un poilu. C'est un fantassin. Il a les jambes complètement saccadées parce que je les ai vraiment coupées et soudées et elles sont presque tordues. Il est fatigué de marcher, il n'en peut plus. Il a un sac à dos sur le dos. Il a un casque tout bosselé. Son visage n'est plus vraiment un visage.
0: Alors, une gueule cassée.
1: C'est une gueule un peu cassée, ouais.
0: Moi, ça te dégage une émotion forte. Hein. Comment ton exposition à la Ferté-Milon, donc pour le 11 novembre, a été perçue?
1: Alors, je pense que les gens ont été très touchés. J'ai même des personnes qui m'ont dit, bon, bah, moi, la guerre, ça me passe au-dessus de la tête. Il y a quelque chose dans les sculptures qui ressort et on veut quand même les regarder. Je pense que les gens étaient touchés et émus par ces soldats, pour l'histoire.
0: En tout cas, moi, tu vois, je les regarde. Il y a une émotion qui est ressentie en les regardant très clairement.
1: Lui, il est très simple. C'est juste une fourche dont j'ai coupé les deux pics et je les ai mis dans l'autre sens, ce qui fait qu'il a deux jambes vers l'avant et deux bras vers l'arrière.
0: Ouais.
1: J'ai juste ajouté sur le chapeau une petite casquette.
0: Ouais.
1: Et il est à bout de force, lui, il n'en peut plus.
0: Est-ce que tu as des expositions de prévues?
1: Alors, oui, j'en ai pas mal. Alors, déjà, ça, je suis très contente. Je vais participer à la Nuit des Soudeurs cette année. C'est la première fois que je participe.
0: Et c'est là où tu as eu un coup de foudre.
1: C'est là où j'ai eu un coup de foudre. Ouais. Septembre, j'exposerai pour les Journées du patrimoine à Soissons, à l'abbaye Saint-Jean-des-Vignes, où là, j'ai fait un travail sur l'histoire du vase de Soissons. J'aurai aussi... Ça, c'est une exposition qui a été reportée à cause des canicules. Je devais exposer la semaine dernière à l'école de musique de Villers-Cotterêts. J'avais fait toute une série de musiciens, donc ça a été reporté aussi pour septembre. Pour le salon d'automne au silo de Château-Thierry en novembre, là, j'ai pouvoir exposer aussi.
0: On peut trouver tes informations où?
1: Sur Instagram, donc mon nom c'est alix-8-guinamard. Et ensuite, sur mon Instagram, vous pourrez avoir accès à mon site.
0: Très bien, je te remercie beaucoup et puis bonne continuation. C'était Anne-Laure pour RVM. J'étais avec Alix Guinamard qui a embrassé le métier de soudeuse et qui réalise des sculptures artistiques en métal. À bientôt sur RVM, la radio qui vous écoute.
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1: Il est 16h.
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4: Bonjour, bonjour. Aujourd'hui, c'est Hervé qui est au micro et je suis accompagné de Fred à la technique. Bonjour Fred.
5: Bonjour.
4: Et on reçoit Guillaume Violet pour un événement qui aura lieu bientôt qui s'appelle Festival du Lavoir. Alors, pour te cuisiner, je suis accompagné par 4 stagiaires. Donc Giuliano.
6: Bonjour.
4: Nolan.
7: Bonjour.
4: Lorenzo.
8: Bonjour.
4: Et Elisa.
9: Bonjour.
4: Alors, on va commencer tout de suite. Première question. Qui est Guillaume Violet?
8: Alors, Guillaume Violet, je me présente. Je suis musicien, guitariste, chanteur de profession. Je donne des cours de guitare. Je fais des concerts, évidemment, aussi. Même de l'éveil musical en crèche, même. Et j'organise le Lavoir, en fait, depuis plus de 7 ans. En fait, je ne sais pas si vous vous rappelez, mais en 2020, on a tous été enfermés à peu près 46 jours. Et donc, j'ai essayé de trouver un endroit pour répéter en plein air avec un collègue. Et évidemment, je connais le Lavoir d'Ory Laville parce que j'y habite depuis mes 9 ans. Et on s'est dit, c'est pas mal quand même là-bas. Il y a une belle acoustique. Et étant donné que ça fait un moment qu'on n'a pas vu de la musique en live, on va donner rendez-vous aux gens. Ça a été le début de l'aventure.
4: Nolan.
7: Mais du coup, comment vous est venue l'idée de créer ce festival?
8: Eh ben, de cette manière, comme je te le disais, je pense qu'on a été suffisamment enfermés en 2020. Il y avait peu de musique live, voire en fait pas du tout. C'est vraiment né comme ça. Je me suis pas dit, je veux faire un festival. On va donner rendez-vous aux gens. En 2020, on a fait ça une première fois. Il y avait 15 personnes autour du Lavoir. C'était marrant. On s'est dit, allez, à la semaine prochaine. Et on a fait ça 5 ou 6 week-ends sur 2020. Et là, il n'y avait pas d'asso encore. Il n'y a pas d'association. On n'avait pas encore créé la structure.
4: Lorenzo.
10: Finalement, du coup, vous vouliez créer un peu de la convivialité après cet enfermement de plus de 40 jours?
8: C'est ça, exactement. C'est recréer du lien social, pour employer les termes institutionnels.
4: Elisa.
9: Et du coup, maintenant, est-ce que c'est une association ou un groupe qui gère donc ce festival?
8: C'est une association, loi 1901. On est donc, on va dire, une 60aine de bénévoles. Sur la prépa, tout au long de l'année, on va être une grosse dizaine. On parlait des modèles de gouvernance tout à l'heure. Nous, on a un conseil d'administration et un bureau. C'est comme ça qu'on décide de notre action culturelle et de nos événements musicaux tout au long de l'année.
4: Giuliano.
6: Vous nous avez dit que le festival se passait à Ory-la-Ville. Et pourquoi avoir choisi cette ville au-delà du côté où c'est parce que vous avez grandi là-bas?
8: Mais c'est vrai que en fait c'est quand même le point essentiel. Mais après ça, en fait c'est vrai que j'ai fait pas mal de projets où c'était très spontané, et au fur et à mesure que le projet avance, tu finis par regarder un peu derrière et tu te dis t'essayes de rejustifier des choses et de confirmer ton projet. Et là, on est dans le sud de l'Oise, on est le seul festival de musique actuel éco-responsable. Il y a d'autres festivals de musique actuels, mais le nôtre, il est vraiment éco-responsable. Il y a une brasserie locale, c'est-à-dire que pour la bière, en fait, c'est brassé avec les champs à côté à 20 minutes. On a des food trucks qui utilisent vraiment des produits locaux issus de l'agriculture raisonnée. C'est comme ça qu'on se dit que finalement, on s'implante bien à Ory-la-Ville, quoi.
4: Pour les auditeurs, tu peux nous dire où ça se situe, Ory-la-Ville?
8: Ory-la-Ville, c'est à 10 minutes de Senlis et de Chantilly. C'est vraiment sud-ouest.
4: Et alors, pourquoi ça se déroule au Lavoir?
8: Parce que c'est tout le début, tout ce truc juste après le confinement. C'est vraiment, j'ai fait une répète là-bas. Le Lavoir, c'est cool, il y a une belle acoustique. Donc, il y a une scène intimiste à l'intérieur du Lavoir, parce que par rapport à d'autres lavoirs qui existent dans toute la France, en fait, c'est un lavoir qui est en contrebas. Il y a 2-3 marches, on descend, il y a un bassin central, il y a une margelle, donc c'est-à-dire de la pierre tout autour. On peut faire le tour du Lavoir, c'est vraiment petit, on peut rentrer à une dizaine. On a mis une scène au fond, et donc comme ça, il y a une petite dizaine de personnes tout autour, et aussi en hauteur, parce qu'en hauteur, il y a le chemin, et donc le festival grandissant d'année en année, on a mis aussi une deuxième scène un peu plus grande. Et voilà, donc ça joue pas en simultané, bien sûr, parce que c'est vraiment à côté, ça joue concert après concert.
4: Lorenzo.
10: Quels sont les liens avec la mairie, du coup, pour organiser ce genre d'événement, finalement? Parce que je me dis qu'il faut quand même certains accords, qu'on ne peut pas tout faire comme ça, un petit peu tout seul.
8: Bah, c'est des liens assez proches, parce que forcément, on est un village de 3500 habitants. Donc forcément, on se côtoie tous. Il y a un lien de proximité assez fort. Et c'est vrai que la mairie nous a toujours soutenus depuis le début. C'est un partenaire financier, mais un partenaire aussi logistique. C'est-à-dire que les services techniques de la ville sont présents pour nous mettre à disposition les panneaux électoraux qu'on servit là il y a quelques semaines pour qu'on puisse afficher, nous, là, dans une semaine ou deux, l'affiche du festival. Donc voilà, c'est vraiment un grand soutien. On essaie d'être vraiment en dialogue, notamment aussi avec tous les autres pouvoirs public, évidemment. Hein. Alors, notre maire, Nathaniel Rosenfeld, vient d'être élu pour un deuxième mandat. Il vient aussi d'être élu président de la communauté de communes de l'aire cantilienne. Donc c'est très positif pour nous. Et donc, on avait déjà aussi un lien assez fort avec la communauté de communes, l'agglomération. C'est renforcé à nouveau par ce mandat de président. Donc, on est content pour lui.
4: Dans ton association, tu es le seul musicien ?
8: Non,
4: c'est un rassemblement de plusieurs musicaux, ça ?
8: Ouais, on est beaucoup à côtoyer la musique de près ou de loin, ouais.
4: Allez, on continue, Nolan.
7: Donc, ça va être la 7e édition du festival. Donc, est-ce que vous pouvez nous dire quelles sont les évolutions depuis la première édition ?
8: Première année, pas de structure, gratuit, pas de financement. On vend les canettes de coca dans une glacière, la glacière de la famille. Et petit à petit, on crée une association, on se structure, on s'organise. On est de plus en plus financé, tant par les pouvoirs publics que par des entreprises privées. On fait la deuxième année, la troisième sur un format hebdomadaire. Donc on fait 2, 3, 4 samedis répartis sur le mois de juillet parce que Sud-Oise, en fait, les gens partent beaucoup en août. Donc il y a pas mal de gens en juillet. On s'arrête fin juillet, début août parce qu'on s'est rendu compte qu'il n'y avait quasiment plus personne à la dernière représentation en 2022-2023. Après, on passe sur à partir de 2023, on passe à un format plus traditionnel de festival, c'est-à-dire un ou deux jours consécutifs. Donc ça a été en 2023. 2024, on fait une grosse année. On a fait nos 5 ans avec les Fatal Picard, San Severino, Debout sur le Zinc. Donc nous, on a un gros ancrage chansons françaises et rock. Petit à petit, on parlait aussi du projet. Et ça, c'est assez spontané. Alors c'est naturel par ce que j'écoute, parce que du coup, je suis le seul à programmer. C'est aussi naturel. Bon, maintenant, j'écoute plus que ça, mais petit à petit tu dégages une sorte de dominante aussi dans la prog. Et chez nous, c'est chansons françaises rock, mais quand je dis chez nous, c'est au sens large, c'est même dans les Hauts-de-France. C'est-à-dire qu'en fait, c'est une musique qui est assez représentée dans les Hauts-de-France. C'est une musique qui est attendue par le public, donc on essaye de faire plaisir tout en faisant découvrir, parce que si on est attendu, on risque de décevoir aussi. Il faut quand même qu'il y ait une touche de nouveauté. Ça a été les évolutions, on va dire, de programmation et puis de programme, oui, de programme au sens large. C'est deux jours. Là, cette année, c'est les 10 et 11 juillet. Et donc, c'est sur deux jours avec 10 artistes.
4: Ça change la réflexion qu'on a sur la programmation et sur les gens qui vont venir.
8: Le fait de programmer tel ou tel artiste, ouais, par exemple. Ouais. Oui, exactement.
4: On est tenu maintenant. On se dit maintenant, il y a beaucoup de public. Donc, on va être tenu à un certain, peut-être pas standing, mais un certain nombre de choses à faire. On faisait pas avant, on faisait ça plutôt de manière décontractée.
8: Ouais, c'est ça. C'est que, en fait, au sens large, l'état des festivals en France est en grande tension, tout comme la filière en général des musiques actuelles. Et la tendance générale, c'est d'aller chercher des gros artistes pour pouvoir faire venir les gens, parce que c'est vrai que de plus en plus, enfin de moins en moins, les gens s'engagent. C'est pour ça que maintenant, j'utilise vraiment ce mot-là, mais pas d'un point de vue politique. Je trouve qu'on a tous perdu la valeur de l'engagement, mais c'est-à-dire on se dit on va faire un apéro de 19h. Qui est là à 19h? Personne, quasiment. Et on essaye depuis quelques semaines, de resensibiliser les gens, parce que il y a un phénomène de last minute, donc aller chercher les billets à la dernière minute, la dernière semaine, les derniers jours avant le festival. Ça a été exacerbé depuis le Covid, et on essaye de faire changer les gens par rapport à ça. Donc oui, on a des très beaux artistes cette année, comme les Hurlements de Léo, Une touche d'optimisme. Donc c'est des artistes qui ont une renommée nationale, qui ont 20 ans de carrière. Mais à côté, on a des artistes locaux du bassin créois, des Hauts-de-France plus largement, du Val d'Oise. Ouais. On pense à Sweet Marigold.
4: On va en parler,
8: etc.
4: Après.
8: Voilà.
4: On fera le détail après.
8: Ouais, bien sûr.
4: Nolan.
10: Vous venez de dire que vous recherchez souvent beaucoup de groupes. Mais parmi ces groupes, est-ce que vous cherchez un style de musique particulier, que ce soit le jazz, le rap, ou est-ce que vraiment vous essayez quand même de diversifier pour avoir plein de styles musicaux différents?
8: Alors la dominante, donc, c'est chansons françaises et rock, mais j'essaie toujours quand même de garder un slot par grand style. Donc il y aura toujours un artiste de jazz, donc là cette année c'est Alice Rémy. Il y aura toujours un DJ pour clôturer chaque soirée. Donc là, il y a deux jours, donc le DJ termine le vendredi, termine le samedi. Il y a aussi un slot world music, donc là, c'est au Brownie. Il y a un slot funk, etc. On a même eu de la danse il y a 2 ans, ça, c'était magnifique. Personnellement, ça a été le spectacle que j'ai préféré. Alors, c'était l'année des Fatal Picard San Severino. On a vécu un super moment le samedi après-midi. Deux danseuses accompagnées par un vibraphoniste derrière, donc il y avait évidemment quand même un lien avec la musique. Mais voilà, donc on s'offre aussi quelques à côté.
4: Pour en revenir à la formation de cette fête-là, tu crois qu'il y a un avant et après Covid?
8: Ah, mais définitivement.
4: Les gens ont changé leurs habitudes
8: totalement
4: depuis ce temps-là, donc c'est difficile de les raccrocher maintenant.
8: Ouais, et à titre professionnel, au niveau des cours de guitare, on l'a ressenti pas mal pendant des années. Là, maintenant, on le sent plus.
4: Ça revient.
8: Ça revient bien. Même avant le Covid, il y avait des réalités qui nous inquiétaient, enfin, qui inquiétaient des collègues, comme les formations en ligne, les cours sur YouTube, etc. Mais bon, peu importe, parce qu'en fait, finalement, les gens ont toujours besoin d'avoir quelqu'un qui les aiguille et quelqu'un en face à face, en présentiel. Donc voilà, ça c'est revenu. Maintenant, les gens réfléchissent plus à prendre leur billet, alors que c'est une initiative locale, c'est dans leur village. Finalement, ils peuvent y aller à pied ou en vélo. Nous, il y a beaucoup de gens qui viennent comme ça au village, au festival. Mais par exemple, là, depuis 1 ou 2 ans, maintenant, les concerts dans les stades, ils ont explosé. C'est-à-dire que la tendance, c'est-à-dire qu'on va dire les gens qui vont au concert, de façon générale, vont y aller une fois dans l'année, claquer 200 balles par billet, et c'est terminé, c'est au revoir. Il y a eu, je ne me rappelle plus les chiffres, mais je crois qu'on est passé à 30-40 concerts au Stade de France. Je crois que c'est à peu près ça l'ordre de grandeur sur l'année 2026. Et si on revient il y a 3-4 ans en arrière, on était plus de l'ordre d'une dizaine. Donc ça a totalement explosé et ça fait beaucoup de mal au festival, petit comme grand.
4: Le festival, ça draine combien de personnes?
8: Chez nous, c'est très variable, dans le sens où il y a 2 ans, quand on a fait l'anniversaire des 5 ans avec les gros artistes que j'ai cités, on est monté jusqu'à 2000 personnes sur les 2 jours. Là, au lycée, on va dire, on est entre 500 et 1000.
4: En lycée, pas au lycée. Au lycée d'Aubry.
8: Au lycée 2S et. Voilà. Sur l'ensemble des 2 jours, ouais.
10: Vous parliez du coup des Stades de France, le fait que beaucoup de monde y vont maintenant pour dépenser beaucoup d'argent. Mais est-ce que le but aussi, vous, c'est pas justement d'aussi changer d'endroit? Est-ce que vous voulez toujours rester à Aury-la-Ville pour continuer les festivals? Ou est-ce que vous ne voudriez pas un jour, dans les éditions futures, aller faire un Stade de France, par exemple?
8: En fait, quand on a une association culturelle et qu'on organise un festival, il y a la question du one shot, c'est-à-dire faire un seul événement. C'est d'ailleurs quelque chose qui, étonnamment, nous est vachement reproché par certains... Enfin, étonnamment, non, on les comprend d'une part, parce qu'on est magnanime, mais ça nous est reproché par les pouvoirs publics, parce qu'en tant qu'opérateur culturel, il faut en fait occuper le terrain au sens large, hein. Occuper le terrain culturel tout au long de l'année. Donc c'est quelque chose qu'on essaye de faire quand même, puisque depuis plusieurs années, on fait ce qu'on appelle des scènes ouvertes. Donc c'est mettre à disposition du matériel de musique dans le village et dans toute l'aire cantilienne, donc notre agglomération, pour laisser la place aux musiciens amateurs. Donc ça, on en a fait une en avril, une en mai, une en juin. Voilà comment on peut délocaliser notre musique. Mais par contre, voilà, le festival s'appelle Le Lavoir, en fait. À moins de littéraliser le nom, c'est-à-dire que le faire à un autre endroit, mais c'est plus Le Lavoir. Enfin, moi, je trouve que ça aurait moins de sens. Ça restera toujours Le Lavoir, et dans ces conditions-là, et je pense qu'on restera à une jauge bien définie, c'est-à-dire 1000, 1003, 1004 max sur site, staff, bénévoles compris. Et puis voilà, si on a envie de faire plus, et c'est pas du tout à l'ordre du jour pour l'instant, mais si on a envie de faire plus, on fera un autre festival autre part, avec un autre nom, un autre concept.
10: Vous voulez donc conserver l'âme du lavoir finalement à l'avenir, c'est pas forcément...
8: Totalement, et puisque ce que tu dis c'est vachement intéressant parce que après les grandes années, même je remonte au tout premier festival de la Terre, c'est-à-dire Woodstock, quoi, vraiment un truc vraiment qui fait emblème dans les festivals. Après avoir fait des gros festivals, même en France, les Vieilles Charrues, le Hellfest dans le métal, tous ces gros festivals, il y a pas mal de gens qui ont envie de revenir à des festivals à taille humaine, et nous on en fait partie. Donc voilà, nous c'est notre créneau, c'est ce qu'on a envie de faire. On n'a pas spécialement envie de faire plus gros.
4: Le but aussi c'est de fidéliser les gens.
8: Ah ben totalement, ouais, bien sûr. Bien sûr, bien sûr. C'est montrer que c'est le rendez-vous estival du village pour eux, en musique, qu'on est là. Et c'est vrai que c'est devenu un rendez-vous. Alors tu viens au lavoir, cet été, est-ce que le lavoir il se refait, etc. quoi.
4: Bon, on va rentrer un peu dans le détail de la fête du lavoir. Elisa.
9: Est-ce que vous pourriez me rappeler les dates et les horaires donc, de ce festival 2026?
8: Ouais, donc c'est les 10 et 11 juillet, donc c'est vendredi, samedi. Ça ouvre à 18h30 pour le vendredi et 17h30 pour le samedi. Voilà, c'est un festival avec une billetterie. Ça fait 7 ans qu'on fait le festival, mais 4 ans gratuit. Là, c'est la deuxième payant. Eu égard à toute la programmation, notamment ces groupes qui sont produits. Hein. Et donc voilà, ouais, c'est sur 2 jours. Ça ouvre à ces heures-là. Ça va aller jusqu'à 1h30. Avec donc 5 artistes par jour. Et les billets... C'est un tarif très concurrentiel. C'est moins de 30 euros quand on n'est pas du village sur 2 jours. Et si je ne dis pas de bêtises, 19 euros le jour, le pass journalier, voilà, quand on n'est pas du village.
4: Giuliano.
6: Pour votre festival, est-ce qu'il y aura de la restauration rapide pour les spectateurs ou chacun se débrouille?
8: Brasserie, restauration sur place. Toujours, voilà, il y a des food trucks, comme je le disais avant, on attache un soin particulier d'ailleurs au choix, puisque on regarde qu'il y ait une offre végétarienne, que ce soit quand même fait avec des produits locaux, dans la mesure du possible que les food trucks ne fassent pas 3 heures de route, d'un point de vue pollution et d'un point de vue déplacement, mobilité. Et voilà, notre partenaire historique pour la bière, et d'ailleurs qui fait aussi une limonade maison, c'est la brasserie d'Orville. Petite infidélité au territoire parce qu'ils sont dans le Val d'Oise, mais c'est un partenaire historique et voilà, et là on sait d'où ça vient, c'est sourcé et c'est des produits de qualité.
4: La couleur du festival, tu parlais tout à l'heure, tu disais c'est rock, un peu de jazz et tout, c'est la même choix tous les ans ou c'est éclectique tous les ans ou chaque année a une couleur différente?
8: C'est dominante chanson française rock tous les ans et avec, voilà, c'est en filigrane une programmation éclectique, donc avec, comme je disais, une place pour du jazz, une place pour de la world music, une place pour le DJ, une place pour autre, etc.
4: Nolan.
7: Cette année, est-ce que tu peux nous donner la liste des invités à ce festival?
8: Tu parles des artistes?
4: Oui.
8: Les deux grands artistes, les têtes d'affiche, donc une touche d'optimisme pour le vendredi et les hurlements de Léo pour le samedi. Donc ça, c'est grande chanson française, ça s'appelle la nouvelle chanson française en France. Et puis après, il va y avoir tout un tas d'artistes locaux. Donc je parlais de poursuivre un peu la chanson française. On a un duo comme Marcel Julien ou Adam aussi. C'est un duo qu'on a l'habitude de voir sur nos scènes ouvertes. Mais il y a aussi le Traquenard où c'est une sœur et son frère dans la pure tradition Brassens, Barbara, etc. Donc c'est vraiment un duo très rafraîchissant. Et puis après, on aura Sweet Marigold par exemple en funk et Obroni pour un trio afro-french folk.
4: Et qu'est-ce que ça veut dire, nouvelle chanson française? Nouvelle chanson française, tu viens de dire, pour des groupes qui sont là depuis 20 ans?
8: Ben, en fait, c'est un peu... Pour moi, c'est une expression qui a été empruntée au cinéma avec la nouvelle vague. Pour moi, c'est la même chose. C'est que c'est une histoire de marquer une rupture dans le style. C'est des groupes très festifs, à texte, mais très métissés également. Donc, on va retrouver en fait une musique un peu teintée, presque manouche ou zigane, si on pense à, je sais pas moi, Debout sur le Zinc qu'on a reçu il y a 2 ans, ou même les hurlements. Va y avoir des accointances avec les Ogres de Barbe, avec la rue Quétanou, et pour cause, parce que c'est des musiciens qui sont pour certains dans les mêmes projets, donc ouais, c'est peut-être plutôt pour ça l'expression.
4: D'accord, c'est accordéon, violon, guitare,
8: Ouais, c'est très festif. Ils sont 9 sur scène pour les hurlements. Et une touche, ils sont 7. 6 ou 7. 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

0: C'était un extrait des Complotistes, une composition du groupe Une Touche d'Optimisme. Elisa.
1: Comment et pourquoi choisissez-vous les groupes qui participent au festival?
2: Comment on a une adresse mail sur laquelle on reçoit tous les jours des programmations. Donc par des prods plus ou moins, donc des productions plus ou moins petites, hein. Ça peut être l'artiste totalement indépendant qui nous démarche, comme des petites prods, comme des prods plutôt moyennes, hein. Les grosses prods, on les touche pas, hein. Et après, c'est vrai qu'on essaye de se tenir au courant des festivals aux alentours, mais des festivals de la même taille que nous. Alors pas forcément aux alentours, parce que l'idée, c'est pas de trop faire la même programmation sur la même année, ça aurait pas trop de sens. Mais regarder les années d'avant et regarder partout en France des festivals de la même jauge et dans la même teinte que nous pour regarder un peu comment ça se fait. Et puis après, en fait, on se rend compte que plus on discute avec les artistes et les productions d'année en année, et plus le monde est petit, puisque une touche d'optimisme, quand on a signé le contrat, on a vu que en fait ils avaient un lien de parenté avec les Fatal Picard, avec qui ils font beaucoup les premières parties. Nous, on les a accueillis il y a 2 ans, donc voilà, c'est super super cool de voir ça, et on est ravis de les recevoir, quoi.
0: Les têtes d'affiche, c'est toi qui vas les chercher quand même. C'est ouais. Pas eux qui te,
2: alors,
0: qui
2: une
0: te
2: touche...
0: proposent de venir.
2: Une touche d'optimisme, ils sont venus vers nous parce qu'ils ont vu notre prog là, il y a 2 ans. Et l'hurlement, ouais, c'est nous qui les avons appelés. Mais après, ça peut être beaucoup aussi par chance ou par opportunisme. C'est-à-dire que, par exemple, on a reçu. On va pas forcément dire. Mais c'est vrai qu'il peut y avoir des artistes qui te contactent parce qu'ils sont sur la route. Ils vont dire je passe à côté la veille. Est-ce que tu as un slot, quoi?
0: Il y a aussi une question de budget.
2: Totalement.
0: Les artistes.
2: Évidemment.
0: Et on peut parler un peu d'argent.
2: Totalement. C'est-à-dire que, en fait, depuis 2019, à peu près, les coûts de production du spectacle, ils ont pris à peu près 100%, voire plus. Donc, tout le monde est aux aguets sur les budgets, évidemment. Et puis, de toute façon, moi, j'ai la double casquette, hein, entre le programmateur et le musicien. Donc, finalement, je fais attention au budget de notre association. Mais de l'autre côté, je vais pas non plus, pour parler trivialement, tordre le bras au contrat de session, parce que je sais pertinemment ce que c'est que la réalité d'un musicien.
0: Donc tu as des impératifs pour faire venir certains musiciens. Tu peux pas faire venir certains.
2: C'est ça, et puis
0: en fait,
2: j'aime bien dire aussi, je prends l'image, si t'as les sous pour acheter une Ferrari, mais que t'as pas les sous pour la carte grise et changer les pneus dans 4 ans, ça vaut pas la peine d'acheter la Ferrari. Là, c'est pareil. Si tu as les sous pour acheter le contrat de session, tu as tout ce qui va avec, c'est-à-dire les coûts techniques, donc ouais. Ta scène, ton son, ta lumière, ton accueil en loge, et ce qu'on appelle le VHR, voyage, hébergement, restauration. Ouais, c'est tout un à côté et qui est nécessaire, qui paraît comme des caprices de star pour pas mal de gens, mais en fait quand on est commercial et qu'on se déplace, on va chez le prestataire, le café il est offert, il y a le repas d'affaires, c'est offert aussi, les frais de déplacement ils sont pris en compte par la boîte, donc là c'est la même chose, hein.
0: T'as commencé comment là? T'as commencé par trouver une tête d'affiche, ou t'as commencé par essayer de trouver des gens du secteur, enfin des artistes disons locaux?
2: On essaye de faire les deux, c'est-à-dire que moi j'ai à peu près 3-4 ans de prog là, d'avance. Mais après, ça, c'est-à-dire que au niveau des groupes locaux, on sait à peu près qui on peut faire jouer, etc. Donc ça occupe, on va dire, 2 tiers de notre prog. Et le dernier tiers, ça va être sur les têtes d'affiche. Et là, on réfléchit, est-ce qu'ils sont en tournée, c'est quoi leur actu, et surtout, c'est quoi leur budget, quoi.
0: On peut rappeler les dates et les horaires?
2: 10 et 11 juillet. 10 et 11 juillet, vendredi, samedi. C'est le deuxième week-end de juillet. Tout le monde n'est pas parti encore, notamment pour les lycéens où il y a encore les oraux, je crois, qui s'arrêtent mi-juillet, enfin début juillet. Donc il ne faut pas partir tout de suite, il faut venir. Et c'est 17h30 le vendredi, 18h30, 18h30 le vendredi, 17h30 le vendredi.
0: Lorenzo.
3: Du coup, par rapport aux dates, le 10 et le 11 juillet. C'est vrai que déjà certaines familles partent en vacances. Est-ce que finalement ça fait pas venir moins de monde que si par exemple vous le mettiez pendant une période scolaire où il pourrait y avoir plus de monde?
2: Et oui, c'est toute la question du calendrier, c'est une question fondamentale. C'est est-ce que les gens sont là ? C'est la météo, évidemment, hein, pour maximiser les chances qu'il fasse beau. Hein. Mais c'est aussi l'offre culturelle autour. Et c'est vrai que là où le Sud-Oise, il y a même encore 3-4 ans, c'était peu développé d'un point de vue festival. Maintenant, ça commence à fleurir. Hein. Il y a un festival de musique à La Morlaix, il y a un festival de musique à Pierrefonds. On salue les copains de l'enceinte.
0: Ouais.
2: Exactement. Et eux, c'est début juillet. En plus, on partage
0: cette année,
2: exactement.
0: L'année dernière, c'était.
2: Ouais, et en plus, on partage le même prestataire technique. On salue aussi les copains de Backlive. Donc bon, là, là, on s'appelle. Là, il faut s'appeler.
0: On rappelle le lieu.
2: Aury-la-Ville, c'est à la sortie du village, direction Montgrésin. Et c'est au lavoir d'Aury-la-Ville. Pour les plus frileux, quant à trouver l'endroit, il y a les coordonnées GPS sur notre site internet www.lavoirenfaite.fr. D'ailleurs, on peut avoir la billetterie aussi là-bas. Il y a toutes les infos pratiques, la programmation. On va mettre à jour le site. Voilà, mais enfin, ne paniquez pas, même s'il y a les coordonnées GPS, c'est très facile à trouver parce qu'il y a le lien Waze. Donc, on va sur Internet, on clique sur le logo Waze et puis c'est bon, on peut y aller. On est emmené tout droit au festival.
0: Et petite question supplémentaire, les moyens de transport pour y aller ?
2: On a la chance.
0: Si on vient en voiture, par exemple, on peut se garer ?
2: Exactement. Alors, on a la chance à Aury-la-Ville d'être le terminus du RER D. Donc, ça, c'est bien. On a aussi le TER. Donc, on a deux gares à Aury, hein, 3500 habitants, mais on a deux gares. Donc, si on veut se déplacer, on peut. Et aller, si on est bon marcheur, on en a pour 25 minutes hein, à la sortie de la Borne Blanche, la célèbre gare, si ce n'est la gare. No Man's Land en France, c'est-à-dire qu'en fait on peut pas acheter de billets là-bas. Enfin bref, après on peut venir en vélo, on met un parking à vélo, on peut venir à pied aussi, pas de problème.
0: Lorenzo,
3: juste avant cela, vous nous parliez de votre site internet et sur votre site internet, on peut constater que qu'il est dit que c'est un festival bucolique et éco-responsable. Pouvez-vous du coup nous expliquer un petit peu ce qu'est un festival bucolique et éco-responsable?
2: Ouais, bah bucolique, c'est bucolique en plein air, c'est un peu la tagline du festival, c'est un festival de musique bucolique en plein air, parce que dès qu'on est là-bas, en fait, le lieu il parle de lui-même, c'est-à-dire que souvent les gens ils ont vraiment ce souvenir-là, même avant la musique. On est à travers champs, dans quasiment toutes nos affiches depuis la deuxième année, en fait il y a un coucher de soleil, il y a un soleil qui est là. Bah c'est pas pour rien parce qu'on a on a le crépuscule à travers champs, il y a un petit relief de champs et c'est magnifique, beau ciel bleu, chaleur, les champs sont moissonnés, il y a un petit cours d'eau, c'est rafraîchissant. Donc ça c'est pour le côté bucolique. Et puis le côté éco-responsable, bah, comme je le disais, ça passe par notre offre de restauration de boissons évidemment, mais aussi bah, quand tu vas boire ta boisson dans ton éco-cup, ton gobelet en plastique, c'est un gobelet qu'on réutilise chaque année, qui est fabriqué en France. Ça c'est vachement bien. Et puis on a aussi des toilettes sèches, donc on minimise notre impact sur l'environnement. On a créé des cabines de toilettes sèches et je rassure tout le monde, c'est super propre chaque année. C'est comme les chats, hein. Vraiment, on met de la sueur de bois. D'ailleurs, en ce moment même, j'ai des bénévoles qui sont partis chez un de nos prestataires. C'est un fabricant d'hélices en bois et donc il a plein de sueur de bois. Donc on récupère cette sueur et ça sert de litière, en fait, tout simplement.
3: Finalement, c'est un peu votre combat, l'éco-responsabilité. Vous voulez vraiment l'écologie en général?
2: Bah, c'est notre combat à tous.
3: Effectivement.
2: C'est nécessaire, c'est essentiel. Il faut quand même rappeler que, jusqu'à présent, et enfin, on verra bien, je suis peut-être mauvaise langue, mais on verra bien l'année prochaine. Mais je n'ai pas souvenir d'avoir vu l'environnement comme élément central d'un programme politique depuis des années, alors que quand même, c'est notre avenir à tous.
0: Guillaume, est-ce que tu as quelque chose à rajouter sur le festival? On a oublié quelque chose?
2: Dans l'idée, je pense qu'on a plutôt tout dit, hein. Là c'est mi-juillet, n'hésitez pas à venir, c'est notre 7e édition, on va passer tous un bon moment, en tout cas on a hâte, on est prêt, l'association s'est vachement structurée au fur et à mesure des années, dans notre communication internet, etc. Donc on est super content, on se structure, on anticipe, et puis ça va bien se passer.
0: Il n'y a pas de limitation de place?
2: Au niveau de la jauge,
0: ouais.
2: Si quand même sur place on essaye de faire attention, mais voilà, comme j'ai l'habitude de dire, voilà, n'hésitez pas à prendre vos places en pré-vente. D'ailleurs, en plus, dans tous les cas, ça reste moins cher puisque ce sera majoré sur place. Donc n'hésitez pas à prendre vos billets avant.
0: Eh ben, rendez-vous alors le 10 et le 11 juillet à Aury-la-Ville. On termine avec un extrait d'un des morceaux du groupe Les Hurlements de Léo. Ça s'appelle Sirocco.

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6: Je suis aujourd'hui à la Ferté-Milon et je rencontre Alix Guinamard qui a un parcours un peu original, surtout pour une femme puisqu'elle est soudeuse. Et c'est un métier en fait qu'on ne voit pas tellement répandu chez les femmes. En fait, Alix, tu vas me dire, on a décidé de se tutoyer, donc nous allons nous tutoyer. C'est plutôt un métier d'homme, en fait, selon moi, c'est vrai, mais selon, à mon avis, la population globalement, on s'imagine que c'est plutôt un métier qui est réservé à des hommes. Mais toi, tu es donc soudeuse. Tu vas nous raconter comment t'en es arrivée à exercer ce métier. Qu'est-ce qui s'est passé dans ta vie pour que d'un coup, je sais pas, il y a un coup de cœur et que tu te dises « Ah ouais, c'est ça que je veux faire ». Tu vas nous dire ton âge déjà.
7: Alors j'ai 28 ans et j'ai connu la soudure dans un contexte un peu particulier. Mes parents ont une maison de vacances en Normandie près de Granville et tous les ans, il y a un événement qui s'appelle la Nuit des Soudeurs. Je crois que ça existe depuis 2004 maintenant. Et enfin, nos parents nous ont emmenés là-bas et ça m'avait très vite fascinée de voir tous ces éclats, cette odeur particulière forte, cette lumière, l'ambiance est très amusante et assez impressionnante, en tout cas enfant et même adulte. Vers mes 15 ans, j'avais demandé à mes parents d'offrir à Noël un poste à souder. Du coup, gentiment, mes parents me l'ont offert. Et voilà, j'ai commencé comme ça, un peu sur le tas, et petit à petit, j'ai appris en autodidacte, en apprenant sur le tas, voilà.
6: Tu t'es formée comment, en fait? T'as regardé sur Internet? T'as rencontré des gens aussi, peut-être,
7: hein? Alors, ouais, j'ai deux personnes qui m'ont expliqué un peu les techniques de base, mais qui font de la soudure industrielle. Il y en a un, par exemple, qui était agriculteur fermier, donc lui, je suppose qu'il fait de la soudure pour réparer ses engins agricoles. Donc, il m'avait expliqué la base, et ensuite, j'ai appris en essayant, ça se cassait toujours et je recommençais, et maintenant ça fonctionne à peu près.
6: Bah, ça fonctionne plutôt bien, je crois, parce que tu fais aussi des expositions, etc. Donc ça veut dire que tu fais de la soudure depuis 13 ans, c'est ça?
7: Bah oui, je suis vraiment à mon compte depuis un an et demi, je pense, maintenant. Avant, donc, j'ai fait des études, j'ai un petit peu travaillé en tant qu'AESH dans les écoles, et ensuite j'ai décidé que je voulais
6: consacrer complètement à ce métier. Tu peux nous dire qu'est-ce que tu travailles comme matériau, du métier? J'imagine, principalement.
7: Oui, c'est que du métal. Parfois, j'utilise aussi un peu de bois pour faire des socles ou des petits éléments en plus, mais c'est surtout du métal et ce sont des outils que je récupère beaucoup dans les vide-greniers, dans les granges, dans les fermes, des anciens outils qui sont plus utiles, ou du moins que les gens n'utilisent plus, qui pourraient peut-être être utiles pour d'autres, mais moi, je les réutilise pour les sculptures et souvent, à partir d'un outil en particulier, je me dis « Waouh, ça, c'est un bonhomme », et du coup j'en fais un personnage et j'utilise ensuite beaucoup de morceaux cassés, vraiment des trucs qu'on peut vraiment rien en faire, mais en fait j'arrive à les réutiliser pour ajouter les petits éléments qui font qu'on comprend mieux l'objet que je veux faire.
6: Et t'as pas de formation artistique, mais t'es dans la veine artistique en fait, il y a quelque chose qui t'inspire artistiquement. D'où viennent ces inspirations? Est-ce que ça vient uniquement de toi? Est-ce qu'il y a des artistes autour de toi qui t'ont inspiré?
7: Oui, alors juste pour redire, j'ai une petite formation artistique, j'ai une licence d'art plastique.
6: Ouais, bah oui, ça aide quand même.
7: J'ai passé un bac à appliquer et...
6: Oui, tu t'es déjà orientée vers l'art en fait.
7: J'étais déjà orientée. Et en fait, j'ai grandi dans un contexte familial et c'est surtout ça, je pense, qui m'a fait...
6: Un contexte artistique.
7: Ouais, ma maman est comédienne et j'ai trois frères, un qui est joaillier, un qui est graphiste et un qui travaille dans le cinéma, qui est accessoiriste décorateur.
6: Oui, donc tout le monde est
7: donc
6: dans
7: en fait,
6: milieu artistique.
7: Toujours, et je pense que très tôt, mon papa nous a mis des scies et des clous dans la main, façon de parler, mais c'est lui qui faisait tous les décors de théâtre pour maman. On aidait très utilement papa, tout petit.
6: Oui, en fait, il vous a amené à bricoler très vite, en fait, c'est ça? Et toi, tu as trouvé le goût à ça très rapidement.
7: Oui, et je pense aussi que papa nous emmenait beaucoup faire les encombrants, on était en région parisienne avant. Et du coup, on adorait trouver des trésors.
6: Ouais.
7: Et je pense que ça, c'est resté, même avec mes frères, enfin, chacun de nous, on a gardé ce côté-là où on récupère pour en faire autre chose.
6: Oui, donc tu continues à trouver des trésors un peu partout, c'est ça? Est-ce que tu vas chez des gens aussi, chez tes voisins? Est-ce qu'il y a des gens qui savent que tu existes ici et donc qui t'apportent des
7: choses? Il y a des personnes qui me disent, bah, passe à la maison plutôt, c'est plus simple pour les gens. Et je récupère à droite à gauche des petits outils,
6: Tu nous parlais tout à l'heure des odeurs, je sais pas, des étincelles, de toute l'atmosphère en fait qu'il y a donc à la nuit des soudeurs à Granville. Est-ce que tu peux mettre des mots davantage là-dessus en fait, parce que c'est un univers un peu fantastique, hein. On peut imaginer ça comme ça ou est-ce que tu peux nous expliquer quel type d'émotion tu ressens peut-être, hein?
7: Alors, je pense que quand je travaille, je suis complètement dans mon monde. Et je me rends compte d'ailleurs après que j'ai hyper mal au dos. Du coup, je me dis, mais je dois me mettre dans des positions dont je ne me rends pas compte. Et du coup, j'ai mal au dos après. Moi, je suis hyper concentrée. Par exemple, l'autre jour, j'étais en train de faire un grand personnage qui fait 1m50, donc à peu près ma taille. Et il s'est dessoudé parce que, bon, ça ne fonctionnait pas en deux.

0: l'habitude de sentir
1: oui,
0: aussi.
1: C'est un peu l'odeur quand on passe dans la rue et qu'il y a des travaux, des gens utilisent des meuleuses, c'est un peu cette odeur. Parce ouais. que en fait, moi, j'utilise aussi des meuleuses pour couper le métal, mais ouais, ça ressemble un peu à cette odeur. On peut la sentir un peu au quotidien, mais sauf que quand on est dedans, en fait, ça sent encore plus fort.
0: Est-ce que tu as rencontré d'autres soudeurs qui font aussi des pièces artistiques ?
1: À la nuit des soudeurs, oui.
0: Mais il y en a dans le coin, par exemple ?
1: Dans le coin, oui. Il y a un autre artiste qui est à Troen.
0: Et tu l'as rencontré, donc ?
1: J'ai vu son travail sur Internet, mais...
0: Il t'intéresse pas forcément ou...
1: Si, c'est juste que je prends pas le temps de...
0: d'aller le rencontrer.
1: Il faudrait que j'aille le rencontrer.
0: Ouais. Ouais, parce que je pense que vous êtes assez rare, en fait, dans le coin, donc ça ouais. peut être intéressant de partager votre travail et votre savoir, peut-être, je sais pas.
1: Bah oui, non, bien sûr. En plus, je pense que lui pourrait peut-être même m'apprendre
0: des choses
1: que moi, je ne connais pas encore. Et aussi avant, mais je ne l'ai jamais connu, parce qu'il est décédé avant, mais
0: qui
1: il y avait M. Mélois.
0: Ah bah oui,
1: qui habitait
0: Bernard Mélois, c'est ça ouais. T'as dû lire le livre de
1: ouais,
0: Clémentine, sa fille
1: ouais.
0: Okay, c'est extraordinaire. On est d'accord.
1: Et j'ai vu son travail lors des journées du patrimoine.
0: Et il habitait la Ferté-Milon.
1: Il habitait la Ferté-Milon. Mmh. Alors, il n'utilisait pas exactement la technique que moi j'utilise, mais ça reste de la soudure et des sculptures en métal.
0: Est-ce que tu veux nous faire visiter ton atelier, puisque donc nous sommes à côté, et m'expliquer un petit peu les outils que tu utilises, et on y va ? Nous voilà arrivés dans ton atelier, Alix. Je vais essayer de le décrire. Il y a un capharnaüm de métal, d'objets en métal, ce qu'on peut tout à fait imaginer. Un piano aussi au milieu de la pièce. Plusieurs sculptures, évidemment. Et donc là, nous sommes face à une sculpture qui est assez grande. Est-ce que tu peux nous la décrire hein?
1: C'est un personnage, moi j'appelle ça le berger. Du pied à la tête, il doit faire 1m20. Et il a une sorte de sac à dos voile au-dessus, je pense qu'il va jusqu'à 2 mètres environ. Il tient dans la main un grand bâton de marche et il a une posture pour moi qui est fatiguée et vient de marcher des kilomètres oui. pendant des jours. Il y a une petite lanterne qui est fixée au sac à dos parce qu'il est en pleine nuit. Et à ses pieds, il y a un bélier qui l'accompagne.
0: Qu'est-ce que tu as utilisé là comme métal, comme récupération ?
1: Pour faire les cuisses, j'ai utilisé des pioches et toute la prolongation des jambes, c'est juste un tube classique. La tête, elle est faite avec des fers à cheval. Ensuite, le reste, je ne sais pas trop ce que c'est des machins.
0: C'est un outil, on dirait,
1: ouais,
0: non ?
1: C'est une perceuse manuelle. La main du berger qui tient le bâton de marche. C'est une fourche que j'ai retravaillée pour que ça ait plus la forme d'une main.
0: Est-ce que tu peux nous montrer tes outils ?
1: Le poste à souder, donc c'est la soudure à l'arc. Ça fonctionne avec un grand générateur, une pince masse, et quand on branche la masse sur l'objet en métal qu'on veut souder, ça crée un courant, et avec l'autre pince, on y fixe une électrode.
0: Et c'est ce que tu utilises principalement,
1: ça. Ouais. Et ensuite, il y a une disqueuse et une meuleuse qui me permet de couper le métal, de nettoyer aussi. Je suis obligée de nettoyer toutes les pièces puisqu'elles sont rouillées. Donc j'enlève toute la rouille et ensuite je peux les travailler.
0: Ah ouais, bah oui, parce que tu récupères plein de vieux objets qui sont plutôt oubliés et toi, tu leur donnes une seconde vie et en plus artistique. Donc c'est plutôt chouette pour eux. Est-ce que tu as envie de nous parler ? Là, je vois, il y a plein de petites sculptures.
1: Là, il y a plusieurs projets qui sont ici. Il y a les poilus. J'avais fait une exposition en 2025 pour le 11 novembre. Une amie a écrit des notices sur tous les poilus qui sont inscrits au monument mort de la Ferté-Milon. Moi, j'en avais sélectionné 20. J'ai fait une sculpture représentant chacun des poilus.
0: Tu t'es inspiré du texte ?
1: Je me suis inspiré du texte.
0: Ouais.
1: Il y en a un qui s'appelait Lucien, qui est décédé, et sa fille est devenue religieuse, et comme nom de religieuse, s'est fait appeler Sœur Lucien.
0: La fille s'est appelée Sœur Lucien.
1: Voilà,
0: c'est un bel hommage. Hein.
1: Il y a aussi des fables de La Fontaine.
0: Et ça peut te servir, je sais pas, une école, par exemple, j'imagine n'importe quoi, en fait.
1: Ouais.
0: Je sais pas, ou un spectacle de quelqu'un qui réciterait des fables de La Fontaine.
1: Oui, ce serait sympa de pouvoir les mettre sur scène. Bah, du coup, par mon lien familial avec maman, qui est comédienne, j'aimerais pouvoir un jour travailler sur scène les sculptures, mais c'est un autre projet.
0: Ouais. Est-ce qu'il y a des commandes qui te sont passées ? Est-ce que toi, tu fais des propositions ? Ça se passe comment ?
1: Il y a des commandes, j'ai eu des commandes, oui. Une entreprise m'avait demandé de faire l'enseigne du nom de l'entreprise et donc j'avais travaillé là-dessus.
0: Comment tu te fais connaître ?
1: Par des expositions, surtout, ouais.
0: Et donc, t'es connue un peu dans le coin, déjà ? J'imagine que oui.
1: Un peu, je pense que les gens commencent à me reconnaître dans la rue.
0: Ouais.
1: Ah, c'est vous qui faites de la soudure ?
0: Parce qu'ils sont étonnés, en plus, j'imagine.
1: Oui, du fait qu'aussi je suis pas très grande. Ça fait rire les gens.
0: Et est-ce qu'il faut être costaud? J'imagine que non, il faut être précise surtout.
1: En fait, je n'ai aucune force. Quand je veux faire quelque chose et que j'arrive pas à le temps, je le coupe, je plie et je ressoude. Et en fait, j'arrive à faire

0: que je veux avec le peu de force que j'ai.
1: En fait, tu t'adaptes en fonction de qui tu es et par rapport à ce que tu as envie de faire.
0: Voilà.
1: Hein. Et tu réfléchis à tes pièces.
0: Et en fait, pareil, plein de fois, je me dis, mais en fait, c'est beaucoup mieux que ce soit cassé. Du coup, le rendu est un peu bosselé et pas tout fluide. Si j'avais une forge et que j'aurais voulu tordre et faire un bel arrondi, il n'y aurait aucune bosse et ce serait tout lisse. Et là, ce n'est pas le cas. Du coup, ça donne un autre effet, mais je trouve que ça donne un peu plus de
1: personnalité.
0: Mmh. Ouais. Et j'arrive mieux à capter l'intention que je veux donner dans la sculpture.
1: Tu as envie de nous parler d'une pièce en particulier là, qui est ici.
0: Là, devant nous, on a un poilu. C'est un fantassin. Il a les jambes complètement saccadées parce que je les ai vraiment coupées et soudées. Et elles sont presque tordues. Il est fatigué de marcher, il n'en peut plus. Il a un sac à dos sur le dos. Il a un casque tout bosselé. Son visage n'est plus vraiment un visage.
1: Alors, une gueule cassée.
0: C'est une gueule un peu cassée, ouais.
1: Moi, ça te dégage une émotion forte. Hein. Comment ton exposition à la Ferté-Milon, donc pour le 11 novembre, a été perçue?
0: Alors, je pense que les gens ont été très touchés. J'ai même des personnes qui m'ont dit « Bon, bah, moi, la guerre, ça me passe au-dessus de la tête. » Il y a quelque chose dans les sculptures qui ressort et on veut quand même les regarder. Je pense que les gens étaient touchés et émus par ces soldats, pour l'histoire.
1: En tout cas, moi, tu vois, je les regarde. Il y a une émotion qui est ressentie en les regardant très clairement.
0: Lui, il est très simple. C'est juste une fourche dont j'ai coupé les deux pics et je les ai mis dans l'autre sens, ce qui fait qu'il a deux jambes vers l'avant et deux bras vers l'arrière.
1: Ouais.
0: J'ai juste ajouté sur le chapeau une petite casquette.
1: Ouais.
0: Et il est à bout de force, lui, il n'en peut plus.
1: Est-ce que tu as des expositions de prévues?
0: Alors, oui, j'en ai pas mal. Alors déjà, ça, je suis très contente. Je vais participer à la Nuit des Soudeurs cette année. C'est la première fois que je participe.
1: Et c'est là où tu as eu un coup de foudre.
0: C'est là où j'ai eu un coup de foudre. Ouais. Septembre, j'exposerai pour les Journées du patrimoine à Soissons, à l'abbaye Saint-Jean-des-Vignes, où là, j'ai fait un travail sur l'histoire du vase de Soissons. J'aurai aussi... Ça, c'est une exposition qui a été reportée à cause des canicules. Je devais exposer la semaine dernière à l'école de musique de Villers-Cotterêts. J'avais fait toute une série de musiciens, donc ça a été reporté aussi pour septembre. Pour le salon d'automne au silo de Château-Thierry en novembre, là, j'ai pu pouvoir exposer aussi.
1: On peut trouver tes informations où?
0: Sur Instagram, donc mon nom c'est alix-8guinamar. Et ensuite, sur mon Instagram, vous pourrez avoir accès à mon site.
1: Très bien, je te remercie beaucoup et puis bonne continuation. C'était Anne-Laure pour RVM. J'étais avec Alix Guinamar qui a embrassé le métier de soudeuse et qui réalise des sculptures artistiques en métal. À bientôt sur RVM, la radio qui vous écoute.
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9: Allez, 18h, très heureux de vous retrouver sur RVM 93.7. Je m'appelle Greg et on est en direct jusqu'à 20h avec que de la bonne musique, une bonne playlist et grosse relance pour commencer cette soirée ensemble.

RVM 93.7, très heureux d'être avec vous. C'est vendredi, c'est le début de week-end pour certains, c'est les vacances pour d'autres. Vous êtes même sur le point de partir déjà. Oh là là, vous allez nous manquer. En attendant, nous on est là, il y a de la bonne musique, bien sûr, avec Laura Branningham, Self Control et encore plein de bonnes choses. C'est la playlist de Greg jusqu'à 20h. Bonne soirée.

J'adore cette musique, c'est sur RVM qu'on l'entend maintenant, c'est une nouveauté. Bon, je vous rappelle que ce week-end, c'est la course de côte à Pondron. Alors si vous êtes disponible, allez faire un petit tour, ça vaut vraiment le coup d'aller faire un tour, voir la course de côte de Pondron. Et au passage, je fais un petit coucou à Villers-Cotterêts Actu, à Séverine qui gère la page, qui partage notre page Facebook de la radio. Donc j'y fais un petit coucou, Margot. Voilà, passez une très bonne soirée et un petit coucou aussi à tout le monde qui nous écoute sur Villers-Cotterêts et Crépy en Valois. Voici Aline avec Two Times sur RVM 93.7.

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Ça fait du bien de retourner dans les années 80. Dana Dawson avec Romantic World sur RVM 93.7. Allez, préparez-vous à vivre un été festif à Villers-Cotterêts. Et bah oui, c'est du 8 juillet au 27 septembre 2026. Retrouvez le carrousel sur la place du docteur Moufflier pour le plus grand bonheur des petits et des grands. Alors du 18 juillet au 9 août 2026, Villers-Plage fait son grand retour au parc Salençon. Alors tous les jours de 14h à 20h, au programme jeux d'eau, jeux de sable, transat pour se détendre, et en écoutant bien sûr la playlist de Greg ou RVM 93.7 et animation pour toute la famille. Alors venez profiter de tout ce bon programme sur Villers-Cotterêts. C'est comme ça et c'est pas autrement avec Lerita Mitsuko sur RVM 93.7. Passez une excellente soirée, un bon début de week-end et de bonnes vacances pour ceux qui y sont déjà. En tout cas, profitez-en. Voilà, tout est dit, bonne soirée sur RVM, c'est Greg.

Sandra sur RVM 93.7, nous on continue en musique, on s'arrête pas, hein. On est là. Hein. Spagna. Et encore plein de bonnes choses dans la playlist ce soir sur RVM 93.7. Montez le son, on est là jusqu'à 20h en direct sur RVM 93.7 bien sûr.

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1: Il est 19h.
2: 19h, c'est le moment de danser le jerk avec Thierry Hazard sur RVM 93.7. Je m'appelle Greg et je suis avec vous. Oui, oui, avec vous jusqu'à 20h en direct sur RVM 93.7. Passez une excellente soirée à l'écoute d'RVM.

Vous seriez pas en train de me dire que vous avez commencé l'apéro sans moi ? Bon allez, je vous en veux pas parce que vous écoutez RVM 93.7 là. Faites un petit coucou là sur la page Facebook, là on est en direct. Si vous voulez m'envoyer un petit message, vous faire une petite dédicace, il y a pas de souci. En attendant, on est là, Lime. Avec encore plein de bonnes choses sur la playlist comme ça. Je vous ai calé plein de bonnes musiques. Montez le son, on est là sur RVM.

C'est l'hymne de la Coupe du Monde 2026 avec Shakira, Dai Dai sur RVM 93.7. Ça fait du bien d'écouter de la bonne musique comme ça, surtout le vendredi soir. Quand on se détend autour de l'apéro avec les amis ou quand on est tranquillement voilà, sur la route peut-être, ou on se détend. Allez, on écoute Ayra Starr avec Rush et on aura encore plein de bonnes choses jusqu'à 20h sur RVM 93.7. Bonne soirée à vous, c'est Greg jusqu'à 20h.

Est-ce que je dois vous rappeler la pochette du 45 tours? C'était trois belles brunes qui chantaient justement. Eh ben, Boys and Girls, Charmy Make the Cook sur RVM 93.7. Allez, le 13 juillet, c'est le retour de la fête nationale à Crépy-en-Valois. Et alors, le bal populaire fera également son grand retour après 3 ans d'absence. Alors, je vais vous donner les temps forts de la soirée. 19h45, distribution des lampions, place Jean-Philippe Rameau, départ 20h vers le parc Sainte-Agathe. Ensuite, le 20h30, distribution de lampions, parc Sainte-Agathe, départ 21h vers la place Michel-Dupuis. À 21h30, ensuite, accueil et rassemblement du public, place Michel-Dupuis, 21h45, ce sera la cérémonie officielle, oui, officielle des remises de médailles, place Michel-Dupuis, départ vers 22h30, vers les remparts, 23h, feu d'artifice musical au pied des remparts, et de 23h30 à 1h du mat, bal populaire, cours du jeu de paume, buvette et restauration de 19h à 1h du cours du jeu de paume. Alors, le cortège sera accompagné justement de la fanfare au cuivre citoyen, donc on vous donne rendez-vous à partir de 19h45 pour la distribution des lampions, place Jean-Philippe Rameau à Crépy. Boys Stand Gang dans la playlist sur RVM 93.7. Montez le son, c'est bon ça, j'adore.

Bon, j'ai passé un très bon moment avec vous là, comme tous les vendredis soirs entre 18h et 20h sur RVM 93.7. Je vous donne rencard vendredi prochain pour la dernière, je précise bien la dernière de la saison. On se retrouvera en septembre bien sûr. Et si vous voulez assister à la dernière de la saison, et bien c'est facile, il suffira de m'envoyer un message là sur la page Facebook de la radio RVM Radio Valois Mulsien. Ça sera un grand plaisir de recevoir pour la dernière dans les studios en direct vendredi prochain, à partir de 18h jusqu'à 20h. C'était Greg au micro, on se quitte avec les avions, nuit sauvage, il va faire même très chaud ce week-end là. Allez, montez le son, bon week-end, je vous embrasse, à vendredi prochain 18h sur RVM 93.7.

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1: C'est l'heure de retrouver votre rendez-vous lecture des livres à volonté, tout de suite ensemble sur RVM. Bienvenue.
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1: Cette semaine, dans des livres à volonté, Laurette nous présente un polar. Je suis à la librairie du Valois à Crépy. Bonjour Laurette.
4: Bonjour Thomas.
1: Ce polar, il s'appelle Une histoire qui finit mal. On est avec deux autrices. Hein.
4: C'est ça, tout à fait. Deux autrices. Donc c'est Vi Ischwab et Kat Clark. Donc des autrices plutôt young adultes d'habitude, mais qui se sont regroupées pour écrire ce roman, ce polar pour adultes.
1: Avec ce livre, on plonge en Écosse, dans les Highlands.
4: Alors, on se retrouve sur une île écossaise, au milieu de nulle part, dans le grand manoir d'Arthur Fletch, qui est le plus grand écrivain au monde. Et on retrouve six auteurs qui ont pour mission d'écrire la fin du livre tant attendu de cet auteur. Mais ils sont tous un petit peu différents. Donc, il y a des auteurs plutôt polars, des auteurs plutôt science-fiction. Et ils vont se retrouver pendant ces 72 heures. Et il va se passer des choses peut-être un petit peu inattendues, un peu surprenantes.
1: Donc oui, la diversité en fait, des profils des auteurs fait que à chaque fois, il va y avoir des histoires, des rebondissements un petit peu donc, pour écrire cette fin, en tout cas, de livre.
4: Tout à fait, on est vraiment surpris de bout en bout, on a des pièces secrètes, on a des choses qui n'auraient pas dû se passer, et ça vraiment jusqu'à la dernière page, c'est vraiment un page-turner et c'est complètement addictif.
1: Un manoir donc écossais, un peu comme on les aime, comme on se les représente, c'est plutôt cool. Et justement, en termes de sensations, etc., est-ce que ça fait peur? Est-ce qu'on est dedans à fond, jusqu'au bout? C'est intense?
4: C'est très intense, en effet. Alors, ça fait un peu peur, mais pas au point de se réveiller la nuit. Mais oui, on a beaucoup de surprises, vraiment, et ça tient en haleine.
1: Et pour plonger un peu plus dans cette ambiance mystique, un peu, vous l'entendez derrière nous, l'ouverture musicale Agatha Christie's Poirot Theme, en anglais, la musique de la série TV éponyme, composée par Christopher Gunning. On en écoute un court extrait.

0: Et après cet extrait musical, on retrouve Laurette à la librairie du Valois, justement, pour un nouveau court extrait, cette fois, une petite lecture de ce passage, donc, d'une histoire qui finit mal, un livre d'Evelyn Clarke, donc ces deux autrices anglo-saxonnes qui ont écrit ce livre qu'on vous conseille. Il s'agit d'un polar. Un petit extrait, Laurette.
1: Alors qu'ils se séparent, il jette un coup d'œil par-dessus son épaule, non pas à Kate, mais à Sienna, avec un sourire en coin. Elle fait mine d'être surprise, comme si elle traînait dans les parages par hasard, comme si elle avait oublié jusqu'à leur présence. Elle se réfugie si vite dans le couloir qu'elle manque de percuter Priscilla. L'autrice de romance, qui a revêtu aujourd'hui une combinaison rose poudrée, est en train d'étudier un cadre sur le mur. Tête penchée, elle tient une tasse de café dans une main et quelques feuilles rose pastel pliées sous un bras. Sienna se rapproche du cadre et constate qu'il s'agit d'une carte de l'île. Elle y reconnaît la jetée où elle a débarqué, ainsi que l'escalier raide qui mène à la maison perchée sur la falaise. Malgré sa taille gigantesque, celle-ci fait pâle figure en comparaison de l'île elle-même. À en croire la carte, la bâtisse trône au plus haut du domaine, le reste du paysage s'étalant à ses pieds. On y trouve collines et vallées en pagaille, quelques structures, des remises probablement, un bosquet d'arbres qui forme une tache au milieu de la carte et des trois sentiers qui sillonnent en pleine nature et se rejoignent au niveau d'un second quai, plus petit que le premier.
0: Super, on sent vraiment l'atmosphère écossaise sur ce passage. Donc on est en Écosse avec ce roman, polar qu'on conseille à tout le monde, hein, que tout le monde peut apprécier. Merci beaucoup Laurette.
1: Merci Thomas.
0: On se retrouve la semaine prochaine pour un nouvel épisode des livres à volonté.
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3: Avoir du bol ou pas. À la suite de longues recherches auriculaires, il s'avère que bol, B-O-L, nom masculin, substantif du latin bolus, boulette, motte, possède une grande quantité de définitions, ce qui ne va pas faciliter la recherche des origines et de la signification de « avoir du bol ». Le bol, terre argileuse, utilisé jadis comme médicament, employé par les peintres, les relieurs et les doreurs, le bol, grosse pilule de consistance molle et ovoïde, le bol, quantité d'aliments mastiqués et imprégnés de salive déglutis en une seule fois, le bol, matière fécale rassemblée dans la partie terminale du côlon, et enfin le bol, pièce de vaisselle de forme généralement hémisphérique servant à prendre certaines boissons. Donc on ne manque pas de bol, surtout qu'en 1872, l'argot des bas-fonds s'empare des mots bol et pot pour désigner de façon euphémique à la fois l'orifice extrêmement important servant à évacuer les déchets produits par notre usine intestinale, à savoir l'anus, mais aussi ce qui l'entoure, le cul ou postérieur. Et là, à moins de n'avoir que 2 ou 3 neurones, on comprend très vite pourquoi avoir du cul, avoir du pot et avoir du bol ont exactement la même signification. Mais avoir du cul, c'est pas seulement la partie postérieure et charnue d'un être humain. Vers 1960, l'argot parisien a commencé à employer « il a du cul » pour qualifier celui qui a beaucoup de chance, le vénard. La jonction « cul, peau, bol » était faite. Preuve en est, avec les équivalences « coup de bol, coup de cul »,« ras-le-bol, ras-le-cul »,« manque de peau, manque de bol » et « avoir du pot, avoir du bol, avoir du cul ». On peut aussi dire « avoir de la veine », mais c'est une autre histoire. En avoir ou pas, telle est la question.

0: Manque de bol, les enfants du stage de l'atelier « Je fais mon disque ». Avec en avoir ras-le-bol pour le pire et en avoir ras-la-tasse pour le moins, on aurait tendance à imaginer un rapprochement avec la tête, sûrement lié au mouvement de la main censé illustrer l'expression. Vous me suivez ? Avec ce bol-ci, on s'éloigne du cul. Manque de peau. Ce pot-là a aussi donné des expressions amusantes, comme avoir le pot près des talons, quand on est de petite taille, ou bien rire du pot pour avoir de belles fesses. Et c'est ce même pot qui nous a donné le popotin. Merci, chers auditeurs. Mon auriculaire a du bol de vous avoir à l'écoute. Au revoiement, au revoyage ou à la revoyure, c'est comme vous voulez.
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1: Nous sommes aujourd'hui le 10 juillet. Le boxeur américain, champion du monde poids moyen à la fin des années 40, Jacques Lamotta, a vu le jour en 1922. Il nous quittait en 2017. Arthur Ashe est né un 10 juillet. Le 10 juillet 1943, le joueur de tennis américain vainqueur de Wimbledon, de l'US Open ou encore de l'Australian Open a aussi remporté plusieurs fois la Coupe Davis avec l'équipe de tennis des États-Unis. Christine Caron, ou plutôt Kiki, est née le 10 juillet 1948. Star de la natation tricolore dans les années 60, elle connaîtra ses lettres de noblesse aux Jeux Olympiques de Tokyo en 1964, où elle récoltera l'argent sur le 100 mètres d'eau. Il y a quelque temps, elle nous racontait l'accueil du public nippon lors de ces Olympiades. Tout de suite, les souvenirs de Kiki Caron.
2: Alors, lorsque je suis arrivée au Japon, j'étais très connue parce que, en fait, pour vous dire, j'étais allée au Japon en 1963. Ça s'appelait les pré-olympiques. Alors, c'était une compétition. Certes, il n'y avait pas, les nageurs du monde entier. Mais il y avait Satoko Tanaka, qui était une nageuse, un grand espoir de médaille pour les Japonais. Elle nageait en dos, donc c'était une concurrente qui était devenue aussi une copine. Bon, donc j'étais allée la première fois donc en 63 à Tokyo, et là lorsque je suis arrivée à l'aéroport, l'aéroport était noir de monde. Bon, les Japonais avaient déjà tous leurs appareils photo, il faut se remettre de... et si vous voulez, comme j'étais une concurrente directe de leur championne, c'était encore plus fort cette arrivée. Donc ils étaient tous là, et c'est vrai que j'étais très connue au Japon, et les Japonais adoraient les Français. Donc c'était plutôt très sympathique, et toujours avec des tas de petits cadeaux, des tas de petits gris-gris, enfin c'était sympa. Donc ça, c'était mon arrivée en 64 pour les Jeux Olympiques. Donc ça a été la première impression. Elle n'était pas sportive, elle était plutôt, populaire.
1: Vainqueur de la Ligue des Champions avec le FC Barcelone, champion de France avec l'AS Monaco notamment, Ludovic Giuli est né le 10 juillet 1976. On lui souhaite bien évidemment un joyeux anniversaire à Ludovic, et quant à nous, on se dit à demain pour d'autres histoires d'un jour avec Mémoire Sport.
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2: Avoir du bol ou pas. À la suite de longues recherches auriculaires, il s'avère que bol, B-O-L, nom masculin, substantif du latin bolus, boulette, motte, possède une grande quantité de définitions, ce qui ne va pas faciliter la recherche des origines et de la signification de « avoir du bol ». Le bol, terre argileuse, utilisée jadis comme médicament, employée par les peintres, les relieurs et les doreurs, le bol, grosse pilule de consistance molle et ovoïde, le bol, quantité d'aliments mastiqués et imprégnés de salive déglutis en une seule fois, le bol, matière fécale rassemblée dans la partie terminale du côlon, et enfin le bol, pièce de vaisselle de forme généralement hémisphérique, servant à prendre certaines boissons. Donc on ne manque pas de bol, surtout qu'en 1872, l'argot des bas-fonds s'empare des mots « bol » et « pot » pour désigner de façon euphémique à la fois l'orifice extrêmement important servant à évacuer les déchets produits par notre usine intestinale, à savoir l'anus, mais aussi ce qui l'entoure, le cul ou postérieur. Et là, à moins de n'avoir que 2 ou 3 neurones, on comprend très vite pourquoi avoir du cul, avoir du pot et avoir du bol ont exactement la même signification. Mais avoir du cul, c'est pas seulement la partie postérieure et charnue d'un être humain. Vers 1960, l'argot parisien a commencé à employer « il a du cul » pour qualifier celui qui a beaucoup de chance, le vénard. La jonction « cul »,« peau », »,« bol » était faite. Preuve en est, avec les équivalences « coup de bol »,« coup de cul »,« ras-le-bol »,« ras-le-cul »,« manque de peau », »,« manque de bol » et « avoir du pot », »,« avoir du bol », »,« avoir du cul ». On peut aussi dire « avoir de la veine », mais c'est une autre histoire. En avoir ou pas, telle est la question.

Manque de bol, les enfants du stage de l'atelier « Je fais mon disque ». Avec en avoir ras-le-bol pour le pire et en avoir ras-la-tasse pour le moins, on aurait tendance à imaginer un rapprochement avec la tête, sûrement lié au mouvement de la main censé illustrer l'expression. Vous me suivez ? Avec ce bol-ci, on s'éloigne du cul. Manque de peau. Ce pot-là a aussi donné des expressions amusantes, comme avoir le pot près des talons, quand on est de petite taille, ou bien rire du pot pour avoir de belles fesses. Et c'est ce même pot qui nous a donné le popotin. Merci, chers auditeurs. Mon auriculaire a du bol de vous avoir à l'écoute. Au revoiement, au revoyage ou à la revoyure, c'est comme vous voulez.

0: Jusqu'au 12 juillet, la quatrième édition des éphémères vous invite aux quatre coins du pays de Valois à la rencontre du spectacle vivant, des rendez-vous conviviaux dès la fin d'après-midi pour découvrir des créations artistiques inédites, surprenantes et pour toute la famille. Cirque et arts de la rue sont à nouveau à l'honneur, associés aux arts de la marionnette ou au théâtre gestuel. Une manière de mettre en valeur les communes avec l'opportunité de passer de bons moments ensemble. Tous les spectacles sont gratuits. Retrouvez le programme complet des éphémères sur le www.paysdevalois-culture.fr.
1: Dimanche 12 juillet à 11h, la compagnie Oui Merci proposera une balade poétique, musicale, à travers les rues d'Ermenonville. Départ depuis le marché campagnard sur le parking Jean-Jacques Rousseau. La participation sera gratuite. Inscription au 03 44 59 03 97. Samedi 11 juillet, de 9h30 à 11h30, sortie nature à Feigneux. En compagnie de Jean-Louis, venez découvrir l'extraordinaire diversité de la flore du coteau du Châtel. Explosion de couleurs et de senteurs garantie. Participation 5 euros, inscription sur le site du Conservatoire d'espaces naturels des Hauts-de-France. 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
2: Bonne soirée.
3: Bonne nuit les petits, il est 23h.
4: La fête nationale sera célébrée à Villers-Cotterêts le lundi 13 juillet. Au programme, à 22h, retraite au flambeau, départ avenue de nous, avec la participation de la gendarmerie, de l'harmonie municipale et des biches de la forêt. À 23h, feu d'artifice dans le parc du château François Ier. À 23h30, bal sur la place du docteur Mouflier, animation musicale avec DJ. Jusqu'au 11 novembre, découvrez l'exposition temporaire du musée de l'Archerie et du Valois à Crépy, archer de la préhistoire. Plongez au cœur du néolithique pour découvrir le rôle de l'arc dans la vie quotidienne des premiers hommes. Au programme, reconstitution, objets originaux et regard d'experts pour vous dévoiler des archers ingénieux. En parallèle, le musée vous propose plusieurs animations autour de l'exposition. Le programme détaillé est disponible sur le www.crépy-en-valois.fr.
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1: Bon week-end.

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Madame, monsieur, bonjour, bienvenue à vous en ce samedi 11 juillet. C'est votre agenda du week-end préparé par la rédaction de RVM. Ce matin de 9h30 à 11h30, une sortie nature vous est proposée à Feigneux en compagnie de Jean-Louis, conservateur bénévole du site. Venez découvrir l'extraordinaire diversité de la flore du coteau du Châtel. Explosion de couleurs et de senteurs garantie. La participation est de 5 €. Vous prévoyez des chaussures de marche et un appareil photo. Plus d'infos sur le site du Conservatoire d'espaces naturels des Hauts-de-France. Connaissez-vous vos classiques de la chanson française en duplex depuis La Rochelle, pendant que l'artiste dicte les paroles au public des Francofolies? Venez suivre la dictée en direct à la Cité internationale de la langue française. Vous pourrez tester votre orthographe sur les plus emblématiques chansons françaises. Des lots seront à gagner pour les plus forts en orthographe. Participation gratuite. Rendez-vous ce matin à 10h30, rendez-vous à la Cité internationale de la langue française à Villers-Cotterêts. De 11h à 19h, la Grange à fleurs ouvre ses portes. Venez en apprendre plus sur la fleur séchée, sa culture et son séchage. Au programme, visite du champ de fleurs et du stockage, atelier cueillette et composition de votre bouquet frais. Et puis, à 17h30, il y aura un débat sur les femmes dans l'agriculture. Une buvette et des crêpes sont proposées sur place. Des tables seront en accès libre et vous pouvez amener votre pique-nique et flâner du côté des fleurs. La Grange à fleurs, elle est située au 68 Grande Rue, c'est à Ivors. L'association Loisirs, Culture et Gastronomie organise une marche santé, une randonnée de 5 km environ, une randonnée qui est adaptée aux personnes qui ne peuvent marcher à une allure soutenue. Vous avez rendez-vous à 14h aujourd'hui sur le parking de la gare à Villers-Cotterêts. Renseignements complémentaires 06 83 02 19 80. Toujours à Villers-Cotterêts, à 14h30, le musée Alexandre Dumas vous propose une visite guidée intitulée « Dumas, un récit au féminin », éclipsé par les succès militaires et littéraires du général Dumas et d'Alexandre Dumas, père et fils. Les femmes de la famille Dumas méritent qu'on leur porte attention. Alors partez à la rencontre de 3 femmes aux destinées et aux personnalités singulières. Marie-Louise Labouré, la mère attentive, Marie-Alexandrine Dumas, peintre, écrivaine et mystique, et Jeannine Dautrive, la généreuse donatrice et femme d'action. Réservation 03 23 96 23 30. Vous pouvez également écrire à musée-dumas@mairie-villers-cotterêts.fr. Le musée Alexandre Dumas est situé 24 rue des Moustiers à Villers-Cotterêts. L'association Mots et Merveilles a installé ses attractions pas comme les autres dans le jardin de la Reine à la Cité internationale de la langue française. Pêche aux mots, cadavres exquis, massacre de l'orthographe, mangeur de mots, il y en a pour tous les goûts. La Ducasse des mots est en accès libre jusqu'au 19 juillet. Et notez qu'à cette occasion, le café de la Cité propose des crêpes et des barbes à papa ainsi qu'un bar à sirop gratuit pour les enfants tous les après-midi de 14h à 18h. Notez encore 2 autres rendez-vous. À 14h30, la visite découverte du parcours, l'aventure du français embarqué pour un voyage à travers la langue française et les cultures francophones. Et à 16h, toujours avec la Cité internationale de la langue française, l'heure des ptios pour les enfants à partir de 3 ans, une heure hors du temps pour vous laisser porter par les histoires avec les libraires de l'Arbre à Palabre. Alors venez passer un bel après-midi à la Cité internationale de la langue française à Villers-Cotterêts. Plus d'infos sur le www.cité-langue.fr.

0: En douceur et en fluidité, un spectacle gratuit qui met en lumière la relation intime entre l'homme et la nature. C'est donc à Baron ce soir à 18h30. Les infos retrouvées sur le site radio-valois-mulcien.fr. On se retrouve tout à l'heure ou demain, et si vous n'êtes pas là tout à l'heure ou demain, je vous souhaite à toutes et à tous un bel été. L'agenda du week-end reviendra en septembre.
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1: Paf. Allez, c'est parti. 1, 2, 3.

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